0: Vincent. Bonjour Anaïs.
1: Coucou la team, c'est Anaïs de Toulouse.
0: Salut.
1: J'espère que la reprise c'est pas trop dur. Oh. Moi ça va, j'ai pris des petites vacances sportives cette année, beaucoup de padel. Et
0: de
1: j'ai
0: padel.
1: Un peu abusé parce qu'avec la canicule, j'ai fait 3 malaises la veille de mon anniversaire et j'ai fini hospitalisée aux urgences. Ah, et la petite surprise pour mon anniversaire, c'est que je me suis fait voler mes cartes bleues, mon espèce et mes petits chèques vacances. Oula. Donc voilà, résultat, moins de 100 euros.
0: Donc tu as fait du padel.
2: Donc on avait le padel. Ça porte malchance.
0: On avait donc des points de suture et on a du padel. Merci en tout cas. Décidément, les urgences ont beaucoup travaillé.
3: Ah ouais,
0: ça a travaillé les urgences cet été, points de suture et le petit tour aux urgences pour toi.
2: Pas trop les orthophonistes.
0: Anaïs, on te fait un bisou. Yao, c'est qui te salue ça? Aurélie, bonjour Aurélie.
4: Salut l'équipe, c'est Aurélie du 31.
0: Salut Aurélie.
4: Bonne reprise à tous.
0: Merci.
4: Moi j'ai passé de super vacances. Bon, en Espagne un peu galère, j'ai fait du jet ski. Pour la première fois, je crois que j'allais mourir. Il y avait des méduses partout. Mais bon, franchement, ça tue. Et ça fait plaisir de vous retrouver. Gros bisous.
0: Bisous à toi. Donc, vous avez fait plein de trucs cet été. Donc, du jet ski. Ça, c'était pour toi, Aurélie.
2: Du jet ski.
0: Du padel aussi pour Anaïs juste avant. Et puis, malheureusement.
2: Il n'y a pas eu beaucoup de cours de français. Il n'y a pas de vacances non plus.
0: Bonne rentrée si vous allez en cours. Ne séchez pas.
2: Les vacances vont en chute libre.
0: C'est ça. Ne séchez pas les cours de français.
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1: Et un grand bonjour à vous tous, il est 6h01, on est parti pour l'été du morning de Difool. Nous sommes le mardi 25 août et bien évidemment, ça prépare le coup d'envoi de la toute nouvelle saison du morning de Difool. Hein, toute l'équipe qui est rentrée de vacances et qui vous prépare une toute nouvelle saison totalement inédite. Rendez-vous lundi matin entre 6h et 9h15. On prépare tout ça avec bien évidemment les meilleurs moments de l'émission. Romano qui va vous expliquer comment gratter des petits déj gratuits pas chers. C'est les pas chers, les conseils pas chers de Romano. On va parler des gens bizarres également en écoutant les messages que vous avez laissé sur le WhatsApp du morning de Difool.

0: Mauvais Joe. Le leader du triangle des Bermudes, et puis il y a du cash bien évidemment à gagner pour attaquer cette nouvelle saison d'eFool qui vous offre 15 000 balles, 15 000 euros, ça sera la semaine pro. 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On y va pour le point, l'actuel sport. Pato, c'est parti, on débute avec la météo.
1: Ouais Vincent, bonjour. Et le temps sera encore assez instable entre le sud-ouest et le nord-est avec des passages nuageux, un risque d'averses et d'orages. Bon, l'atmosphère sera un petit peu lourde aujourd'hui, un peu moite. En revanche, le soleil va réussir à s'imposer près de la Méditerranée. Alors on a ce matin 13 degrés à Lille, 14 à Strasbourg, 16 en Bretagne, 17 dans la vallée du Rhône et dans le centre-val de Loire, 18 en région parisienne, 20 à Bordeaux et Montpellier, ou encore 22 en PACA. Cet après-midi, il fera 20 dans le Grand Est, 22 sur les côtes de la Manche, 25 sur la façade atlantique et en Bourgogne, 28 à Paris et Marseille, 30 à Lyon et Toulouse, et jusqu'à 32 sur la Corse. La pollution, la qualité de l'air est bonne, les indices entre 2 et 4.
0: Il y aura votre horoscope de l'amour, les familles du double appel, le top tendance également dans la matinée, mais la pato, c'est parti pour l'actu.
1: Et les orages ont fait des dégâts dans l'eau d'une violente tornade a frappé la commune de Poma. En l'espace de quelques secondes, des toitures ont été arrachées, des murs se sont effondrés. Des arbres sont tombés sur les routes, sur des fils électriques à haute tension. 41 personnes ont été blessées. 2 sont toujours portées disparues ce matin. Dans les Bouches-du-Rhône, c'est un entrepôt d'Amazon qui a été évacué après une inondation. Le vieux port de Marseille aussi inondé. Dans l'Hérault, il y a 2 blessés avec un arbre qui est tombé sur une voiture. Les trafics aériens et ferroviaires ont aussi pris beaucoup de retard. Le retour à la normale est prévu pour ce matin. Disneyland et le parc Astérix seront bientôt un concurrent de taille. Emmanuel Macron et le prince héritier d'Arabie Saoudite Mohamed Ben Salman ont officialisé la création de 3 parcs d'attractions, dont un autour de l'univers manga et de Dragon Ball. Cet immense parc de loisirs sera situé sur l'ancien site de Mirapolis, près de Cergy-Pontoise, à l'ouest de Paris. Les Saoudiens vont investir 6 milliards d'euros. Ce projet va générer 22 000 emplois. Le réchauffement climatique plus que jamais d'actualité. Les océans ont enregistré un nouveau record de chaleur ce week-end. Selon l'observatoire Copernicus, la température moyenne journalière de l'eau a atteint les 21,1 degrés à la surface. Et puis les États-Unis renforcent encore les sanctions économiques sur l'Iran. Le gouvernement américain veut couper toutes les ressources qui permettent au régime tyrannique des Mollahs de se maintenir au pouvoir. Ces mesures visent notamment l'or, les technologies, les actifs numéraires, l'aviation et le transport maritime. L'Iran qui, de son côté, a promis d'offrir 10 millions de dollars à qui tuera le fils de Donald Trump.
0: On passe au sport, Pato.
1: Et la crise n'est pas terminée au FC Nantes. Le club a été rétrogradé en Ligue 2 cet été. La rentrée s'est très très mal passée. Les Canaries ont essuyé 3 défaites en 3 matchs. La direction nantaise a donc décidé de se séparer de son entraîneur Michel Derzakarian. Il est remplacé dès ce matin par Grégory Poirier, l'ancien coach du Red Star et de Martigues.
0: Eh ben merci beaucoup, Pato. Et on va te retrouver tout à l'heure de retour pour l'actu et pour le sport.
1: À tout à l'heure.
0: C'est l'été du morning de eFool qui se poursuit sur Skyrock avec les pas chers. On va gratter des petits déj dans les conseils pas chers de Romano. C'est juste après Michael Jackson et Mauvais Joe.
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1: Tout de suite, les conseils pas chers. Eh ben, ce matin, on m'a demandé aux Français un petit déjeuner. Je suis parti à la bourre, il y avait des bouchons, tout ça. J'ai pas eu le temps de prendre mon petit déjeuner. Donc, je vais demander aux familles si elles peuvent me préparer un petit quelque chose. Tiens, si vous voulez le classement des villes les plus embouteillées en France en 2025.
2: Oui, on l'a fait la semaine dernière.
1: Ouais, ouais, eh ben, bizarrement, c'est plus Paris qui est premier.
2: Oui.
1: C'est Lyon.
2: Et oui, c'est Lyon.
1: Deuxième, Bordeaux. Troisième, Montpellier. Quatrième, Paris. Cinquième, Marseille.
2: Voilà, si vous l'aviez loupé la semaine dernière, le classement des villes les plus embouteillées de France, juste avant de prendre la voiture.
1: Eh ouais.
2: Si vous êtes à Lyon, bah écoutez, force à vous. Courage.
1: Ah bah, ce matin, direction le petit-déj.
2: T'as pas pris le petit-déj ce matin encore, Urbano?
1: Non, non, non.
2: Bah, on va le prendre chez les familles, hein. Qui a petit-déjeuné ce matin?
3: Non,
4: pas du tout.
2: Personne.
3: Tu payes ton petit-déj?
4: Rien de rien.
2: Y'a que moi qui ai déjeuné.
5: T'as déjeuné quoi? De la danette?
3: Un Actimel.
2: Alors,
3: une mousse au chocolat.
2: Un Actimel, une mousse au chocolat.
3: Mais tu vois, ouais. Toujours pareil.
2: Non, mais c'est, bah oui.
5: Mais c'est un petit-déj.
4: Ouais, bah si t'aimes bien, pourquoi changer?
2: Et café aussi. Voilà, ouais. Mon petit-déj du jour. On va chez qui?
1: Il a 8 ans.
5: Un Actimel.
4: Et chocolat.
2: Actimel. Je souhaite un bon petit-déj.
4: Actimel et danette.
3: C'est trop bon.
2: On va chez qui?
4: On va chez Jacques.
2: On va chez Jacques.
4: Chocolat.
2: Est-ce que les Français vont être sympas?
1: Moi, j'ai demandé un petit-déj normal, moi, du coup.
2: Bon, ça sonne pas chez Jacques. Ah, ça y est, ça sonne. Je crois que le standard, il était bloqué. Jacques, et le test de sympathie des Français rend-il service?
6: Allô?
1: Oui, bonjour, c'est Jacques?
6: Ouais, c'est moi, ouais.
1: Ouais, bonjour, excuse-moi de te déranger, je suis routier. C'est Jean-Louis, le routier. Et j'ai pas eu le temps de prendre mon petit-déj ce matin, je vais m'arrêter chez vous, là, pour prendre un petit truc.
6: On n'est pas là, monsieur.
1: Bah si, si, bah t'es là, tu me parles, donc j'appelle sur le fixe, et c'est bien que t'es là.
6: Ouais, mais on s'en va, nous.
1: Non, non, mais vous restez là, vous m'attendez.
6: Jean-Louis.
2: C'est Jean-Louis.
6: Non, ouais, merci, monsieur, au revoir, monsieur.
1: Hey, qu'est-ce qu'elle a gueulé, ta femme, derrière?
6: Ouais.
1: Ouais, non, mais oh.
2: Comment?
1: Allô?
7: Vous n'avez vraiment rien à faire, hein.
2: Bravo.
1: Bah, je vais venir prendre un petit café avec toi, ma chérie.
2: Et moi aussi, tiens, t'as pas un Actimel? Oh, mon Actimel!
1: Non, c'est Actimel, il n'y a rien.
2: Et c'est okay, The Voice.
1: Buglé, là.
2: Et c'est The Voice, la femme. On a trouvé The Voice dans les conseils pas chers.
3: Magnifique,
2: par contre,
3: ouais.
2: Pas de petit-déj. C'est con, hein.
1: Alors. On y retourne, alors.
3: Allez, go. Vas-y, ouais. Alors.
2: C'est qui?
3: On va chez Laurent.
2: Lolo.
3: Allez.
2: Allez, un petit-déj. Rends pas service.
7: Allô?
1: Ah. Ouais, bonjour, madame.
7: Oui, bonjour.
1: Oui, bonjour, c'est Jean-Louis, le routier. Et je suis pas loin de chez vous, j'ai pas le temps de prendre un café, je vais m'arrêter en prendre un chez vous, ça vous dérange pas?
7: C'est qui ça, Jean-Louis routier? Je connais pas, moi.
1: Bah justement, on va faire connaissance. comme ça, je te ferai visiter la couchette. Hein?
2: Non, déjà,
1: t'es jamais monté dans une couchette?
7: Eh, hey, c'est quoi ces conneries-là, là?
1: Non, mais sérieux, en plus j'entends un gamin, je vais t'en mettre un deuxième en route.
2: Oh. Allez.
1: C'est cadeau.
7: Ouais, c'est quoi? C'est
1: ouais,
7: qui?
1: Bah, c'est Jean-Louis, Jean-Louis Lapince, routier sexy.
2: Sexy.
1: ton bonhomme, il est là ou t'es toute seule?
7: Non, il est pas là, mon bonhomme, il bosse.
1: Ah bah voilà, bah on sera tranquille alors. Bon, bah, hey, je me garde devant, je mets un coup de klaxon et puis j'arrive.
7: Ouais, d'accord, c'est ça, ok.
1: Allez, à tout de suite, ma chérie.
2: Bah voilà.
1: Bisous, bisous.
3: Bisous.
2: Merci. Bonjour les enfants.
1: Voilà.
2: Hey, tu vas manger un enfant derrière en plus, Romano, c'est magnifique. Ça.
1: Non, je vais pas manger l'enfant.
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1: Et ce matin, on donne la parole aux chelous, c'est-à-dire à nous, parce qu'on est tous les chelous de quelqu'un d'autre.
2: Toujours.
1: Qu'est-ce que vous faites de chelou dans l'équipe? Si vous avez un truc de chelou que vous faites, Théo, tu fais quoi de chelou, toi?
2: Moi, je fais un peu tout de chelou, je suis un bébé.
1: Oui, alors, c'est un bébé. C'est pas parce que tu es petit que tu es un bébé. Tu mets des couches?
2: Non, je mets pas de couches, mais je fais un peu le gaga, je fais un peu concon des fois.
1: C'est pourquoi je te demande ça, tu mets des couches? Parce que Romano et Cariole, vous avez mis des couches.
3: Et tu trouves ça chelou?
1: Bah, à ton âge, oui. Mais pourquoi vous avez mis des couches?
3: Bah, c'était un délire.
1: Vous voyez, après...
3: Je sais pas, c'est m'est venu comme ça, je lui ai dit, écoute, je sais pas, il avait un cul à couche, je voulais le voir en couche.
4: Mais vous les avez gardés combien de temps, les couches?
1: C'était un week-end.
3: Ouais, non, mais ça nous a pris quelques mois, ce délire.
4: Quelques mois?
1: Ouais. Ah ouais, bah ça, Romano nous l'a jamais dit, moi, il nous avait dit, oh, on l'a fait qu'un week-end.
3: Ah. Peut-être que c'était d'autres choses alors.
1: D'accord, ok. Vous entendez ça, vous vous dites, vous pouvez tout nous dire à Skyrock. Allez-y, vous nous laissez vos messages.
3: Mais genre, excuse-moi, pas les seuls à mettre des couches quand même.
4: Bah oui, il y a plein de bébés en France, c'est vrai, ouais. mais genre, vous faisiez popo dedans et tout?
3: Non.
1: Ah. Non, jamais.
3: Non, jamais, jamais.
4: Pipi,
3: ça va
4: pipi,
3: pas, quoi.
4: Un petit pipi?
3: Non.
1: Pour essayer? Non,
3: même non, non, non, non, non.
1: D'accord, ok. C'est confortable. Bon, en tout cas, chaque
3: fois. C'est mignon, c'était juste comme ça.
1: Ils sont pas nets chez les Romano, nous dit Kitam.
3: Non, mais ça, c'est sûr.
1: T'as remarqué, hein. Siphonner avec leurs couches, nous dit Jess. Salut, Jess. Faut pas juger. Donc, chelou, pas chelou. Moi, les couches, je dirais chelou. Un peu. Mais bon.
3: Non, mais c'est vrai, j'avoue.
1: Allez, vos messages. 06 86 101 101. Vous nous laissez vos messages, nous parler des gens chelous. Vous nous parlez de vous qui êtes chelous. On a le message de Ahmed. Salut à toi, Ahmed.
5: Salut, Difool. Salut, l'équipe. Bah, moi, un truc que je fais de bizarre, je sais pas pourquoi je fais ça. À chaque fois que je prends un ascenseur et que je suis seul, je me regarde dans le miroir et je fais des grimaces.
1: Ah ouais.
5: Voilà. Ça me détend. Allez, passez tous une bonne journée.
1: Écoute, si ça te détend, si personne te voit, s'il n'y a pas de caméra dans l'ascenseur, tout va bien. D'ailleurs, Sam, est-ce que tu pourrais arrêter de faire des grimaces depuis ce matin?
6: C'est mon visage.
3: Oh merde.
1: Ah, pardon, excuse-moi, Sam.
6: C'est naturel.
1: Ah, je suis désolé, c'est ton visage normal. Pardon, Sam, pardon. T'as une mauvaise influence, d'ailleurs, sur certains auditeurs de Skyrock. Écoute le message de Emma. Salut, Emma.
7: Salut, l'équipe.
1: Salut.
7: Moi, c'est Emma. En fait, je suis bizarre parce que quand j'étais petite,
1: ouais,
7: j'ai mangé une tartine de camembert au Nutella.
1: Oh.
7: Alors pour moi c'était bon, mais je compte pas en remanger.
1: Bah j'espère.
7: Bon, bisous l'équipe, au revoir.
1: Emma, il faut que tu arrêtes, d'écouter Sam du morning.
6: Non, mais là, surtout, ouais.
1: Ne suis pas ses conseils, c'est pas Cyril Lignac, hein.
6: Bah non, le Nutella c'est dégueulasse, ça avec le fromage, faut le manger avec des chips. Avec des Pringles.
1: Oh non, ce qu'on n'écoute pas, n'écoute pas.
6: Pringles, vous mettez du Nutella entre les deux, ça vous fait des Pringles fourrés.
1: Bon, horrible.
6: Et il faut prendre les natures.
1: Mais oui, bien sûr.
3: Merci,
6: important, important.
1: Merci pour la précision. Saïd, nous. Tiens, parlons de bouffe. Saïd, toi, tu fais un truc chelou.
8: Salut l'équipe.
1: Salut.
8: Alors,
1: Saïd,
8: moi, mon côté bizarre, c'est que je ne mange jamais de pizza sans enlever toute la garniture. Pour manger la pâte d'un côté et la fromage de l'autre.
1: Ah, garniture de côté.
8: Même mes amis ne veulent plus m'inviter au resto. Allez, bonne journée à vous.
4: Ah, c'est vrai que c'est chelou.
8: Bye bye.
1: Ah ouais, c'est vrai. Donc, la garniture d'un côté, la pâte de l'autre.
3: Ouais, alors, moi, la pizza, tu vois, je mange que le milieu et je laisse tout le tour.
4: Ah ouais, il y en a plein qui laissent les croûtes, ouais.
3: Ouais, donc
4: c'est du gaspillage d'ailleurs. Franchement, pour moi, c'est honteux.
1: Bah ouais, moi, j'ai une copine qui récupère toutes mes croûtes parce que j'aime mieux le milieu, moi aussi.
3: Ouais, bah ouais, pareil.
1: Bon, écoute, c'est ton truc à toi. Au final, la pizza, elle se mélange dans le ventre. T'as mangé la pizza.
3: Mais oui.
1: Y a pas de soucis. Et alors, attention, le dernier, 06 86 101 101, les WhatsApp audio. Bonjour, Omar.
9: Salut, l'équipe, c'est Omar de Marseille. J'espère que vous allez bien.
1: Salut, Omar.
9: Ben, moi, là où je travaille, en fait, on avait un stagiaire. Ce qu'il faisait, c'est qu'il s'enfermait dans les toilettes. Et nous, dans les toilettes, on a le système de toilettes japonais là, qui te lave les fesses.
4: Ah,
9: avec
4: c'est
9: le, ben, ouais, le mec qui restait pratiquement une demi-heure dans les toilettes avec le truc allumé. Donc on se posait des questions, qu'est-ce qu'il faisait avec? À moins qu'il avait le cul bien bien sale,
1: ouais, c'est ça.
9: C'était chelou. Allez, ciao l'équipe.
1: Il bonne a journée. Le cul sale ou alors c'est un couchon?
4: Non mais ça doit faire kiffer en vrai.
3: Ça, ouais. Ouais,
6: j'aimerais bien tester ça.
4: Moi j'ai essayé moi.
6: Alors
4: c'est bien.
6: Eh ben j'aime beaucoup, en plus il te chauffe la cuvette.
3: Ah c'est bien ça. Non mais c'est vrai, c'est d'être agréable.
6: Super, ouais.
1: C'est quand même une bizarre. Excusez-moi, hein, mais d'avoir un jet qui te
3: nettoie le cul,
1: qui te titille l'anus pendant une demi-heure.
6: Mais plus propre que le papier toilette.
3: Ouais, c'est vrai. En soi, c'est plus propre que le papier toilette.
1: Ah, on me dit qu'il y en a un dernier. Écoutez, allez, un tout dernier.
10: Salut l'équipe. Alors moi, j'ai un pote. Il est super bizarre. Tu vois, il collectionne les ongles de pied. Donc. C'est
1: dégueulasse,
10: c'est trop bizarre. Bonne journée à vous.
1: C'est petit Mathieu qui nous a laissé un message. Salut petit Mathieu. Bah, sachez qu'il y a une créatrice d'OnlyFans qui vend les ongles de pied en ligne. Elle le fait avec plusieurs clients. Et elle gagne pas mal d'argent, elle s'appelle Laetitia. Oui, Laetitia, plusieurs milliers d'euros, c'est ce qu'elle gagne avec les fétichistes des ongles des pieds.
3: Quelle horreur.
1: Ton pote, c'est un malin, il va gagner plein d'argent, Mathieu. Enfin, ouais. Bisous, Mathieu.
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11: Et j'espère que vous êtes en pleine forme pour cette nouvelle saison parce qu'eux, ils sont au taquet. Hein. Default Romano, Sam Cariol, Karim, Guigui, Rémi, Tim Théo et Medellin qui vous attendent en direct. Hein. Ils sont rentrés de vacances, ils vous préparent une toute nouvelle saison du morning de Default lundi matin, 6h, 9h15. Ils vous attendent avec Default qui adore vous présenter des gens atypiques. Et pour la suite de votre matinée, Default va vous présenter Jacqueline et Sylvie. C'est ce qu'on appelle des cougars. Vous allez les découvrir. Ça sera juste après les infos de Pato à 6h30 et puis juste après le son de Tiakola. À retrouver maintenant sur Skyrock.
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3: Avec tous les numéros en mode numéro 1, on se réveille tous les matins sur Skyrock ensemble entre 6h et 9h15 avec le temps qui est très agité sur une grande partie de la France. On va en reparler dans quelques secondes avec Pato dans l'actu et dans le sport. Alors lui, il a soulevé de la fonte pendant tout l'été. Il est très pressé de vous retrouver en direct à lundi matin pour une toute nouvelle saison. Je parle de G-Fool bien évidemment. On va préparer tout ça avec une compile. Il soulevait de la fonte et se sont retrouvés malgré eux à la une de l'actualité dans la compile du morning. C'est dans moins de 10 minutes. Ariana Grande également. La number one des streams aux États-Unis, It's a Tag Made Love You Me. Bilouki aussi, le son du 9-3 avec Fool. 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Pato, on te retrouve pour faire le point sur l'actu et sur le sport en ce mardi 25 août. Et on débute avec le temps.
4: Ouais, Vincent, et tu le disais, le temps sera encore instable, hein, notamment entre le sud-ouest et le nord-est, avec des passages nuageux. On a un risque d'averse et d'orage. L'atmosphère sera aussi un petit peu lourde, un petit peu moite. Bon, en revanche, le soleil va quand même réussir à s'imposer près de la Méditerranée. Il fait ce matin 13 degrés à Lille, 14 à Strasbourg, 16 en Bretagne, 17 dans la vallée du Rhône et dans le centre-val de Loire, 18 en région parisienne, 20 à Bordeaux et Montpellier, 22 en PACA. Cet après-midi, on attend 20 dans le Grand Est, 22 sur les côtes de la Manche, 25 sur la façade atlantique et en Bourgogne, 28 à Paris et Marseille, 30 à Lyon et Toulouse et jusqu'à 32 sur la Corse. La pollution, la qualité de l'air est bonne, les indices entre 2 et 4.
3: Votre horoscope de l'amour d'ici à 7h et puis la Pato, c'est parti pour l'actu.
4: Et après les écoles et les collèges, le smartphone désormais interdit dans les lycées. Emmanuel Macron a promulgué la loi hier. Selon le chef de l'État, je cite, une école sans téléphone permet de retrouver la sérénité de l'apprentissage. La mesure pourra être appliquée dès la rentrée. Bon, à en croire les syndicats et le personnel, l'inscription au règlement intérieur et sa mise en place risquent de prendre un peu plus de temps. La sécurité sociale va moins bien rembourser. Le gouvernement va augmenter le plafond des franchises médicales. Les assurés auront un reste à charge jusqu'à 140 euros par mois. C'était 100 euros jusqu'à présent. Les 18 millions de Français qui sont exonérés le resteront. Ali Bagayoko, visé par une enquête de détournement de fonds publics. Le maire de Saint-Denis dans le 93 est soupçonné d'emploi fictif à la RATP par le parquet national financier. Et puis cette tragédie en Italie. Une petite fille de 4 ans est décédée de la diphtérie. Ses parents avaient refusé de la vacciner car ils étaient persuadés que les vaccins pouvaient provoquer de l'autisme. Ils ont aussi tardé à l'hospitaliser malgré l'avertissement de leur pédiatre.
3: On passe au sport, Pato.
4: Et avec un point sur le mercato foot, un accueil triomphal à l'aéroport de Nice-Côte d'Azur. Et ça y est, Liwayi a officiellement signé avec les Aiglons. L'attaquant ivoirien est prêté par Francfort avec une option d'achat. Il avait largement contribué la saison dernière au maintien et à l'accession à la finale de la Coupe de France. Du côté de l'OM, les Marseillais doivent absolument vendre pour assainir les finances du club. Il y a Quinten Timber qui pourrait partir en Angleterre. Le PSG lui continue de négocier avec Liverpool pour céder Bradley Barcola. Alors si le transfert va au bout, le natif de Villeurbanne pourrait devenir la plus grosse vente de l'été. Les Parisiens en veulent 170 millions d'euros. Les Anglais en ont proposé 115, mais cette offre a été refusée. Donc on va peut-être trouver un terrain d'entente entre les deux.
3: Bah voilà, ça va jouer à 140 millions. Merci beaucoup Pato. On va te retrouver tout à l'heure pour l'actu, le sport et bien évidemment le top tendance.
4: À tout à l'heure.
3: Elle s'appelle Jacqueline et Sylvie, c'est ce qu'on appelle des cougars. G-Fool, bah va vous les présenter sur Skyrock à 6h35, c'est juste après Ariana Grande. Ouais.

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1: Place à nos cougars tout de suite sur Skyrock. Vous allez voir qu'on peut profiter de la vie jusqu'au bout et ça, c'est plutôt rassurant. Vive les cougars. Donc, elles ont un certain âge. Je vous présenterai dans un instant Jacqueline,
2: ouais.
1: 72 ans. Mm-hmm. Je vous présenterai Sylvie. Alors, Sylvie, c'est pas cougar à 49 ans.
2: 49 bah, elle ans. Se considère comme ça.
1: Ah oui, elle.
2: Mais cougar, c'est juste que t'es plus vieille que ton partenaire. En gros.
3: Ouais, c'est ça en fait.
2: Ouais, mais plus vieille de quelques années quand même. Si t'as un an de plus, c'est pas cougar.
3: Genre 15 ans d'écart.
2: Ouais, 15 ans d'écart, je pense que c'est cougar.
1: Bon, Isabelle, 59 ans. Écoutez-la, Isabelle. Elle est là et elle se. Bah, elle prend soin d'elle.
4: Elle s'apprête.
1: Elle fait attention. Elle nous parle des hommes et qu'est-ce qu'elle a comme passion? Mater les hommes.
5: On va mater les hommes. Je kiffe complet.
1: Ouais, je kiffe complet.
2: Je kiffe complet.
1: Donc elle fait quoi? Elle se pose dans un café, elle mate les mecs.
2: En terrasse, exactement.
1: C'est ça.
2: Elle mate les mecs qui passent devant.
1: Et elle donne son avis.
2: C'est ça.
1: D'accord.
6: Ça, c'est pas méchant.
1: C'est Isabelle.
7: Bah non.
6: Pas méchant.
1: Bah, elle a raison, elle se fait du bien.
6: Oui.
1: Bah.
5: Alors, j'ai APPN, Tinder.
1: APPN, c'est Appen, on dit.
2: C'est Appen, oui.
1: Tinder, ok. Elle a plein d'applis en plus.
5: Et Mythique, mais Mythique, c'est au secours. Ouais. C'est vieux.
1: Ouais, c'est des vieux. Isabelle, 59 ans, elle aime pas Mythique.
2: Moi, je suis...
5: Ah non, mais laisse tomber. Si je mets 59, je vais avoir des papis là, qui vont commencer à regarder mon âge. Ah, c'est sûr, ils vont être tout contents. Mais moi, je veux pas de papis. Moi, je veux des jeunes.
1: Elle est à fond sur les
4: amis. Ah ouais.
1: Elle veut des jeunes, Isabelle.
5: Ouais. Moi, je préfère être avec un Jones, qui en plus a une mentalité un peu foufou comme moi.
1: Un peu foufou. Donc, en gros, si vous allez sur les applis, les gars, et que vous voyez Isabelle, elle va tricher sur son âge. Elle va vous dire, ouais, j'ai
2: 23
1: 25
2: ans. J'ai 23 ans.
1: Et alors, comment vous réagissez quand vous tombez, tiens, Guigui, par exemple, tu vas draguer sur les applis. Tu tombes sur Isabelle, elle te dit qu'elle a 23 ans. Et en fait, tu te rends compte qu'Isabelle...
2: Ressenti 59.
1: N'en a pas 23.
2: Ressenti 72.
1: Elle en a 59. Comment tu réagis?
2: Bah écoute, je pense que malheureusement, je swipe vers la gauche.
1: Mais elle te dit, j'aime les Jones.
2: Non, malheureusement, je ne poursuivrai
7: et
2: pas.
7: Et si elle est très très belle.
1: Bah ouais.
2: Mais alors, figurez-vous que je suis allé voir sa photo.
1: Ouais.
2: Et du coup, c'est bien ça, je swipe à gauche.
1: Du swipe, d'accord. Voici maintenant Jacqueline. Alors, Jacqueline est toute mignonne, elle a 72 ans. Et Jacqueline, elle profite. 72.
7: Ah, ça commence à compter, là.
1: Ouais. Écoutez bien.
8: Petite cougar.
9: Oui,
8: c'est ça, exactement, c'est ça. C'est amusant, puis ça me plaît beaucoup, puis ça me change tellement de ce que j'ai pu vivre dans ma vie maintenant. Ah, je croque la vie, bien sûr, je croque la vie, bien sûr. Dans la dernière lignée, j'ai plus que ça à faire avant d'aller au ciel.
1: Avant d'aller au ciel.
2: Elle profite du temps additionnel.
1: Non, mais elle est mignonne. Et puis elle fait attention à elle.
10: Elle a des belles fesses.
1: Ah, elle mate beaucoup,
2: elle
1: les cougars. Celui-là, il a des belles fesses.
9: Ah oui.
10: Ah, je te dis pas.
9: Mais pourtant, il n'est pas en maillot de baigne.
1: Ah, c'est dommage qu'ils n'ont pas en maillot de baigne. Hein. Avec des copines, elle mate des mecs, elle aussi.
2: Ah, c'est le groupe de cougars.
1: Ça mate beaucoup. Hein. Et elle a un petit, une petite phrase qui résume tout. Elle est super.
8: La maternité, elle est fermée pour moi.
1: Ouais.
8: Mais la salle de jeu est ouverte.
2: Ah. Et derrière, tout le monde mort de rire.
6: Qu'est-ce qu'elle a voulu dire, là, en fait?
1: Elle fait ça en montant son entrejambe.
6: Ah.
1: La maternité est fermée parce qu'elle a 72 ans, elle peut plus faire de bébé.
6: Ah, mais la salle de jeu est ouverte.
2: Salle de jeu, voilà. Plaisir, humour.
3: T'as envie d'aller jouer, Rémi?
6: Non.
1: Génial. Et attention, ça peut poser des problèmes en famille. Là, on a Sylvie, 49 ans. Et elle a des enfants, Sylvie. Et Sylvie.
2: 49 ans, ça va déjà.
1: Ouais, ça va.
2: Parce que moi, Jacqueline, j'aurais peur que, tu sais, que. Ah, passe un drame pendant l'acte.
1: Écoute bien, Sylvie.
11: Je suis une femme cougar, je le dis. Devant tout le monde, je le hurle sur les toits. Pour que tout le monde le comprenne. Yeah. Hein, je suis une femme cougar.
1: Moi, je suis une femme cougar, je suis la mère de Maëva Guénam.
2: Femme
1: cougar, je parle comme Maëva, voilà, je fais les mêmes opérations. Mais 49 ans, t'es pas cougar, les filles. Vous qui nous écoutez, qui avez 49 ans, vous êtes pas cougar.
3: Bah, si tu sors avec un mec de 25, oui.
1: Dans ce cas-là, oui, c'est vrai, c'est cougar. J'ai 49 ans, je le crie sur les toits.
11: Je suis une femme cougar.
1: Je suis une femme cougar.
2: Femme cougar.
1: Bon, le problème, c'est qu'elle a deux filles. Et que les filles, elles supportent difficilement tout ça. Écoutez.
7: Tu m'étonnes.
12: Une maman, ça peut pas être une maman qui écarte les cuisses sur un lit ou qui roule son cul dans la rue.
11: Non, mais faut pas dire s'habille et écarte les cuisses, c'est pas comme ça.
12: Mais c'est ce que vous dégagez.
1: Horrible,
12: hein.
1: Horrible, une maman qui écarte les cuisses, c'est la fille qui lui dit ça, c'est terrible. Alors une maman qui écarte pas les cuisses et qui regarde qui roule du cul dans la rue. Et elle a une autre petite fille, mais alors toute petite, et ça c'est terrible, écoutez.
13: Qu'est-ce que tu voudrais me dire?
14: Que... Enfin bon, les galipettes, voilà, quand je suis à côté, ça se fait pas.
2: Ah ouais, la pauvre.
1: Parce qu'elle ramène des mecs à la maison et elle fait des galipettes et la petite, elle entend.
2: Exactement. Horrible. Parce que les chambres sont côte à côte.
6: Là, c'est
2: hard quand même, là.
6: Là, c'est pas bon, là.
1: Sylvie, il faut rester discrète.
2: Ouais, mais moi, je suis une cougar.
1: Oui, elle crie. Je suis une cougar. T'es une cougar, mais reste discrète avec les enfants.
2: Elle écarte pas trop les cuisses.
1: Non, dis pas ça.
2: Écarte pas trop les cuisses.
1: C'est ça qu'on dit. On dit Jacqueline, viens voir.
8: La maternité, elle est fermée pour moi, mais la salle de jeu est ouverte.
1: Voilà, c'est quand même beaucoup plus classe.
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4: Avec Bilouki qui arrive pour le son, vous allez retrouver Gims et Mauvais Joe ou encore Neika, l'été du morning de Default. Hein. Avec un temps très agité en ce mardi 25 août sur une grande partie de la France, on prépare bien évidemment le coup d'envoi de la nouvelle saison du morning de Default. Default qui a soulevé de la fonte pendant tout l'été. Il revient, mais alors dans une forme intersidérale, justement, pour préparer ça, Default vous a préparé une compile. Il soulevait de la fonte et se sont retrouvés malgré eux à la une de l'actualité. La compile du morning de Default, ça sera juste avant 7h.
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1: Le Zot. 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
1: Bon, on va faire du sport ce matin avec une compile de l'actu. Ils se sont retrouvés dans l'actu en poussant de la fonte.
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1: Et le top 3 de notre compile. Alors, on va commencer par des Allemands.
2: Allez, on file en Allemagne en effet. Ah, c'est un nouvel abonné d'une salle, une salle de sport, hein, qui s'est coincé le zigouigoui dans un disque de poids d'haltèr. Ne me demandez pas pourquoi. Il a simplement expliqué qu'il voulait se muscler le zigouigoui.
1: Oh. Voilà. Ah, il voulait se muscler zizi.
2: Voilà. Bon, les propos n'ont pas vraiment convaincu les secours. Toujours est-il qu'il a quand même fallu sauver ce pauvre monsieur et que les pompiers sont intervenus pendant 3 heures pour découper le poids de 2,5 kg parce que c'est de la fonte, c'est super épais. Et puis l'idée, c'était quand même pas de lui couper un tout le temps.
1: Oui, il voulait se muscler. Oui, après, il n'en aurait plus, ça aurait été dommage.
2: Donc l'intervention a duré 3 heures, mais tout est bien qui se finit bien. En revanche, le zigougui n'est toujours pas musclé.
1: Eh oui, ça n'a pas marché. Moi, c'est au Brésil. Alors, on va pas parler de zigougui, on va parler de cucu. Il y a un mec qui s'est coincé un halter. Alors, on dit un halter. Moi, je disais souvent une halter.
3: Moi aussi,
1: mais okay, ouais. On apprend des choses. Il s'est coincé un halter de 2 kg et de 20 cm de long dans le cucu.
3: Mais comment il a fait?
4: Ça va être lourd.
1: Alors, comment il a fait? Déjà, il a mis 2 jours. Il a eu un peu honte. Il a mis 2 jours avant d'appeler les urgences.
3: Tu m'étonnes que t'as honte.
1: Avant de consulter un médecin. Il s'est dit, ça va peut-être sortir à un moment ou à un autre. Avec la pression du popo, tout ça. Bon, malheureusement, c'est pas sorti. Il s'est résolu d'aller à l'hôpital. Il a évoqué des maux de ventre, sans rien dire. Hein. Il a dit, oh, j'ai mal au ventre. Je peux plus aller aux toilettes, tout ça. Le médecin, donc, évidemment, a fait une radio et a vu le machin. Il a halluciné. Et alors, pourquoi? C'est simple. Il s'est assis dessus.
3: Bien sûr. Ouais, il s'est rentré tout seul.
1: Il avait fait du sport. Il l'a laissé sur son canapé. Il l'a laissé poser. Et puis, il s'est posé sur son canapé. Il s'est assis. Et là, le truc est rentré à l'intérieur. 3 jours à l'hôpital, quand même. Hein. Donc, si vous voulez vous muscler le rectum, c'est pas forcément une bonne idée. Les Brésiliens à la place numéro 2 et numéro 1.
2: Ah, les numéro 1, ce sont les Russes.
1: Ah.
2: Eh oui, on voyage ce matin. C'est l'histoire de Tatiana Koznikova.
4: Ouais.
2: Et cette dame, elle est quand même très forte, puisqu'elle est capable de soulever 14 kilos en utilisant les muscles de son vagin.
1: Bravo, madame.
2: Un énorme entraînement. C'est le fruit d'un immense entraînement. L'haltère est une boule remplie d'eau. Elle est fixée à un œuf en bois qu'elle insère dans ses parties intimes. Elle contracte le périnée pour bloquer l'œuf et donc peut soulever sa petite.

0: boule d'eau. Tatiana prodigue ses conseils de musculation pour aider toutes les femmes à rester toniques après un accouchement ou accroître leur plaisir sexuel, tout simplement.
1: Eh ben, elle est tonique, dis donc.
2: Ouais, c'est chelou quand même.
1: Et donc elle s'entraîne pour ça.
0: Elle s'entraîne pour ça, voilà. Et elle soulève 14 kilos.
1: Elle est parfaite. Bravo Tatiana, félicitations, vive la championne.

Vive la monnaie, ça c'est le nouveau son préféré de Romano Gims sur Skyrock avec Mauvais Joe du Triangle des Bermudes. Et Romano, vous allez le retrouver pour la suite de l'été du Morning de Difool. On va revenir sur cette histoire, les méandres de la justice française avec cette pauvre femme qui a pris une amende à cause de son chat qui allait faire ses besoins chez la voisine. On en parle juste après l'actuel sport avec Pato et juste après votre horoscope de l'amour. Votre puissance amoureuse sur une échelle de 0 à 5, nous sommes le mardi 25 août et c'est 0 sur 5 de puissance amoureuse pour les lions et pour les cancers. Alors bah si quelqu'un vous plaît, évitez de trop l'idéaliser, vous pourriez être déçu. Les sagittaires et les béliers, vous avez 1 sur 5, alors évitez de démarrer au quart du tour. Si on vous prend la tête, essayez de rester le plus calme possible. Les capricornes et les verseaux, c'est 2 sur 5 avec votre charme qui va flotter dans l'air. Le gros problème, c'est que vous n'allez pas vous en rendre compte. Les gémeaux et les scorpions, c'est 3 sur 5. Aujourd'hui, vous serez bien dans vos pompes, vous allez réussir à mettre les autres à l'aise. Les taureaux et les vierges, c'est 4 sur 5. C'est une belle journée pour faire le premier pas ou de vous lancer dans une grande déclaration. Et on termine avec les poissons et les balances avec un rêve qui pourrait bien se réaliser aujourd'hui et même dépasser vos espérances. Les balances et les poissons, c'est 5 sur 5 de puissance amoureuse.

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1: Une belle matinée à toutes et à tous, il est 6h58, vous débarquez à l'instant même, vous êtes les bienvenus. 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Méli Mélo, un espoir du rap français, il s'appelle Culture.

0: Avant tout ça, on est parti sur le point sur l'actu et sur le sport. Il y aura le top tendance également. On y va, pas tout, hein, l'actu et le sport. On débute avec le temps.
1: Ouais, Vincent, et le temps sera encore assez instable entre le sud-ouest et le nord-est, là, avec des passages nuageux, un risque d'averse et d'orage. L'atmosphère sera un petit peu lourde, hein, un petit peu moite avec toute cette humidité. En revanche, le soleil va réussir à bien s'imposer près de la Méditerranée. Il fait ce matin 13 degrés à Lille, on a 14 à Strasbourg, 16 en Bretagne, 17 dans la vallée du Rhône et dans le centre-val de Loire, 18 en région parisienne, 20 à Bordeaux et Montpellier, à 22 en PACA. Cet après-midi, on attend 20 dans le Grand Est, 22 sur les côtes de la Manche, 25 sur la façade atlantique et en Bourgogne, 28 à Paris et Marseille, 30 à Tours, Lyon et Toulouse et jusqu'à 32 en Corse. La pollution, la qualité de l'air est bonne, les indices entre 2 et 4.
0: Et donc tout ce qui dit, tout ce qui se raconte sur le net, un pato qui a scrollé pour nous le top tendance en prépa, mais juste avant, c'est parti pour l'actu.
1: Et le questionnaire anonyme sur le harcèlement scolaire va évoluer à partir de la rentrée et les distribuer à tous les élèves, hein, de la primaire à la terminale. Chaque année, le ministre de l'Éducation nationale annonce qu'il contiendra désormais des questions sur les violences sexistes et sexuelles. Édouard Geffray rappelle qu'un enfant sur 10 est victime de violences sexuelles en France. Alors c'est pour mieux détecter les problèmes. Hein. Plusieurs scandales sexuels ont éclaté dans le périscolaire ces derniers mois. Sophie Adnaud de nouveau dans l'espace aujourd'hui. L'astronaute française qui vit dans la station internationale depuis le mois de février va réaliser une nouvelle sortie extravéhiculaire. Assistée par son collègue américain, elle va terminer sa mission pour remplacer une antenne de communication avec la Terre. Les travaux ont pris du retard la semaine dernière. Après 6 mois de baisse, le livret A repart à la hausse. Selon la Caisse des dépôts, les épargnants français ont déposé 80 millions d'euros de plus qu'ils n'en ont retiré. Le taux du livret A est repassé à 1,7% depuis le 1er août en raison de l'inflation. Et puis la coalition des volontaires a réaffirmé son soutien à l'Ukraine. Les Européens étaient réunis autour de Volodymyr Zelensky dans une déclaration conjointe. La France, le Royaume-Uni et l'Allemagne ont condamné les attaques russes systématiques contre les civils ukrainiens.
0: On enchaîne avec le sport, Patou.
1: Et une grosse annonce de la FIFA, la Fédération Internationale de Football a confirmé la création d'une Coupe du Monde pour les moins de 15 ans. Cette compétition sera ouverte à 211 pays. Elle va démarrer cette année. Près d'1 million de Français de moins de 15 ans sont licenciés dans un club de foot en France. Et puis la Ligue 2, Reims a décroché sa première victoire de la saison en battant Annecy 3-1 en match de clôture de la 3e journée. Au classement, Saint-Etienne est en tête avec 2 points d'avance sur Montpellier, 3 sur Rodez.
0: Tout ce qui se dit, tout ce qui se raconte sur le net, Pato, on y va pour le top tendance. Alors, logiquement, je dois être dans ton top tendance ce matin, parce que j'ai réagi sur des trucs, on va voir.
1: Alors, est-ce que déjà t'as réagi sur Dragon Ball?
0: Ah bah voilà, c'est pour ça. Logiquement, si ton top tendance est bien fait, je dois être bien fait, parce que j'ai mis des commentaires et voilà, ça a liké.
1: En tout cas, c'est numéro 1 du top tendance.
0: Bah oui.
1: L'Elysée a annoncé que le parc Dragon Ball va bel et bien voir le jour près de Paris. L'Arabie Saoudite va investir 6 milliards d'euros dans ce projet titanesque. Il y a Freddy qui se met à rêver. J'ai vu qu'ils allaient construire 3 parcs carrément. Imaginez un parc DBZ, un parc Naruto et un parc One Piece, ça serait génial.
0: Bah oui.
1: Le proc, pas du tout du même avis, mais ça sent le gros flop. Je suis désolé, mais DBZ, c'est pour les vieux. Et les parcs d'attractions, bah, c'est plus pour les enfants.
0: D'accord.
1: Et puis Héloïse qui écrit, donc je suis désolé, t'es pas dans le top.
0: Je suis déçu.
1: On s'en fout de Dragon Ball, on veut un parc Pokémon. Là, ça serait incroyable.
0: Ah bah, ça va peut-être arriver.
1: C'était quoi ton commentaire? Je l'ai pas vu.
0: Non, mais c'est pas grave, écoute.
1: J'irai tout à l'heure alors.
0: Je suis pas dans le top tendance.
1: En deux, ça parle d'Instagram. Le réseau social va désormais bannir les dragueurs et les prankers qui utilisent les lunettes méta pour filmer secrètement des inconnus dans la rue. Il y a Bilal qui est pas content, il nous casse la tête. C'était les vidéos les plus drôles. Heureusement que ça restera quand même sur TikTok. Tony qui parle de parité. Alors Instagram veut bannir les lunettes méta, mais par contre les meufs qui publient leur cul avec leur compte OnlyFans, ça gêne personne. Ou Jade qui valide, mais c'est normal, à quel moment c'est acceptable de filmer les gens à leur insu et en plus de publier les vidéos, ils devraient même se prendre des amendes et des condamnations.
0: Bah oui.
1: Bah t'as concrètement, quelqu'un porte plainte contre toi,
0: bah
1: tu
0: oui.
1: perds.
0: Hein. Exactement.
1: Et puis en 3 pour terminer, ça parle de PlayStation. Le PlayStation Blackout a officiellement débuté depuis hier. Cette manif virtuelle consiste à ne pas se connecter pendant 7 jours, ne pas jouer pendant 7 jours et ne pas acheter de jeux sur le PlayStation Store. L'objectif, en fait, c'est de protester contre la décision de Sony d'enlever les jeux physiques. Il y a El Matadorab qui n'est pas d'accord, mais faites votre combat tout seul, là je vais pas m'empêcher de jouer à la console pendant 7 jours. Jesse de Rennes qui appelle à la mobilisation. Il faut vraiment qu'on soit tous solidaires du mouvement. Il faut pas laisser Sony nous dicter sa loi. Ou encore Fouette qui répond « Si vous êtes pas content, barrez-vous chez Xbox et nous cassez pas la tête. »
0: Vous aussi, vous réagissez sur le net, hein, sur les réseaux sociaux et vous finirez peut-être dans le top tendance le matin sur Skyrock. Merci beaucoup, Pato. On te retrouvera tout à l'heure pour un nouveau point sur l'actu et sur le sport.
1: À tout à l'heure.
0: 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C'est juste après Culture avec Méli Mello.
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1: Et là, on dit bonjour Romano.
2: Bonjour, bonjour.
1: Bonjour, beau gosse.
3: Et salut.
2: Ouais. C'est beau gosse.
1: Il est là, il est beau tous les matins. On réveille pour vous en direct de chez lui, Romano.
0: Et oui.
2: Eh ouais.
1: On va aller au Bahut, là, maintenant, avec une petite histoire du Bahut. Tu voulais nous faire jouer ce matin, Romano.
2: Eh oui, un grand jeu où il n'y a rien à gagner. Alors vous pouvez participer pour le plaisir de jouer.
3: C'est bien vendu.
2: Allez, voilà. Je préfère le dire. Je n'ai pas de budget cadeau.
1: Donc laissez vos réponses hein, pour gagner absolument rien.
2: Ouais, rien. C'est ça, c'est le plaisir du challenge.
1: C'est pas souvent que vous gagnez rien sur Skyrock.
2: Bon alors, je vous dis direct, c'est pas un truc glauque et tout. Hein. Donc ça se passe à Saint-Étienne. Vous allez voir là-bas, la vie est dure.
1: Non, c'est super, c'est ma ville.
2: Après les mines, tout ça, ça les galères continuent. Alors, une enseignante. Pourquoi une enseignante et deux élèves ont été transportés à l'hôpital? D'ailleurs, c'est déjà un miracle à l'hôpital.
1: On a les meilleurs hôpitaux de France.
2: Ouais, c'est certain.
1: L'hôpital Nord, très connu l'hôpital Nord.
3: Le fameux.
1: Pourquoi une enseignante
2: là-bas, t'en ressors pas, quoi.
1: Si.
2: Alors, pourquoi une enseignante et deux élèves ont été transportés à l'hôpital? J'attends les réponses. Je vous rappelle que le gros lot, c'est rien.
1: Rien.
2: Mais n'hésitez pas à participer.
1: Alors, il y a Guil qui nous dit « Trop envie de gagner rien. Bonne journée, la team. Laisse-nous une réponse. »
2: N'hésite pas. C'est un beau cadeau, ça.
3: Intoxication alimentaire.
1: Alors, proposition
2: non,
1: de ça.
2: Non. Pas d'intoxication alimentaire.
4: Elles se sont battues.
2: Non plus. Mauvaise réponse,
1: les élèves,
2: carriole.
1: Les élèves se
2: alors,
1: sont battus.
2: Maintenant, dans l'équipe, quand vous donnez une mauvaise réponse, vous me devez 10 euros.
3: On répond pas. Moi, je vais rien proposer du tout.
1: Alors, parce qu'ils ont fait l'amour. Ah, les élèves avec la prof. C'est le message de Thiago. Salut Thiago.
2: Non.
1: Il n'y a pas eu d'amour.
3: Est-ce qu'il y a un mec qui a mis de la colle sur leur chaise et elles sont restées collées?
2: N'importe quoi comme réponse. si c'est pour dire ça, toi, c'est 20 euros que tu
1: prends. Non, ça marrant, moi. Parce que. Ils sont décédés.
4: Non, il a dit que c'était pas de l'occupe.
2: Pas de réponse.
1: À cause du pipi de chat, on nous dit.
2: Eh oui, bonne réponse.
1: C'est Laura du 42. Bah, t'es du 42, Laura.
3: Mais t'as rien gagné.
1: C'est Laura du 42 qui gagne rien.
3: Ouais, rien du tout, du tout.
1: Absolument rien, dis donc.
2: Bravo, Laura.
1: Bravo, Laura.
3: Bravo, félicitations.
1: Félicitations, Laura. On applaudit très fort, Laura. Bravo, Laura.
3: Bravo, Laura.
1: Tu gagnes absolument rien. Ah, il y a plein qui ont la bonne réponse. Matt également, il a la bonne réponse. Amine, il a la bonne réponse. Aminou également, il a la bonne réponse. Le pipi de chat.
2: C'est un chat qui avait uriné. Alors, un chat, c'est un chat qui est rentré dans le bahut et qui a uriné sur un cartable. Et il y a la prof plus deux élèves, elles se sont plaintes de maux de tête, malaise général, donc elles ont été transportées à l'hôpital. Et alors a priori c'est une réaction que tu peux avoir avec l'odeur de chat, parce que l'odeur de chat c'est vrai que c'est ignoble. Ça dégage une forte odeur d'ammoniac. Et donc elles se sont senties mal. Bon, maintenant tout va bien, le chat aussi, tout le monde va bien. Tout est bien qui finit bien, comme on dit.
1: Sauf le cartable.
4: Sauf
1: le cartable.
2: Non mais les gens se sont inquiétés parce qu'ils sont arrivés devant le bahut. Il y avait des camions de pompiers, tout ça. C'était l'événement à Saint-Étienne, quoi.
1: Eh bien merci de l'avoir partagé avec nous. Vive Saint-Étienne. Et ça t'a donné une idée pour tes conseils pas chers.
2: L'idée c'est simple. C'est je travaille à la mairie.
1: Oui.
2: Et il y a des gens qui se plaignent parce qu'il y a des odeurs de chat.
1: Oui.
2: Donc je vais coller des amendes.
1: Bon, on appelle qui?
3: On appelle Maria qui a un petit chat.
1: Maria qui a un chat.
3: Ouais.
1: Donc,
3: allez.
1: Le but c'est mettre une amende à Maria qui a absolument rien fait, mais récupérer de l'argent quand même, c'est les conseils pas chers. C'est parti chez Maria et son chat.
0: Maria.
5: Allô?
2: Oui, bonjour madame.
5: Bonjour.
2: Oui, bonjour. Vous avez bien vous êtes bien propriétaire d'un chat?
5: Oui, tout à fait.
2: Oui, dites voir, je vous appelais parce qu'il y a un problème, il y a des gens qui se plaignent, vos chats font pipi et caca partout.
5: Oui, ça m'étonnerait.
2: Ah bah si madame.
5: Ouais.
2: Oui, donc comment
5: chez moi, alors.
2: Ah bah si c'est chez vous. Donc
5: pas possible.
2: Ah bah si madame, c'est chez vous.
5: Bah moi je vous dis que non, donc ça vient de m'emmerder chez le boulot là.
2: Tu parles autrement avec ton vieux chat de gouttière là.
5: Mon vieux chat de gouttière, il t'emmerde, c'est toi le vieux mec.
2: Donc je vais venir.
5: Moi j'ai un travail, j'ai pas que ça à faire d'appeler les gens et de.
2: Ouais, moi je travaille à la mairie, moi, donc il faut payer maintenant.
5: Va travailler à la mairie.
2: Va apprendre à pisser à ton chat, va.
5: Ouais, ça marche.
2: Voilà, tu vas voir, je vais venir te dresser, toi et ton chat.
5: Bah vas-y, viens. Bah viens me dresser, tu vas voir, on va voir qui va dresser qui. Ça me motiverait là de te dresser ça.
2: Ouais, t'es chez toi à quelle heure?
5: Moi je suis là à 16h, à 17h je suis chez moi.
2: Ouais, vas-y, à 17h je suis là et tu vas me donner 150 balles pour l'amende. Je vais t'apprendre, moi, comment ça marche,
5: c'est moi
2: chat,
5: moi.
2: Ouais, tu vas voir, ouais. Tout à l'heure, ma belle.
1: Et fais gaffe, elle était dans un bahut, j'ai entendu des enfants derrière.
2: Il y a un gosse, il va se prendre une tarte gratos.
1: Ça, ils arrivent. Bon, bah, écoute, Romano, ça n'a pas marché. En lui.
2: Non, elle était revêche.
1: Ouais, on a un deuxième.
3: On en a un deuxième, ouais.
1: Allez.
3: C'est Pierrick. Et alors, c'est un animal.
1: On sait pas ce que c'est.
3: On sait pas ce que c'est, mais il a un animal.
1: Il a un animal. Allez, on essaye de récupérer de l'argent avec Pierrick. Dans nos conseils pas chers.
2: Ouais, c'est Pierrick.
6: Oui.
2: Oui, bonjour. Excusez-moi de vous déranger, c'est la mairie à l'appareil. Dites-moi, je vous appelle. Vous avez un animal?
6: Ouais.
2: Ouais, parce qu'en fait, il y a des voisins qui se plaignent concernant l'urine et le caca.
6: Au fond.
2: Ouais. Oh, hey. Ça va bien, ouais. Ou alors, c'est peut-être toi.
6: C'est la mairie d'où?
2: Bah, la mairie de la commune où t'habites, tiens.
6: Ouais, bah, quelle commune?
2: La commune où t'habites. Tu sais bien où t'habites?
6: Bah, et t'habites ouais. Où toi?
2: Dans ton cul. Donc ce que je vais faire, c'est que je vais venir te voir là ce matin. Tu vas me donner 150 balles.
6: Oui, c'est ça.
2: Ouais, bah pour l'amende.
6: Tu veux pas s'en aller à Mars?
2: Non, bah s'en aller à Mars, je veux bien, j'ai pas pris mon petit déj. Donc je viens dans 5-10 minutes là.
6: Ouais, tu vas voir, viens là.
1: S'en aller à
2: ouais.
1: Mars.
2: Ouais, je vais te faire pipi dans un seau.
6: Ouais, c'est ça, moi je vais te faire bouffer, tu vois.
2: Ah. Oh. Vas-y, ce que je fais, c'est que j'arrive super vite là.
6: Ouais, bah c'est ça, allez, salut.
2: Hey, bah, allez, truc... vas-y.
1: Salut. T'as un truc sympa à boire ce matin, dis donc.
2: Mmh. Bah voilà, un petit déj.
1: Et puis 100 balles et un Mars, conseil pas cher, réussi.
2: Eh ouais, bravo, ouais.
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7: Ouais.

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1: Et on parle des animaux et on a un couple à vous présenter, l'autre fille Estelle. Bon, ça part en couille dans le couple depuis qu'ils ont adopté Tyson. C'est un grand canet corso, c'est un chien énorme.
2: Ouais.
1: C'est presque un cheval en fait,
3: c'est
1: ça, le canet corso.
3: C'est malaise,
1: ouais. Et c'est devenu la priorité de l'autre fille. Comment ça se passe? Bah écoutez, le matin, au réveil, qu'est-ce qui se passe dans la maison? Bon, le canet corso, quand il fait un caca, c'est une bouse.
3: Bah ouais, c'est énorme.
1: C'est un espèce de machin.
3: C'est impressionnant.
4: C'est une grosse bête, hein.
2: C'est un
1: gros
2: truc de vache,
1: comme, comme. Je sais pas, mais gros comme.
2: Une bouse de vache?
3: Comme Tim.
1: Voilà. Ouais.
3: Ça, je t'ai vu me fixer en plus.
1: Écoutez bien au réveil ce qui se passe à la maison.
5: C'est celle.
6: Bah, tu vas nettoyer, je suis pas ta mal, hein.
5: Je vais pas ramasser, c'est dégueulasse, je viens de me lever.
6: Et alors, moi aussi je viens de me lever. Vas-y, va nettoyer.
5: Non, mais laisse comme ça, c'est pas grave, ça va s'enlever avec la pluie.
1: Lui il est génial, ça va s'enlever avec la pluie. Il y a une bouse de chien en plein milieu de la cour.
3: Le truc ça fait 50 cm, oh, t'inquiète.
1: Ça va s'enlever avec la pluie, donc embrouillé à cause du caca.
5: Mais ça va s'enlever avec la pluie.
6: Arrête de dire n'importe quoi, ça va pas s'enlever.
5: Mais bien sûr que si. Bah tu prends le balai magique là.
6: Mais je prends rien du tout, c'est à toi de le faire, c'est pas moi qui l'ai sorti.
1: Prends le balai magique.
5: Je laisse comme ça.
6: Franchement t'es vraiment un porc.
1: Ah je laisse comme ça.
3: T'as le balai pour une crotte comme ça en plus.
1: Bon, ouais. Le problème c'est qu'il n'y a pas que dans la cour que le canet corso il pose ses caca.
6: Quand il chie dans le couloir. C'est pas à moi d'aller nettoyer.
1: Le couloir.
5: C'est moi, chaque fois qu'il va chier, c'est moi qui va ramasser.
6: Non, menteur. Alors, ça, c'est quoi ça, c'est une parole toute pourrie parce qu'à chaque fois, tu me dis ça, mais à chaque fois, tu le fais pas.
5: J'ai déjà ramassé.
1: En fait, tu fais rien.
6: Quand?
5: J'ai déjà ramassé, dis-moi pas quand, j'ai pas les dates en tête. J'ai pas la connerie.
6: Ça, c'est arrivé rarement.
1: Il ne se rappelle pas, il a pas les dates en tête. Ouais, j'ai ramassé. Quand? Bah, j'ai ramassé. J'ai ramassé. Qu'est-ce qui se passe encore? Ah, la bouffe. Quand il prépare la bouffe, là, c'est petit embrouille parce que il fait pas à cuisiner pour la famille, mais il fait à cuisiner pour le chien. Mais mal.
6: C'est bon, il a pas besoin de margarine, le chien.
5: C'est pour la viande, pour la cuire.
6: Et tu prends pas la passoire, tu laisses boire le riz.
5: Je sais, 40 fois tu me répètes.
1: C'est dingue ça quand même. En fait, elle lui reproche de pas s'occuper d'elle, de pas s'occuper des enfants et de s'occuper du chien. Et le meilleur moment, c'est maintenant. Attention, vous êtes prêts.
2: Ouais,
1: il reçoit des amis à la maison. Bientôt, ils auront plus d'amis à la maison. Écoutez.
5: Non, mais il est en train de manger ou il
6: non,
5: est pas
6: il est
5: manger.
6: Pas en train de manger.
5: Il a mangé combien? Il a mangé beaucoup, quoi.
6: C'est marrant, ça te préoccupe que ton chien il ait pas mangé, mais par contre que le petit soit sorti de table et qu'il ait pas mangé son assiette, ça te dérange pas?
1: Non.
5: Il a beaucoup mangé ou pas, c'est Tyson?
6: Je sais pas.
1: Et que les amis soient en train d'attendre là, parce que les amis sont en train d'attendre pendant qu'ils se prennent la tête dans la cuisine. Ça te dérange pas non plus, mais les amis ils sont avec le chien, donc tout va bien.
6: Le fils, si tu peux me l'enlever, je te jure que
1: je suis pas tranquille, mais tu peux me l'enlever, le fils, je suis pas tranquille.
5: Mais baisse tes pieds, il va rien te faire, quoi, t'es mort.
6: Je suis pas bien là. Non, s'il te plaît, je me mets à crier.
5: Ne pense rien.
6: Non, mais arrête, maman.
5: Maman,
6: mais j'en peux plus là.
5: C'est ça qui me saoule. C'est quand vous venez, vous êtes toujours en train d'avoir peur du chien. Et à cause de vous, je suis obligé de le mettre là.
1: Oui, mais ils peuvent rien, les pauvres.
2: Ah, bah ouais, les pauvres.
1: Le chien, en plus, il en fait des petits. C'est tout mignon.
3: Veux jouer.
1: C'est mignon, un canet corso.
3: Ouais, mais ça fait peur, j'avoue.
1: Bon, la petite embrouille
3: c'est
1: de
3: énorme.
1: Couple du jour, c'était. On les salue d'ailleurs s'ils nous écoutent. Hein, l'autre fille et Estelle. Eh, l'autre fille, fais quelques efforts pour Estelle.
2: On essaye.
1: Essaye.
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3: Et on en profite pour faire une caresse à Médéline. Médéline, vous la retrouverez lundi matin. Elle sera de retour avec toute l'équipe du morning de Difool, avec Difool Romano, Sam Cariol, Karim Guigui, Rémi, Tim et Théo. Et vous tous, hein, bien évidemment, pour la nouvelle saison du morning de Difool à pas louper. On espère que vous êtes chaud bouillant pour cette nouvelle saison. 6h-9h15 en mode premier sur la déconne. On prépare tout ça avec les meilleurs moments de l'émission. Vous allez retrouver le jeu de la banque, hein, Difool qui vous pose les questions. Vous avez la réponse, et ben c'est 50€ par bonne réponse. C'est tout simple, c'est le principe du jeu de la banque. Ça sera juste après les infos de Pato qui se prépare et juste après le son de Bad Bunny que vous retrouvez maintenant, le portoricain, ce Nova Yol sur Skyrock.
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0: Et il est tout pile, 7h30, voilà, pile poil. Nous sommes le mardi 25 août. Une belle matinée à toutes et à tous. Une belle matinée avec toute l'équipe du Morning de G-Fool qui vous attend en direct un lundi matin entre 6h et 9h15. C'est reparti pour une toute nouvelle saison et on prépare ça avec G-Fool. Bah justement, G-Fool qui prépare la rentrée et vous a préparé une compile de cartables. Ils avaient un cartable et se sont retrouvés à la une

0: La journée sur Skyrock, Belo et Dallas avec Séminaire. Un classique de Cardi B également. Cardi B et Bruno Mars avec Please Me. 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Le mardi 25 août, l'actu et le sport, Pato, c'est parti, on attaque avec la météo.
1: Ouais Vincent, et le temps sera encore assez instable entre le sud-ouest et le nord-est là, avec des passages nuageux, un risque d'averses et d'orages. L'atmosphère avec cette humidité sera un petit peu lourde, un petit peu moite. En revanche, le soleil va réussir à s'imposer près de la Méditerranée. On a ce matin 13 à Lille, 14 à Strasbourg, 16 en Bretagne, 17 dans la vallée du Rhône et dans le centre-val de Loire, 18 en région parisienne, 20 à Bordeaux et Montpellier, 22 en PACA. Cet après-midi, il va faire 20 dans le Grand Est, 22 sur les côtes de la Manche, 25 sur la façade atlantique et en Bourgogne, 28 à Paris et Marseille, 30 à Lyon et Toulouse et jusqu'à 32 sur la Corse. La pollution, la qualité de l'air est bonne, les indices entre 2 et 4.
0: Votre horoscope de l'amour à pas louper, ça sera d'ici à 8h. Et la Pato, c'est parti pour l'actu.
1: Et les orages ont fait des dégâts, hein. Dans l'eau, d'une violente tornade a frappé la commune de Poma. En l'espace de quelques secondes, des toitures ont été arrachées, des murs se sont effondrés, des arbres sont tombés sur les routes et sur des fils électriques à haute tension. Une quarantaine de personnes ont été blessées. Dans les Bouches-du-Rhône, c'est un entrepôt d'Amazon qui a été évacué après une inondation. Le vieux port de Marseille, aussi inondé. Dans l'Hérault, deux blessés avec un arbre qui est tombé sur une voiture. La foudre a provoqué un incendie cette nuit tout près d'Ajaccio. Les trafics aériens et ferroviaires ont aussi pris beaucoup de retard. Le retour à la normale est prévu pour ce matin. Disneyland et le parc Astérix seront bientôt un concurrent de taille. Emmanuel Macron et le prince héritier d'Arabie Saoudite Mohamed Ben Salman ont officialisé la création de 3 parcs d'attractions, dont un autour de l'univers manga et de Dragon Ball. Cet immense parc de loisirs sera situé sur l'ancien site de Mirapolis, près de Cergy-Pontoise à l'ouest de Paris. Les Saoudiens vont investir 6 milliards d'euros. Ce projet va générer 22 000 emplois. Le réchauffement climatique, plus que jamais d'actualité. Les océans ont enregistré un nouveau record de chaleur ce week-end. Selon l'observatoire Copernicus, la température moyenne journalière de l'eau a atteint les 21,1 degrés à la surface. Et puis les États-Unis renforcent encore les sanctions économiques sur l'Iran. Le gouvernement américain veut couper toutes les ressources qui permettent au régime tyrannique des Mollahs de se maintenir au pouvoir. Ces mesures visent notamment l'or, les technologies, les actifs numériques, l'aviation et le transport maritime. L'Iran, qui de son côté a promis d'offrir 10 millions de dollars à qui tuera le fils de Donald Trump.
0: On passe au sport, Pato.
1: Et la crise n'est pas terminée au FC Nantes, hein. Le club a été rétrogradé en Ligue 2 cet été. La rentrée s'est très très mal passée puisque les Canaris ont essuyé 3 défaites en 3 matchs. Et bien la direction nantaise a décidé de se séparer de son entraîneur Michel Derzakarian. Il est remplacé dès ce matin par Grégory Poirier, l'ancien coach du Red Star et de Martigues.
0: Eh ben merci beaucoup, Pato. On va te retrouver tout à l'heure pour l'actu et pour le sport.
1: À tout à l'heure.
0: 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C'est juste après Belo et Dallas avec Séminaire.
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1: Voici le grand jeu de la banque sur Skyrock.
2: Oui.
1: Et on va jouer ce matin avec des génériques. Et pas des génériques comme d'habitude, des génériques de dessins animés.
3: Ah ouais. J'adore.
1: On va voir si vous êtes bon en dessin animé.
2: Ouais, ça va, ouais.
4: Ça va, ouais.
1: Toi qui as une fille, Karim.
4: Ouais, mais moi je suis plus sur les comptines pour bébé là.
1: Ah, tiens, oui,
2: ah ouais,
1: deux
2: c'est
1: ans.
2: Pas encore les
4: ouais,
2: deux
4: c'est
2: ans.
4: Pas, ouais, ouais.
1: Ah ouais, elle a 2 ans, ouais. Elle t'appelle toujours Papa Caca ?
4: Ouais, ça dépend, elle m'appelle Papa Caca. Des fois, elle m'appelle Monsieur Papa.
1: Monsieur Papa,
4: ça, c'est mignon.
2: C'est bien.
5: Maître ? Non, pas Maître Papa.
4: Non, des fois, elle m'appelle Chef aussi.
2: Ah ouais ?
1: Monsieur Papa,
5: chef. C'est faux grec, chef.
4: Ah ouais, ça le ouais.
1: Non, mais Monsieur Papa, c'est bien, elle est bien élevée, c'est pas mal. Bon, allez, on va jouer avec vous. Là, il me faut un garçon et une fille. Vous avez laissé vos messages. Un garçon d'un côté, une fille de l'autre. Vous jouez avec nous pour les billets de
3: 50 euros.
1: Il y en a plein. Et on a qui en ligne avec nous ? Skyrock vous offre de l'argent et on a... Bonjour !
5: Oui.
3: Salut, salut.
1: Et sois pas timide, on est la radio de Gims hein, quand même. Hein.
5: Bah oui.
1: Bon, c'est bah quoi oui. Ton, c'est quoi ton non, prénom ?
6: C'est Florian.
1: Salut Florian. T'as quel âge Florian ?
6: Je suis heureux, j'ai 22.
1: Oh, t'es heureux, dis donc.
2: C'est mignon.
1: T'es heureux bah, d'être avec
6: nous. Je suis au boulot.
1: Ah, t'es au boulot, d'accord. Ah, on dira pas.
6: Attends, je sors parce que sinon je vais me faire engueuler par le patron. Oui.
1: On dira rien, t'inquiète pas Florian. T'habites où Florian ?
6: Je suis dans le 25, dans le Doubs, à Val-d'Aon.
1: D'accord, et tu fais quoi comme boulot ? Mais on dira pas, hein.
6: Je suis en bureau d'études de charpente.
1: Alors, t'es dans un bureau d'études, tu vas jouer avec nous avec les génériques de dessins animés.
6: Oui, je sais, j'étais en train de vous écouter.
1: Et ça non plus, on le dira pas, parce que pour un chef du bureau d'études, tout ça, ça ne fait pas. Alors, tu te présentes ton adversaire, elle est là avec nous. Allô, allô.
2: La concurrente.
7: Allô.
2: C'est Sabou.
1: Salut Sabou.
7: Salut
1: Sabou.
7: Oui, salut l'équipe, ça va ?
1: Bon, bah écoute, ça va super,
7: ça va.
1: Sabou. Tu as quel âge, Sabou ?
7: Moi, j'ai 42 ans.
1: 42 ans. T'as des enfants ?
7: Non.
1: Ah, t'as pas d'enfant. Ah,
7: je suis une grande enfant.
1: Oh, si t'es une grande enfant,
2: bien,
1: ça,
2: ça peut marcher alors.
1: J'allais dire, tu pars avec un désavantage. Alors, Sabou d'un côté, Florian de l'autre. Vous aussi qui nous écoutez, entraînez-vous. On va jouer ensemble des génériques et vous nous dites, mais c'est quoi comme générique ? Attention, vous êtes prêts tous les deux ? Tendez bien l'oreille. Putain, ça, je connaissais pas, dis donc.
3: C'est quoi ?
1: Bah, j'ai la réponse, mais je sais même pas quel est le générique. Écoutez.
3: Ah, oh, j'adore.
7: Ladybug.
3: Non, c'est Miraculous.
1: Miraculous.
2: Ah ouais, je l'ai pas.
1: Alors, il faut m'expliquer qu'est-ce que c'est Miraculous.
3: Bah, c'est Ladybug et Lady Chat. Ils font des enquêtes. C'est deux collègues de l'école.
5: C'est une super-héroïne déguisée en coccinelle à Paris.
1: Voilà. D'accord.
3: Ouais, mais elle résout plein d'enquêtes. Hein.
1: Waouh, elle est trop forte.
3: Elle est trop forte, Ladybug.
1: Miraculous.
3: J'adore.
1: Très bien. 50 euros, c'est pour toi.
2: C'est pour Sabou.
1: Sabou. Attention. Et le chef du bureau d'études, là, Florian. Il va falloir te rattraper. Elle est super facile. Celui-ci, je le connaissais. Écoutez.
6: Les Simpsons.
1: Ouais,
2: bien joué.
1: Eh oui, les Simpsons. Eh, hey, je l'avais, j'en connais un, dis donc.
3: Ah, c'est bien.
1: Mais ça, c'est un dessin animé pour adultes.
2: Ouais.
1: Bah, allez, les enfants,
2: adultes, ados. Hein. Ouais.
1: 50-50. Donc 50 euros chacun. Attention, vous êtes prêts, j'en ai un autre.
5: Vas-y.
1: Vous êtes chaud ?
3: Ouais.
2: Ah, allez.
1: Alors, si vous êtes chaud, c'est parti. C'est quoi ça ?
2: Facile.
1: Ah, vous avez trouvé ?
2: Ouais.
1: Il y a Théo qui a trouvé là dans l'équipe.
2: Il est de mèche.
1: Orelsan.
7: Titeuf,
1: bonne réponse.
2: Ouais,
5: Titeuf, oui.
2: C'est Sabou en premier.
1: C'est Sabou en premier. Sabou, t'es à 100 euros. Oui. C'est Titeuf avec sa mèche.
2: Voilà.
1: Dessin animé français.
5: Eh oui, s'il vous plaît.
1: Eh oui, quand même.
3: Miraculous aussi. Hein.
1: Oh, Miraculous aussi.
5: Ouais. Et Simpson aussi. Ah non.
1: Non. Ah, celui-ci, je l'ai là. Ah, c'est parti, vous êtes prêts pour 50 euros en plus. Florian Sabou.
8: En avant, il faut foncer droit au but.
7: Olivier Tom.
3: Ouais.
1: Wow. Alors Florian, tu te fais griller sur Olivier Tom. Les garçons, ils regardaient Olivier Tom.
6: Pas trop, moi.
1: Et les filles, elles regardaient quoi? Elles regardaient Au Pays de Candy ou un truc comme ça.
2: T'as que les trucs à les anciens, dit Foul, toi.
1: Ouais, moi j'ai que les trucs anciens, bah oui.
6: Ah ouais.
1: Forcément, quand t'as 29 ans, t'as un peu de bouteille. Olivier Tom, pas le générique.
8: Olivier Tom, super, ils sont toujours en forme. Tom, Olivier, sont super.
1: Ah bah on a une fan. T'avais raison, Sabou, t'es resté une grande enfant. Et pour gagner encore 50 euros de plus pour toi, Sabou, j'en ai un dernier. Allez, j'en ai un dernier. Ça, c'est toute génération, ça.
6: Héros.
1: Ouais,
2: bien joué.
1: Bonne réponse de Florian. Ça donne la pêche, Florian. Eh ben, on va au boulot ce matin et vous allez au boulot avec de l'argent en plus. Alors, ça donne quoi les comptes?
4: Eh ben, c'est 150 euros pour Sabou et 100 balles pour Florian.
1: Eh ben, c'est pas mal.
4: Ouais, donc, pas mal, bien matiné, ouais.
1: Eh, t'as bien fait de t'arrêter de bosser. On dira rien à ton patron,
3: non,
1: hein, Florian.
3: Non, toujours rien.
6: Mais non, bah, faut pas.
1: Mais on t'envoie les 100 euros. 100 euros pour toi. 150 Sabou, t'es une championne, Sabou. Bravo.
7: Super, merci.
6: Merci l'équipe, vous êtes géniaux.
1: Eh ben, on vous embrasse tous les deux, ciao.
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1: Et voici notre compile de l'actu. Vous aviez des cartables un peu spéciaux quand vous étiez petit?
2: Pourquoi spéciaux, en quoi?
1: Parce qu'on va parler de compile de cartables. Donc on aura peut-être des cartables un petit peu spéciaux. Non, j'ai un Nispac.
2: Ouais, c'est un sac à dos, c'est pas un cartable.
1: C'est vrai que, vous savez, quand j'étais petit, je voulais pas avoir des cartables comme les autres parce que je trouvais que ça faisait petit. Et que moi, j'étais déjà un grand en primaire.
3: Du coup, il avait un cartable Hello Kitty, du coup.
1: Moi, je viens d'appeler ta mère. Je l'ai eu à l'instant. Elle m'a dit que quand tu étais en primaire en CM2, t'avais un cartable Charlotte aux fraises.
3: Ça existait pas. Il n'y avait pas.
1: Parce que t'étais fan des Charlotte aux fraises.
3: Ça existait pas, le cartable Charlotte aux
1: fraises. Si, ça existe.
3: Non, parce que je le voulais, j'ai demandé, il n'y avait pas.
1: Je vous le ramène ce soir, vous allez voir. Rémi, tiens, toi qui as un enfant. Il a un cartable, le petit François?
4: Oui, il en a deux même.
1: Il a deux cartables. Ouais. Wow.
2: Déjà, le pauvre, ça commence.
1: Il t'a demandé quoi?
4: Il voulait un cartable Mickey et il a un cartable Bluey.
1: Tu lui mis Mickey pour faire rigoler?
4: Non, même pas.
1: Ah, fais-le lui. Salut, c'est Mickey, tu sais comment tu fais là?
3: Pourquoi tu le fais pas, ouais?
1: Bah oui.
4: Non, bah je sais pas, j'y pense pas.
3: Bah vas-y, fais-le maintenant.
4: Non.
1: Fais plaisir à Théo. Ouais. Bon, les cartables qui peuvent vous amener à la une de l'actu, bah oui, c'est notre compile tous les matins. La compile de l'actu, le top 3.
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1: Alors, le top 3, on va voyager, on va aller en France dans un instant, mais là, on est en Angleterre avec toi, Rémi.
4: Ouais, des parents d'élèves ont reçu un courrier de l'école primaire, puisqu'il y avait un gamin de l'école là qui s'amusait à mettre des choux de Bruxelles dans tous les cartables de tous ses camarades.
1: C'est drôle.
4: Ouais, donc l'établissement.
1: Ça pue, en plus.
4: Ça pue de ouf.
2: Cuit ou cru? Parce que cuit, ça pue, mais cru, ça va.
4: Non, c'était cru.
2: Ouais, ça va alors.
4: Bon, l'établissement cherchait le coupable. L'école a interdit aux enfants de jouer jusqu'à ce que le coupable se dénonce, donc tout le monde était puni de récré. Mmh. Certains parents se sont moqués de l'établissement, hein, et des proportions prenaient cette histoire, parce que forcément, si on en parle, c'est que on a vu des articles, donc la presse en a parlé, etc.
1: La presse, les sites internet, tout le monde en a parlé, scandale en Angleterre.
4: Donc personne ne s'est dénoncé, mais les choux de Bruxelles ont disparu.
1: Et il n'y a plus de choux de Bruxelles, c'est terminé.
4: Non.
1: Petite info intéressante à Fayence dans le Var, à la place numéro 2 de la compile.
3: Ouais.
1: C'est un papa qui avait été poursuivi pour avoir glissé un AirTag dans le sac de son fils.
2: Ouais.
1: Et il s'est retrouvé au tribunal.
3: Ah ouais?
1: Bah, il s'est retrouvé au tribunal administratif du Var. Et donc le tribunal a pris une décision. Est-ce qu'on a le droit de placer un AirTag dans le cartable de son fils pour savoir où est son fils?
2: Ah ouais?
1: Eh bien, le tribunal a dit que oui.
2: Ah bah
1: donc
2: ouais.
1: Vous avez le droit de pister vos enfants maintenant, puisque le tribunal, ça fait jurisprudence, comme on dit, hein. Le tribunal a donc décidé que oui, les papas avaient le droit de suivre leurs enfants partout.
3: Bah non, normal en vrai, je trouve.
2: Ouais, moi je trouve ça bien.
3: Ouais, ça va. Ouais, bah, écoute, c'est ton enfant, c'est de la bienveillance.
1: Après, moi j'aimerais pas être enfant aujourd'hui, hein. T'es surveillé partout, on te surveille dans tous les sens. T'étais libre avant.
3: Oui, mais c'est de la bienveillance,
2: ouais,
3: du
2: ouais.
1: Ouais, mais ça ne nous a pas empêché de bien vivre.
3: C'est pas malsain de faire ça.
1: Non, mais les gens deviennent parano. Après, les gosses sont parano, le monde est parano, tout le monde devient parano. Trump attaque l'Iran et tout ça. Vous avez vu les proportions que ça prend?
4: Non, mais c'est vrai que t'as raison, parce que je me faisais la réflexion l'autre fois. Alors, c'est très, très, très, très bien, mais maintenant.
1: Regardez-nous, qui a eu un AirTag dans le cartable, dans l'équipe?
3: Ça n'existait pas, l'AirTag.
4: Ça n'existait pas.
1: Bah voilà. Et est-ce qu'on n'est pas là? Est-ce qu'on n'est pas vivant? Est-ce qu'on n'est pas heureux?
3: Bah, moi, j'ai failli me faire kidnapper 6 fois, donc tu vois.
1: Ouais, mais ça, c'est par Théo.
3: Mais oui.
1: Il voulait t'enfermer dans une cave.
3: Ouais.
1: Mais c'était pour ton bien, hein, Guigui.
3: Ouais, bah non, je suis pas sûr ça.
4: Mais non, mais un truc qui existe à l'autre époque.
1: Il voulait t'enfermer dans une cave.
3: Ouais.
1: Mais c'était pour ton bien, hein, Guigui.
3: Ouais, bah non, je suis pas sûr ça.
4: Mais non, mais un truc qui existe à l'autre époque, là.
2: C'était la laisse.
4: Non, c'était tu sais, les casques.

0: pour profiter avec. Bravo Maxime, passez une belle journée.
1: Ciao Max,
0: avec plaisir. Ciao mec, ciao. 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

0: retrouverez Fred avec le gros son de Skyrock, à Mauvais Joe, Neika ou encore Joule. Votre puissance amoureuse sur une échelle de 0 à 5 pour ce mardi 25 août, c'est parti avec 0 sur 5 aujourd'hui pour les lions et pour les cancers. Alors évitez de trop idéaliser quelqu'un qui vous plaît, hein. Vous pourriez être déçu. Les sagittaires et les béliers, vous avez 1 sur 5, si quelqu'un vous emmerde, bah, évitez de démarrer au quart de tour, hein. Gardez votre calme, c'est le conseil de la matinée. Les verseaux et les capricornes, vous avez 2 sur 5 avec votre charme qui va flotter dans l'air. Le problème c'est que vous n'allez pas vous en rendre compte. Les gémeaux et les scorpions, 3 sur 5, vous serez bien dans votre tête et bien dans votre peau, vous allez réussir à mettre les autres à l'aise. Les taureaux et les vierges, vous avez 4 sur 5 de puissance amoureuse. C'est une belle journée pour faire le premier pas ou de vous lancer dans une grande déclaration. Et on termine avec les poissons et les balances, avec un rêve, voire un fantasme qui pourrait se réaliser aujourd'hui. En tout cas, c'est une journée qui va dépasser vos espérances. Les balances et les poissons, c'est 5-5, 5 sur 5 de puissance amoureuse. Fred.
1: Oui Vincent.
0: Comment ça va Fred? En pleine forme?
1: En pleine forme, on est reparti avec du son jusqu'à midi notamment.
0: Et oui, Planète Rap également, JDJ, voilà, en mode lover pour attaquer cette saison.
1: JDJ, on y va tranquillement, c'est lui qui a ouvert la saison 2026-2027 et qu'on retrouvera ce soir à 20h dans Planète Rap.
0: Eh bah, ben ça a pas loupé, avec le son de Skyrock.
1: Mauvais Joe, c'est maladie tout de suite.

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0: 2003 déjà ce morceau qui avait lancé vraiment la carrière des Black Eyed Peas avec au refrain Justin Timberlake, c'était Where is the Love sur Skyrock à 9h15, je suis vraiment content d'être avec vous, on est ensemble jusqu'à midi avec du son bien évidemment, on va revenir dans quelques minutes sur Skyrock et ce sera Gambi à écouter. René Kaovila. Shakira aussi avec Burna Boy pour Die Die sur Skyrock, ce sera dans un instant juste après ça.
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Leto avec Pineapple à l'instant sur Skyrock. À venir, le son sur Skyrock, ce sera dans un instant Balek, le morceau Triangle des Bermudes avec Aya Nakamura. On écoutera aussi PLK qui ne va pas tarder à être en concert au Stade de France avec Skyrock. Ça approche, hein, début septembre, avant une grande tournée dans toute la France. PLK, Pocahontas, ça arrive. Mais juste avant, voici Ariana Grande. Edda, I Made You Love Me maintenant sur Skyrock.

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Castillon aussi était avec toi à écouter sur Skyrock. Ce sera dans un instant. 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

Et il est 11h sur Skyrock, passez une bonne matinée et dans une heure, rendez-vous avec vos dédicaces, vos messages à passer à l'antenne, c'est sur Skyrock comme chaque jour entre midi et 16h. Et là on est reparti pour une nouvelle heure de son avec Gambi et le morceau René Kaovila. Il y aura juste après Shakira, le duo, hein, Shakira avec Burna Boy pour Die Die, ça arrive sur Skyrock.

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Rafleuse, extrait de son projet numéro d'écrou à l'instant Argent Sale, c'est ce qu'on écoute à 11h15 sur Skyrock. Retour du son dans quelques minutes avec PLK et Pocahontas, il sera bientôt. Hein. Concert au Stade de France avec Skyrock, ça approche. Hein. Ici une dizaine de jours au Stade de France, PLK avec Skyrock. Et en tournée dans toute la France, on l'écoute avec Pocahontas.

0: PLK et Pocahontas qui va résonner dans le Stade de France. On écoutera aussi Naïka dans quelques minutes sur Skyrock. C'est juste après ça.
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Bologne avec Nueva Yol à l'instant sur Skyrock. Dans 30 minutes, c'est les dédicaces sur Skyrock. Elles sont, ça continue avec, dans un instant, Ariana Grande, Edda, I Made You Love Me, ça arrive. Il y aura Mélo Décalé de Tiakola dans un instant sur Skyrock. Mais juste avant, voici Aaron Boy, elle voulait sur Skyrock.

DJ Khaled avec Rihanna à l'instant sur Skyrock à midi moins le quart. Dans 15 minutes, vos dédicaces, je vous retrouve ce soir aussi dans Planète Rap. C'est le retour de Planète Rap cette semaine entre 20h et 21h. Coup d'envoi de la saison 2026-2027 avec un artiste à découvrir tous les soirs dans Planète Rap entre 20 et 21. Rendez-vous ce soir encore avec des surprises, avec du live. Ça, c'est le retour de Planète Rap, 20h-21h sur Skyrock. Et le retour du son, ce sera dans un instant avant.

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0: l'album Destin de Ninho. À l'instant, La vie qu'on mène sur Skyrock à midi pile. Mehdi, comment ça va?
1: Eh ben, ça va super bien. Salut Fred, salut tout le monde. En pleine forme, parti pour les dédicaces comme tous les jours.
0: Et en effet, jusqu'à 16h.
1: Ouais, et toi, tu vas revenir ce soir, 20h-21h. Nouvelle semaine depuis, nouvelle saison depuis hier, hein, Fred.
0: Voilà, on a donné le coup d'envoi de la saison 2026-2027 avec JDJ que vous venez découvrir tous les soirs. On se régale, beaucoup de live, belle ambiance, tout à l'heure, 20h.
1: Planète Rap, l'émission rap de référence. À ce soir, Fred.
0: Ciao, ciao.
1: Allez, bonne journée, bon mardi, bienvenue à l'écoute de Skyrock. Si vous arrivez à l'instant, il est midi une, c'est parti. Avec vos messages, vos dédicaces que vous envoyez avec l'appli Skyrock FM, vous cliquez sur réagir en direct. Vous pouvez nous appeler aussi au 01 53 40 30 20. On décroche 01 53 40 30 20 avec du cash, hein, je vous rappelle, tout au long de la journée. En attendant, les 15 000 euros à gagner la semaine prochaine chez Difool dans le morning. Du cash tout au long de la journée. Pour ça, vous envoyez cash par SMS au 720 20. Vous pouvez vous inscrire dès maintenant. Et pour le son, on continue avec Aya Nakamura, Sexy Nana en duo avec la rafleuse. Tame Impala aussi arrive avec Jenny pour Dracula et Mauvais Joe avec Maladie sur Skyrock.

0: Pixies avec Théodora. On va écouter Mélodrama sur Skyrock et la suite du son, c'est avec Pilé, Mauvais Joe qui arrive. Ce sera l'invité Planète Rap la semaine prochaine. Notez bien le rendez-vous, 20h, 21h, toute la semaine prochaine. Mauvais Joe, l'artiste de cet été, sera aux côtés de Fred. On écoutera Del Cassillon aussi, Aïna Kamoura et Culture qui arrive avec vos messages, les dédicaces que vous laissez avec la puce Skyrock FM. Vous cliquez sur Réagir en direct. Il y a Ethan depuis Évreux, il fait une dédicace pour ses potes. Antoine et Lucie, direction l'Escape Game aujourd'hui, c'est beau ça. Et puis Malik de Grenoble, lui a repris le taf. Il fait une dédicace pour ses collègues, Victor et Anastasia. Et toutes ceux et toutes celles qui taffent à la pharmacie de l'Abbé à Grenoble. À l'écoute de Skyrock. Courage si vous êtes au boulot.
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1: Bon après-midi, bon mardi, à l'écoute de Skyrock avec le son de Gambi, on va écouter René Kaovila, la suite du son en classique avec The Weeknd, voici Call Out My Name, et puis en nouveauté juste après, on écoutera le tout nouveau Timal qui s'appelle Sicario sur Skyrock.

Billie Jean, Michael Jackson, à l'instant sur Skyrock, en classique, en ce mardi après-midi, que je souhaite bon à l'écoute de Skyrock, Urban Music non-stop toute la journée, avec vos messages aussi, les dédicaces que vous laissez, avec l'appli Skyrock FM, et puis au standard aussi, 01 53 40 30 20. Vous pouvez nous appeler 01 53 40 30 20, en direct jusqu'à 16h avec Amine depuis Quimper. Dans le Finistère, il fait une dédicace pour ses collègues jardiniers, Brice et Cyril, et puis Anniv aussi, les Anniv à souhaiter tous les jours. Yasmine depuis Lucé, en Eure-et-Loire, qui nous dit bon anniversaire à ma pote Emma, qui a 28 ans aujourd'hui. Bonne année à toi Emma, à l'écoute de Skyrock, et bonne année si vous êtes né un 25 août. La suite du son avec PLK. On va écouter Pocahontas. Tournée Skyrock de PLK partout en France d'ici quelques semaines, avec deux stades de France aussi qui approchent, les 4 et 5 septembre prochains.

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MHD en classique, on va l'écouter. Bébé sur Skyrock, il est 14h01. Bon après-midi, bon mardi à l'écoute de Sky. Urban Music non-stop toute la journée, ça continue avec une nouvelle heure de son. Et pour débuter cette nouvelle heure de son, on va écouter PLK qui se prépare pour une grande tournée. Il a du taf là à la rentrée. PLK, grande tournée avec Skyrock partout en France. Et puis deux stades de France aussi. Deux stades qui sont archi complets, hein, je rappelle. Les 4 et 5 septembre prochains, PLK va nous faire kiffer au Stade de France. On l'écoute maintenant avec Pocahontas, un extrait de son dernier projet. On écoutera Delcassion juste après. Et t'es avec toi, le son de Mauvais Joe aussi, Pilé. Et puis Shakira avec Die Die en duo avec Burna Boy.

0: 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On va écouter Vive la Monnaie dans les dédicaces avec la suite du son. Gambia écouté avec René Kaovila. Tame Impala aussi avec Jenny pour le remix de Dracula. On va écouter du Jul aussi. Et puis Guide Besbar arrive sur Skyrock avec les dédicaces que vous laissez. L'appli Skyrock FM pour ça. Et puis le standard aussi au 01 53 40 30 20. Il y a Alix de Pitarbe qui fait une dédicace pour ses deux potes Clara et Sofiane direction le sport là cet après-midi. Bon sport à vous et dédicace si nous écoutez en direct du sport dans les salles là, en ce moment. Zoé depuis Rouen, elle fait une dédicace pour son frère Dimitri et tous les ambulanciers à l'écoute de Skyrock dans toute la France.
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0: Le nouveau son de Guy de Besbar, on va l'écouter, je pense à toi à l'instant, sur Skyrock. Et autre nouveau son à écouter là bientôt, Timal de retour avec un son qui s'appelle Sicario qu'on va écouter. Avant il y aura Florida avec Low en classique de Skyrock. Et puis là maintenant, c'est Mauvais Joe, l'artiste de l'été 2026. Mauvais Joe à écouter avec Maladie sur Skyrock.
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0: le nouveau son de Timal. On écoutait Sicario sur Skyrock. Et le son de Leto arrive. Leto à écouter avant 15h sur Sky. Leto et puis Michael Jackson aussi. Avec Billie Jean, avec les dédicaces que vous laissez avec l'appli Skyrock FM. Jusqu'à 16h, on parle de vous avec Ambre depuis Bordeaux, qui fait une dédicace pour ses collègues Manon et tous ceux et toutes celles qui taffent au magasin Jiffy à Bordeaux. Et puis ça profite aussi des vacances. Léo depuis Antibes, lui est tranquille. Dédicace pour ma meuf Johanna que j'aime fort. Direction la Playa cet après-midi. Bonnes vacances à tous les concernés. Il reste encore quelques jours avant la rentrée. Et puis du courage à tous et toutes celles qui sont au boulot. On est là pour vous accompagner en direct avec plein de bons sons sur Skyrock.
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1: Un bon Annie, un bon Nino pour terminer les dédicaces d'aujourd'hui, de ce mardi à l'écoute de Skyrock. Nino avec Lettre à une femme. Corentin, comment ça va?
2: Ça va et toi Mehdi, tout va bien, tranquille?
1: Super, ouais.
2: Bon, parfait.
1: C'est parti pour le 16-20, mais avant les dédicaces qui se terminent donc pour aujourd'hui, en ce 25 août, il y a Eva depuis Poitiers qui fait une dédicace pour ses collègues. Aurélien et Pierre, ça taffe au restaurant Les Archives à Poitiers. Et puis, grosse dédicace aussi à mon frérot Baptiste qui a obtenu sa formation pour être agent de sécu. Bravo à toi Baptiste à l'écoute de Sky.
2: Félicitations.
1: Momo depuis Paris qui balance le message. D'autres dédicaces demain à partir de midi.
2: Eh ben, on sera là pour t'écouter à midi 16h comme tous les jours. À demain Mehdi.
1: À demain, c'est parti pour le 16-20.
2: Sky. 16h tout pile, soyez tous les bienvenus, merci d'écouter Skyrock, on est premier sur le rap et on a même de l'argent à vous offrir à tout moment. 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Les numéros 1 se déroulent avec Aina Kamoura la rafleuse, il y a Bad Bunny aussi avec Noé Vaiol et Gambi sans Skyrock, on est K.O. Villa.

Jojo. On est premier sur le rap, on est sur Skyrock avec Gambi. On vient d'écouter René Kaovila sur Skyrock. On continue, tous les numéros 1 s'enchaînent. C'est une nouveauté qu'on écoute maintenant, aussi Teddy Swim. C'est juste après, c'est un extrait du nouveau projet de Tiakola. Tiakola revient avec un nouvel album. Deuxième projet solo sera à découvrir le 25 septembre. Et on l'écoute avec Mélo Décalé sur Sky. On est premier sur le rap.

0: album pour le 25 septembre. Nouvel extrait qu'on va écouter, ce sera son deuxième album solo. Tiakola qu'on vient de se faire sur Skyrock avec Mélo Décalé sur la radio des numéros 1. Soyez tous les bienvenus. On termine l'après-midi du mardi ensemble dans toute la France. Salut à Maxime qui est là, qui est connecté sur l'appli, il est sur la route. Mariam qui est là aussi. José Lito, bisous d'Angers. Bah, bisous à toi, José Lito. À l'écoute de Skyrock. Téléchargez l'application Skyrock d'ailleurs, elle est gratuite, comme ça vous pouvez nous écouter, nous envoyer des messages qui arrivent en direct dans le studio et qui fait le son de Mauvais Joe par exemple. On écoute maintenant avec Pilé. Il y aura aussi Culture sur Skyrock avec Milly Mello. 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

Skyrock promet sur le rap et promet sur les nouveautés aussi. Bah oui, on passe la fin d'après-midi ensemble avec tous les numéros 1 et vos nouveautés. Timbal, qu'on vient d'écouter sur Sky. On continue, on va aux US avec Ariana Grande. Il y a un petit peu plus de 3 semaines, elle sortait son nouvel album. Elle sera aussi au ciné avec un film avec Robert De Niro. Ça sortira en novembre. Ariana Grande maintenant sur Sky. Et Gims, juste après, ce sera Soleil.

0: avec Love You qu'on a découvert en premier sur Skyrock. Qui veut de l'oseille? J'ai plein d'argent à vous offrir sur Skyrock à tout moment. 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On continue avec Mauvais Joe, le Triangle des Bermudes. C'est Maladie sur Sky. Il y aura un gros gros classique juste après, on va se faire plaisir. Queen Bee, Destiny Child, avec Say My Name. Tout ça, ça arrive juste avant 17h. On arrive.
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petite pause dans ma carrière, j'arrête un petit peu. Au final, deux mois après, il était déjà de retour en studio. Il a fait Pineapple, qui cartonne et qui nous ambiance tout l'été. Les toits, écoutez maintenant sur Sky. Shakira derrière et Triangle des Barbudes. Aya Nakamura, c'est Balek.

écoute Skyrock sur la route. Bon courage à vous, le retour des vacances, le taf pour certains. Bien sûr qu'on est là avec vous sur Sky, on finit l'après-midi ensemble avec tous les numéros 1. C'est Leto qu'on écoute maintenant, le nouveau son, c'est Chéri Coco sur Skyrock.

0: Skyrock premier sur le rap avec le son de Rennes, il s'appelle Bello et Dallas, ils explosent tout. Vous les écoutez sur Skyrock avec Similaire sur la radio des numéro 1. Merci de terminer la journée du mardi ensemble dans toute la France. Il y a PLK qu'on écoute pour la suite du son. PLK, clairement la rentrée, et ben il va pas chômer, hein. Il va faire le Stade de France dans 10 jours tout pile avec Skyrock, c'est les 4 et 5 septembre prochains, c'est archi complet. Et puis une grande tournée aussi qui arrive dans toute la France, il va démarrer le 2 octobre par Amiens, Zénith d'Amiens, Lille également, Poitiers, Nantes, Reims, Rouen, Toulouse, Bordeaux, Lyon, Marseille, Montpellier, il y a plein de dates forcément à côté de chez vous. Skyrock.fm pour aller checker toutes les infos. On écoute PLK, un extrait de Grand Garçon, c'est Pocahontas sur Sky. PLK, Michael Jackson et Gambi débarquent aussi avec René K au Villa. J'ai de l'oseille aussi pour vous, hein. Ça peut être 300, ça peut être 500, ça peut être 800 balles. 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

Le son de l'été, il est là, on promet sur Skyrock, on est promet sur le rap avec Gambi, qu'on vient d'écouter, c'était René Kaouila sur Skyrock. On continue avec le son d'Edel Cassion, aussi été avec toi sur Sky. Il y a une nouveauté juste après, Bobby Joe, Triangle des Bermudes et un gros classique d'Omi avec Cheerleader en Skyrock version, c'est juste après sur Sky.

Quand il fait toujours plaisir le classique Domi en Skyrock version, en plus on s'est mis très très bien avec Cheerleaders sur Skyrock dans le 16-20. Merci de passer la soirée avec nous. On continue avec Jules sur Skyrock Parfum Quartier le 13 maintenant et le son de Naïka juste après sur Sky. J'ai pris

0: remet sur le rap avec un nouveau son de Timbal que vous écoutez sur Sky. C'était Sicario sur la radio des numéro 1. Bon, j'ai une bonne nouvelle pour vous. Peut-être que vous êtes rentré de vacances, vous avez repris le taf en début de semaine. Je sais, c'est toujours un petit peu relou. Vous avez dépensé un petit peu plus que d'habitude parce que vous êtes parti en vacances, vous êtes fait plaisir. 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Ayana Kamora, Sexy Nana. Juste avant 18h, sans Skyrock, il y aura aussi un gros gros classique de Pitbull avec Neyo, le fameux Give Everything. On l'écoute en entier sur Skyrock juste avant 18h. Bonne soirée tout le monde.
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0: Allez, on n'a pas loupé le rendez-vous, vous n'avez pas loupé le rendez-vous non plus. C'est l'heure de la Radio Libre sur Skyrock. Bonjour tout le monde.
8: Bonsoir.
0: J'espère que vous avez passé une belle journée. On va passer une belle soirée ensemble. Et ouais, tous les soirs, on se raconte plein de trucs, on découvre plein de trucs. On parle de notre life, de la vie des autres, on file des coups de main. C'est beau, c'est Radio Libre. Vous avez des choses à dire ce soir? Ben, n'hésitez pas. Bonsoir la Marie.
8: Bonsoir tout le monde.
0: Qu'est-ce que tu as à nous dire?
8: Pas grand-chose. Que je suis content d'être là et que je viens d'ouvrir une bière.
0: C'est intéressant.
8: Voilà, c'était ma déclaration.
0: C'est pas mal.
8: C'est intéressant.
0: Sinon, tout roule.
8: Ouais, tout va bien, merci.
0: Tu veux des idées de fantasmes?
8: Pourquoi pas, écoute. Moi, je crois que j'ai fait à peu près le tour de tous mes fantasmes. Donc,
0: mais ça, c'est triste, ça, je trouve.
8: Bah, ouais, mais bon, au bout d'un moment, tu vas au bout.
0: Toujours des petits trucs qui. Mais non, Marie, on a toujours des petits trucs.
7: T'as fini les jeux, quoi.
0: Ouais. T'as envie de jouer avec Marie, ça pourrait te dire?
7: Ouais, pourquoi pas.
0: Parce qu'on parlera de différence d'âge, je crois, tout à l'heure. On a un truc qui vous concerne, que vous soyez plus âgé ou plus jeune. Un truc qui concerne tout le monde. Différence d'âge avec Marie, ça pourrait être ta très grande sœur.
8: Ouais. C'est gentiment dit, ça.
7: Par exemple, voire même.

0: Ma très très très grande sœur.
1: Voilà, c'est ça.
2: Ouais. Non, mais c'est ta grande sœur, ouais.
0: Ouais. Ouais, mon immense sœur.
2: Et alors?
0: Et alors?
2: Tu lui ferais quoi?
1: L'immense sœur.
0: Marie?
2: Oui.
0: Non, pas grand chose.
2: Pas grand. Ah, pas grand chose, oui.
1: Ouais, ouais. Ah, bah c'est sûr.
0: Je suis, en fait, je suis trop impressionné par Marie. Elle a un palmarès trop poussé pour moi.
1: Voilà.
0: Et donc, du coup, je deviens timide face à Marie.
2: J'ai cru que t'allais nous dire, j'ai un trop petit kiki pour Marie.
1: Et bien, ça m'arrange.
0: Voilà. Donc, c'est très bien comme ça.
2: Bonsoir, Cédric.
3: Bonsoir, tout le monde. Ouais, ça va.
2: Toute l'équipe est là, ça fait plaisir.
3: Ouais, ouais.
2: Cédric,
3: derrière.
2: On fera question pour un gros con. Retourne question pour un gros con ce soir.
3: Allez, vas-y.
2: Bonsoir, Karim.
4: Bonsoir, bonsoir, les filles.
2: Ton adversaire de question pour un gros con.
3: Ouais, ouais.
2: Autrement dit, les deux cerveaux de l'équipe sont là. On va parler de sexe, on va se cultiver, on va parler d'amour, on va parler de plein de choses. On parlera peut-être de foot et de l'OM.
4: Ah ben j'espère les gars, moi je suis là. Hein.
2: D'ailleurs c'est pas toi qui m'as dit qu'on allait parler sodomie ce soir.
4: Je ne vois pas trop de rapport avec l'OM.
2: Non mais
4: je retourne au standard, je vous laisse.
2: Bonsoir.
1: Évidemment.
2: Et il est là bien sûr, Romano. Bonsoir.
5: Bonsoir tout le monde.
2: Souriant après ta victoire du Clash d'hier soir.
5: Eh ouais, tranquille.
2: T'es content hier soir.
5: J'admire mon loser en face.
3: Waouh. Bah admire-moi, ouais.
5: Ouais, je t'admire. Tellement t'es nul.
2: Bon, Cédric va pas être tapé avec les sons pour un gros con tout à l'heure.
3: Ouais.
2: Bon, on a plein de choses à faire ce soir. On va prendre Alex là, qui arrive dans un instant avec nous. Ah, il y a Laura aussi qui nous a envoyé un message. On pourra pas l'avoir au téléphone, mais c'est un truc d'amour. Et elle s'inquiète pour son mec, mais on y reviendra dans un instant. Les tromperies sont à la une de la radio libre. Si ça vous est arrivé, si vous avez trompé, si vous vous êtes fait tromper. On s'occupera de ça. Tu demandais des fantasmes, Marie. Eh bien, on en aura d'ici
1: quand
2: midi.
1: Même.
2: On y reviendra un petit peu plus tard à nos histoires de fantasmes. Enfin, bref, on peut parler de plein de choses. C'est tous les soirs, c'est sur Skyrock. Et on va, on va pas tarder, on va démarrer là tout de suite avec le premier de la soirée. Je crois que c'est Alex qui est avec nous. Salut à toi, Alex.
4: Salut, Alex.
6: Salut.
4: Alex.
6: Comment vous allez, l'équipe?
4: Ça va bien.
2: Ça va bien.
0: Bon, Alex.
2: Et toi, comment tu vas, Alex?
6: Ouais, ça va, super, merci.
2: Bon, très bien.
6: Merci.
2: Alors, t'es dans le 82. T'es où dans le 82?
6: Au côté de Toulouse.
2: Oui, 82, c'est du côté de Montauban, c'est ça?
6: Montauban, Toulouse.
2: Toulouse.
4: Entre les deux.
2: Et voilà.
6: Entre les trois, exactement.
2: Voilà, c'est ça, au milieu du triangle. T'as 21 ans, tu fais quoi dans la vie, toi, Alex?
6: Je suis dans l'automobile, hein, vendeur.
2: Ah, tu vends des bagnoles. Et tu vends quelle caisse?
6: Exactement. Dans Toyota, surtout du Toyota, principalement.
2: Ah.
4: Oh, Toyota Yaris. Toyota, c'est un cher.
2: Toyota.
6: Exactement.
2: Très bien.
4: Exactement.
2: Bon, alors, Alex, qu'est-ce qui t'arrive? Pourquoi tu nous appelles, Alex?
6: Alors, je vous appelle parce que j'ai eu une petite expérience sexuelle avec ma compagne.
2: Oui, pourquoi petite?
6: Et du coup, je voulais demander l'avis un peu des internautes, savoir si ça leur était arrivé également.
2: Oui, des auditeurs aussi.
4: Des auditeurs, c'est le problème du mois.
2: On a du monde partout.
4: C'est le problème du mois, gros.
2: C'est vrai que dans le problème du mois, c'est les internautes qui répondent.
1: C'est ça. Ouais.
2: Donc, pourquoi tu dis petite expérience sexuelle avec ta copine?
6: Et du coup,
4: tu ne sauras pas.
2: Non,
4: dans le vent.
2: Alors oui, du coup, il s'est passé quoi pour cette petite expérience sexuelle avec ta copine?
6: Alors du coup, j'ai testé l'anal comme tout garçon qui voit tout du cul, il a envie de voir qu'est-ce qu'il y a.
2: Ah, de rentrer dedans. Oh. Tu sais, on avait déjà demandé aux auditeurs de Skyrock, ils n'ont pas tous envie
4: de
2: visiter le trou de balle.
4: Ça dépend des mecs.
2: Rien que dans l'équipe, toi, Karim, t'aimes bien?
4: Moi, je visite toutes les grottes.
2: Ça te plaît, ouais, ça te plaît, Samy, ça te plaît les trous de balle?
4: Ouais, ça me dérange pas. Après,
2: Cédric, ça te plaît les trous de balles?
3: Bah, pas trop, non.
4: Ça fait mal au cul.
3: Ouais, moi je m'en fous.
2: Ah, ça fait mal au cul, oui, je peux comprendre, Cédric. Romano, les trous de balles, ça te plaît?
5: Ah, moi, les trous de balles. Le trou de balles, mais ouais, moi j'aime bien tout ce qui est anus, lécher un trou du cul, tout ça.
4: Et les trous de balles, il te plairait mon trou de balles ou pas?
5: Non, parce qu'il y a du caca quand je l'ai vu.
4: Et des poils. Et beaucoup de poils.
5: Quelle horreur.
2: Et qu'il y ait un petit trou de balles comme ça?
5: Non, moi je suis pas trop attiré pour le coup.
2: Ah, tu vois, tous les garçons ne sont pas attirés.
5: Je suis pas trop fan pour le moment dans ma vie, on verra plus tard.
4: Ah, ça te envie de buquer?
5: Oh non, Marie, non. Marie, retiens-toi quand même.
1: Comment ça coulait?
2: Marie, toi, avec tes mecs, t'aimes bien, toi.
4: Excusez-moi, j'ai une coulée de bucus.
5: Ah non, Marie, putain.
1: Moi, ouais, enfin, j'ai bien aimé pendant un moment, puis là, je suis plus trop.
2: En fait, t'aimes plus rien, quoi, toi.
1: Non, c'est pas que j'aime plus rien. Non, mais en fait, les derniers mecs avec qui j'ai été n'étaient pas du tout au porté là-dessus, donc du coup,
2: ah non, mais je voulais dire, t'aimes bien leur trou de balle à eux.
1: Ah oui, d'accord, ok, oui, ça c'est différent.
2: Ah,
1: pardon,
2: quand même.
1: C'est différent.
2: Ah, j'étais inquiet quand même.
1: Je pensais dans l'autre sens.
2: Marie, elle aime plus rien.
1: Ah, si, si, mais j'aime plein de trucs.
4: Tu sais que je pensais que t'avais dit ça, ouais, comme Marie.
2: Une déprime du cul.
4: Comme Marie, ouais.
1: Non, non.
4: Mais vous inquiétez pas, je buque bien.
2: C'est bien.
5: Ça fait plaisir.
2: Ça, au moins, c'est une bonne nouvelle. Alors, mais qu'est-ce qui s'est passé pendant cette relation? C'est la première fois que tu faisais ça avec ta copine, toi, Alex?
6: C'est la toute première fois que je faisais ça avec ma copine. Mmh. Et sauf que le problème, c'est que quand je suis ressorti,
4: surprise.
6: J'ai eu la surprise.
4: Surprise,
3: le cadeau.
6: Le mi-cadeau, la surprise.
3: Le petit cadeau.
4: Ah, mon Dieu.
1: En même temps, tu sais où tu vas, hein, donc bon.
4: Oui, tu vas dans la merde. C'est un truc de ouf, ça. Non, c'est normal en même temps.
1: Tu vas dans le caca.
4: Tu cherches la merde, tu la trouves.
2: C'est ça.
4: C'est horrible.
1: Mais c'est un peu ça.
4: Mais ça veut dire que tu te faisais enculer, il y avait de la merde, Marie?
1: Ah
4: bah oui,
1: moi, grave. J'ai jamais eu de problème à ce niveau-là et Dieu merci.
4: Grave.
2: Comme tu dois être gêné.
1: Tu sais que je pense que j'aurais été super gêné quoi. Ah,
4: c'est pour ça que j'ai arrêté. À chaque fois, il avait plein les draps.
1: Non, vraiment, j'ai jamais eu ce problème, mais j'aurais été hyper gêné.
2: C'est vrai que je vous imagine les filles ou les gars d'ailleurs, si vous faites enculer, hein, le mec ressort, il a du caca sur le zizi, c'est pas super. C'était ce qui t'est arrivé. Mais t'en avais beaucoup. Ou c'était juste une petite trace nette, un petit
4: dérapage.
2: Ouais.
4: Trace de pneu, comme on dit.
6: Il y en avait un peu quand même.
2: Ah ouais, quand même. Mais elle était gênée, ta copine?
6: Ah oui, elle savait pas où se mettre.
4: Elle fait tuer la merde aussi.
2: Ah oui, c'est pas la réponse. C'est sûr que ça, c'est pas la réponse.
6: Il y a eu un sacré froid, je vous avoue.
4: Ah ouais, mais tu m'étonnes. Faut pas se faire enculer quand t'as envie de chier aussi.
1: Ah ouais.
4: Quand t'as la diarrhée.
2: C'est la première. Ça fait combien de temps que vous êtes ensemble avec ta copine, toi, Alex?
6: Bah après, là, ça va faire 5 ans.
2: Ah ouais, donc ça va, vous êtes un peu intime, ça peut passer. Le pire, c'est, imagine, tu rencontres la meuf, tu fais ça la première ou la deuxième fois avec elle. Et elle sort du caca, là, elle doit être très, très, très, très mal. Bon, avec ta chérie au bout de 5 ans. Et oui, tu dis que ça a jeté un froid. Mais qu'est-ce que vous avez dit?
6: Ouais, ça a jeté un froid, ouais.
2: T'as dit
6: parce
2: quoi?
6: Je vous avoue que ça m'a un peu dégoûté.
2: Ah, bah, t'es pas prêt d'y retourner après,
6: ouais,
2: oui.
6: Depuis quelques jours, ouais, je suis un peu blanc et j'arrive plus. Je bande plus ni rien, là.
2: Non, mais faut t'en remettre quand même.
1: Ça va quand même. Tu vas
4: pas. Moi, je te comprends.
2: Voilà. À toi, Guigui, tu serais traumatisé, toi aussi.
4: Mais voilà pourquoi moi, ça m'attire pas. Parce que quand j'entends des histoires comme ça, je me dis, mais faut pas y aller.
2: Mais
4: ce que je trouve ouf, ouais, c'est comme Marie, quoi. Tu sais, j'ai jamais eu.
2: Un dérapage.
1: T'as jamais eu de problème, toi non plus.
4: À limite. Bon.
1: Oula, à la limite, quoi, qu'est-ce
2: que c'est? Alex, les témoignages,
4: tout, mec.
2: Les témoignages
4: non,
2: arrivent.
4: J'ai déjà eu sur la capote une petite trace, mais quand je te dis une micro trace,
1: ouais.
4: Mais j'ai jamais ressorti la bite avec un apache, quoi, tu vois, genre j'ai jamais
1: ressorti
4: un éclair au chocolat, quoi.
1: Oh. Non, mais c'est vrai, c'est...
4: Non, mais moi je pense que, non, mais vous rigolez à chaque fois que je le dis, moi je pense qu'à un moment donné, les gens qui laissent comme ça des traces à ce point-là, c'est qu'à mon avis, la crotte n'est pas loin.
2: Ah, ça c'est sûr. Je vais le dire à ta copine,
1: bah, oui,
2: si tu refais une prochaine fois, Alex, tu lui demandes, elle en est où ta crotte?
4: Non, mais. Non mais tu sais, suffit d'avoir une petite envie de chier à ce moment-là, n'y allez pas.
2: Ah oui, il faut y aller, ouais. Il y a
4: parce que la crotte est dans le conduit. Comme on dit, le cigare est au bord des lèvres. Voilà, c'est ça.
2: Oui, d'où l'expression le cigare est au bord des lèvres, c'est vrai.
4: Non, moi je comprends que tu bandes pas. Hein.
2: Bon, tiens, il y a Lynn.
4: C'est fou, là, il faut s'en remettre. Hein.
3: Ouais, bien sûr, mais bon, c'est pas
4: ça
3: facile.
4: Bah, oui, bon, bah il faut se laver déjà le sexe.
2: Ouais. Juste un truc, vous êtes dit quoi quand vous en êtes rendu compte, toi et ta copine? C'est qui a parlé en premier? C'est quoi les mots que vous êtes sortis? Vous êtes dit quoi? T'as fait quoi? Oh merde, c'est peut-être de le dire.
6: J'ai pas dit oh merde, j'ai dit oh putain.
2: Ah.
6: Et elle me dit qu'est-ce qui se passe? Et en fait il y en avait un peu partout.
2: Donc, oh, tu m'as chié sur la bite, ma chérie. Super.
6: Donc après on s'est plus parlé. J'ai pris toutes les affaires, je les ai balancées à la machine à laver. Il y avait ma sœur dans le salon. Elle est tombée, c'était une histoire.
2: Il y avait ta sœur dans le salon. Pendant que t'enculais ta meuf.
6: Un peu plus loin.
4: Hey, toi, t'es sans pitié.
2: Oui.
4: C'était
2: au réveil. Au réveil. Peut-être que la crotte avait poussé pendant la nuit. Elle a fait son petit chemin. Le repas de la veille était descendu pendant la nuit.
4: L'intestin avait bien travaillé.
2: Et ouais.
1: Oh, mon
2: Dieu. Non, faut peut-être pas le faire au matin, ça.
4: Ouais.
2: Il y a Fatou qui nous envoie un message. Fatou qui est dans le 54 et qui dit: moi, je ferai jamais ça parce que ça me dégoûte. J'ai trop peur que ça arrive. Comme tu dois être mal à l'aise, c'est le message de Youssouf. Il y a Raphaël aussi qui nous envoie un message du 95. Salut à toi, Raphaël. Ça m'est arrivé avec une meuf. C'était juste une soirée comme ça. Je l'ai jamais revue après. Ah bah ouais.
1: Ouais.
2: Ou elle a eu tellement honte, elle a jamais voulu te revoir. Ou toi, t'étais tellement dégoûté que t'as jamais voulu la revoir
1: non plus. Quand c'est un coup comme ça, bon, je pense que ouais, tu bloques plus.
4: Ouais, mais moi, je comprends pas.
2: Ah, il y a mon mec, il a fait ça avec une ex. Elle a eu une diarrhée juste après.
4: Cool.
2: Alors, tu nous dis pas si elle a eu une diarrhée dans le lit, ou alors si elle a eu une diarrhée, qu'elle a eu le temps d'aller aux toilettes.
1: Ah la vache.
2: L'autre, il a secoué le truc à l'intérieur.
4: Non, mais des fois, ça fait effet piston, quoi, tu vois.
2: Oui, c'est ça. Bah,
4: ça attire tout vers l'extérieur, un peu comme une ventouse, quand tu veux du
1: sang-chiot.
4: Et là, c'est le drame.
2: Je vais me retourner vers Guigui. Guigui, toi qui n'avais pas envie de sodomiser, est-ce que ça t'a donné envie?
4: Ah bah alors là, je suis convaincu, là.
2: T'es convaincu?
4: Ah là, je suis très tenté, là.
2: C'est le cas de le dire, ouais.
4: Ah non, vraiment, moi, pour moi.
3: Ah ouais, t'enculeras jamais?
0: Jamais, faut jamais dire jamais. C'est la question.
4: Ça c'est.
0: Mais ouais, mais quand j'entends ça, vraiment, déjà que j'ai un blocage de base. Ouais. Mais alors là, je suis bloqué.
4: Non, mais
0: là,
4: c'est bloqué. C'est bloqué comme, quand on dit bouffer le cul, quoi. Tu sais, si le cul est propre, ça sent pas la merde.
1: Hein. Bah non.
0: Ouais, non, mais ça, non, mais je te crois. Hein. Mais bon.
7: Ah, sinon plus du cul. Ah,
2: alors Jimmy qui nous laisse un message. Salut Jimmy, moi je pénètre n'importe quel trou féminin. C'est un devoir de donner du plaisir.
1: C'est un devoir.
2: Calice, moi s'il y en a un qui visite mon trou de balle, il va être déçu. Il va se retrouver dans la merde, je suis constipé depuis 2 mois. Salut à toi, Calice.
7: Si ça sort à ce moment, oh là, c'est chaud. Ouais.
2: Merci pour ton petit message.
7: Vous avez vu le message de Marwan?
2: Non, j'ai pas vu.
7: Lui, la seule fois où il a enculé une meuf, c'était dans sa voiture. Il a dit ça puait la merde.
4: Ah, mais il nous avait raconté, mais la meuf, elle avait été chiée avant.
7: Elle était malade.
4: Elle avait été chiée dans les
7: buissons.
4: Dans les buissons,
7: sur un terrain vague.
2: C'est ça, oui. Donc, faut pas t'étonner, Marwan.
4: Déjà, la meuf, à 2 minutes de se faire enculer, attends, je vais chier.
0: C'est que ça démarre mal.
4: Je vais caguer dans les buissons.
2: C'est étonnant, Marwan, d'ailleurs, que tu sois pas un fan de la pénétration anale, toi qui fais tout.
7: Après cette expérience, ça peut te vacciner quand même.
2: Ouais, tu peux te dégoûter, c'est vrai.
7: Tu vois.
2: Moi, j'adore renifler les trous de balle en sueur. Mathéo du 47, 22 ans, qui nous envoie.
1: C'est joli, toi.
2: Alors, qu'est-ce que tu voulais qu'on fasse pour toi, Alex? Parce que comment tu nous appelles, ça s'est passé une fois. Ça veut pas dire que ça arrivera à tous les coups. Je te dis, t'aurais pas dû faire ça le matin, moi.
6: Ouais, je pense que le matin, déjà, c'était une mauvaise idée.
2: Oui.
6: À vous écouter, entre le piston, l'effet piston et tout ça, je pense que ça m'a pas
4: En plus, la veille, elle avait mangé un cassoulet.
6: Un bon McDo la veille, en plus, ouais, c'est vrai que ça a pas aidé, peut-être. Mais ma question pour les auditeurs, c'était savoir si pour la première fois ça n'arrivait qu'à moi, si c'était vraiment quoi, pas de chance ça, ou si en fait ça arrive souvent quoi.
2: Bah on va vous demander. Donc vous avez déjà pratiqué la sodomie, garçons, filles confondus. Est-ce que vous avez les filles laissé une petite trace, les gars aussi si vous faites sodomiser, ou alors si vous avez sodomisé les gars, est-ce que vous avez eu parfois un petit accident, une petite trace, sondage express. C'est super comme sondage express, ça j'adore.
7: Ah ouais.
2: Vous votez, vous nous dites. Alors on peut tous dire tous les soirs dans la radio libre, allez-y. Hein. Ah, moi j'en ai eu sur le bout du doigt, mais rien de plus. C'est le cas qui nous envoie le message sur l'appli. C'est horrible, sur le bout du doigt. Bon, ça te fait du vernis, c'est bien. Moi j'aime bien sodomiser, mais j'ai jamais eu de trace sur ma bite Jérémy, 36 ans.
4: Oh bah c'est pas plus mal. Hein.
2: Qui nous envoie un message. Le routier du 54 qui nous dit, moi je suis gay, j'ai jamais eu ce genre de problème. Eh ben écoute, tant mieux. J'aime le sexe, mais la sodo, non, j'aime pas ça. C'est Deb qui nous envoie le message. Il dit à peu près la même chose que Marwan. Ah ouais, mais tu l'as lu le message de Marwan tout à l'heure, Karim.
0: Eh oui.
2: Salut Marwan du 13. Ouais, tu n'es pas tout seul, Marwan. Donc on fait le sondage express. Les petites traces. Marie, toi qui as donc sodomisé un paquet de mecs, est-ce que tu as déjà eu une petite trace?
1: Non, mais j'ai pas sodomisé, moi. J'ai juste mis des doigts. Enfin,
2: bah, si, c'est sodomisé, si.
0: Mais le pouce, quoi. Bon.
2: Un doigt dans le cul, Marie. C'est
1: non, c'était pas le pouce.
2: C'est une sodomie.
0: Ah, c'était pas le pouce?
1: Non, non.
0: Ah, il me semblait que c'était.
4: Non, c'était la main entière.
0: Ah oui, c'est vrai, c'est la main.
2: Ça aussi.
0: C'est
4: alors arrête de dire n'importe quoi.
0: Donc c'était
4: Mimi.
0: Aussi le pouce. Alors.
2: Alors si tu préfères, je peux dire enculé, Marie. Alors toi qui as régulièrement enculé des mecs.
1: Non, mais j'ai pas enculé, j'ai plus doigté.
2: Oui, mais t'encules. Juste... Doigté.
0: Non, c'est compris.
1: Bah, doigté, quoi.
2: Bah, enculé.
4: Ouais, bon, bah, tu mets des doigts dans le cul.
0: Oui, voilà.
2: Marie.
4: Bah, tu joues avec les mots.
1: J'ai jamais eu de problème parce que je vais pas très loin, de toute façon. Donc,
4: j'ai des petits doigts.
2: Ouais. Non, mais t'as jamais eu un petit souci?
1: Non, jamais.
0: Non, pas forcément une trace, mais ne serait-ce qu'une mini odeur. C'est un petit truc, un petit. Oula.
2: Ah, quand même, si.
1: Non, mais avant, je fais pas mon doigt sous le nez.
2: Régulièrement,
4: c'est quand même le minimum.
0: Ah, bah oui, il faut vérifier.
2: Romano, ça t'est arrivé, t'as essayé d'avoir une petite trace, une trace honnête, toi, t'as eu sur le.
4: Ah,
2: sur
4: mais non, mais un truc vraiment, mais.
1: Minime.
4: Ouais, c'était à peine visible, mais sinon, doigt dans le cul, jamais. Et bouffer le cul, franchement, jamais eu du rouge à lèvres.
2: Hein. Alex, tu veux bien savoir si on a eu des petites traces, c'est ça. Hein. C'est juste des petites traces, Alex, hein, c'est ça.
4: Ah, bah toi, c'était pas une trace, elle t'a laissé la traîner, quoi.
2: Oui, petite trace ou un nappage, c'est au choix.
6: Ouais, moi c'était plutôt un nappage.
2: Un nappage,
6: quoi.
2: Très bien.
6: Mon épée, elle a vraiment été ensanglantée.
2: Voilà, très bien.
4: Enfin, t'as servi un éclair au chocolat.
2: Voilà. Karim, ça t'est déjà arrivé ce genre de problème? Oui ou non?
8: Non, même pas.
2: Gros. On ne t'entend pas.
4: Même pas, gros, non.
2: Voilà, c'est l'autre bouton. Samy.
7: Jamais, nous, on fait ça clean, nous. Il n'y a pas de nappage, pas de.
2: Cédric.
7: Ah, non plus, moi.
4: Ah, là, moi, j'en ai nappé, moi, des queues.
0: Ah, non, Cédric.
4: Avec mon cul.
2: Ah, quel nappeur, ce Cédric.
7: Tu la mets dans la gueule, tu vois, ça va te calmer.
2: Bon, on aura vos réactions, on en reparle dans un instant. Tu bouges pas, Alex, tu as voulu lancer un sondage express quand je vous ai dit que tout était possible tous les soirs. Eh bien, vous en avez la preuve, une fois de plus. Bon, on en reparle dans un instant avec vous. Et avec vos messages. Ah oui, il y a le message de Laura dont je vous parlais tout à l'heure. Laura qui nous envoie. Un message, elle est très inquiète par rapport à son mec.
4: Oui.
2: Est-ce que vos mecs vous ont déjà inquiété, Cédric? Bah parle.
7: Pourquoi mes mecs m'ont inquiété? J'ai pas de mec.
2: Je t'ai mis mal à l'aise.
7: Mais non, mais j'ai pas de mec.
0: Il a déclenché l'alarme de la radio.
1: Ah ouais, non, mais laisse tomber.
2: Madame, oh,
1: il a eu un
7: mais j'ai pas de mec.
2: Ouais, écoute, mais Vladimira, t'as fait quoi?
7: Ah non, mais c'est une meuf.
2: Ah, c'est une meuf.
1: C'est ça.
2: J'avais oublié. Un bisou à Laura d'ailleurs qui nous envoie un message. Je vous en parlais de Laura. Alors son message il est simple, hein. C'est mon mec vend du shit. J'ai peur pour lui. Qu'est-ce que vous feriez à la place de Laura si ça vous arrive?
8: Bah, je lui demande s'il n'a pas d'autres trucs.
1: Évidemment.
8: Je lui demande de la cons.
2: Évidemment. Bon. Comment vous réagiriez? Vous nous laissez vos messages, vous réagissez. Vous nous dites, petit conseil, si vous avez eu peur pour quelqu'un que vous aimez, vous pouvez tout nous dire. Alors, comment vous réagissez dans l'équipe là?
9: Tiens, moi, j'aimerais pas du tout.
2: Ah, j'en fumerais.
9: Non, surtout pas, gros.
2: Après les matchs de l'OM, putain, pour oublier.
9: Non, je lui dirais, bah, soit t'arrêtes ça, tu fais autre chose. Si la meuf, elle arrête pas, moi, je la dégage. Hein.
2: Ah ouais, à ce point?
9: Ah ouais.
2: Bah l'amoureuse elle a peur pour lui, elle dit.
9: Bah c'est pas grave, tu fais pas ça, va travailler, va faire autre chose, va pas vendre du shit, tu vois.
2: Vous avez découvert un secret sur.
9: C'est sur ceux d'emmerde, tu vois ce que je veux dire.
2: Ah ça, sur votre chérie, dites-nous. Secret sur votre chérie, vous nous racontez tout. Romano, comment tu réagirais si Cariole.
10: Bah à une époque, j'en aurais fumé quoi.
2: Si elle dealait de la drogue.
10: Non, ça me casserait les couilles.
2: C'est la dealeuse du quartier, tu vois.
10: Ouais.
2: Elle revend à tout le 15e arrondissement de Paris.
10: À tout Paris, tant qu'on y est.
2: Elle a son terrain et tout ça.
10: Non, mais moi ça me casserait les couilles aussi, pareil.
2: Tu prendrais mal.
10: Tu vois, je lui dirais, ouais, vas-y, on va avoir une descente de keuf un jour.
2: Je comprends que t'es
10: pas. Elle va se faire choper, ça va faire des vieilles histoires, toi t'as rien demandé, c'est.
2: Ouais.
10: Même bon, à une époque, je te dis, j'en aurais fumé, hein. J'aurais dit, vas-y.
1: Évidemment, l'autre.
10: Fume-moi un peu de matos, quoi.
2: Fume-moi du shit. Marie, comment tu réagirais, toi?
1: Bah, moi, ça m'est déjà arrivé.
2: Ton mec, t'es sorti avec des dealers.
1: Ouais, enfin, des dealers. Ils vendaient, quoi. Mmh. Ils fumaient.
2: Oui,
1: donc
2: bah, il est dealer, oui. Ça,
1: ouais, bon, oui.
2: Il deal, quoi.
1: Et puis, j'ai pas eu de problème. Il est sorti de ma vie avant d'avoir des problèmes, de toute façon.
2: Maintenant, il est en prison.
11: Je lui ai volé toute sa drogue.
1: Je sais pas ce qu'il est devenu, cela dit.
2: Il a fait faillite parce que j'étais
11: volé.
1: Mais bon, moi, bon.
11: Non, il faisait ça. De toute façon, lui, dealait. Moi, je me prostituais, donc tout allait bien.
1: Mais t'es con, quoi.
11: On avait les mêmes clients. Compatibles.
1: Non, mais il dealait, mais.
11: Il partait avec un bout.
10: Une pipe, une barrette offerte.
1: Non, mais en fait, il dealait pas comme ça à des gens qui connaissaient pas. En fait, il prenait en gros.
2: Ah, c'est dangereux, ouais.
1: Enfin, oui, bien sûr, c'est dangereux, mais c'est comme ça que ça se passait.
2: Vous avez découvert un secret sur quelqu'un que vous connaissez, tiens, vous nous racontez un truc qui vous a dérangé dans votre couple, vous pouvez nous dire aussi. Guigui, comment tu réagirais, toi?
9: Ah, ça me gênerait.
10: Oh Dieu, Dieu Jésus.
9: Exactement. J'aurais pas dit mieux.
2: Tu dirais Dieu Jésus.
9: Non, mais ouais, ça me perturberait. Parce qu'en plus, tu sais, une meuf qui vend du shit. Oui, non, mais ça existe, ouais, mais je sais pas, je serais pas fan du truc, je dirais, écoute, bon.
11: Putain, tu sais qu'il y a une meuf, elle
9: va en vendre sans moi, quoi.
11: Une meuf, elle était à l'école avec moi, gros, et je crois son frère, je dis, putain, comment va ta sœur, je lui dis le nom de sa sœur, il me dit putain, elle est au Habs à Marseille.
2: Et pourquoi?
11: Elle a vendu du shit.
2: Ah ouais,
11: ouais, trafic de shit, ouais, elle est au Habs à Marseille, gros.
2: Ah putain, donc putain, quand on disait ça peut arriver aux filles,
10: non mais Cariole, moi avant que je la connaisse, elle
2: comment dire,
9: attention. Qu'est-ce qu'elle vendait?
2: Attention, accrochez-vous.
10: Non mais on va dire qu'elle livrait des extas dans des boîtes à Paris, tu vois.
9: Ah, tout va bien. La livreuse des Uber Eats, mais particulier.
2: Bah moi je serais plus.
10: Non mais c'était avant.
9: C'était avant,
10: tu vois. Non mais moi je la connaissais pas.
2: Ma meuf qui vend des extas, ma meuf qui vend du shit.
9: Uber Schloup.
2: Ouais, le shit. Parce que le shit, c'est moi.
10: Non mais franchement, si de la laisser. Non mais les boîtes, bon tu sais c'est ouais bon, de toute façon il y a plein de boîtes, tu sais très bien que bon sur la drogue ils vont te dire qu'ils sont super regardants, bon en réalité ils le sont pas, et elle en fait elle livrait, tu vois, genre du personnel, et elle vendait un peu à des clients, mais tu sais il la connaissait, hein, il lui est jamais arrivé de merde, en fait elle travaillait pour un mec qui était un peu grossiste, tu vois, et
9: ah ouais normal.
10: Non mais c'était avant que je la connaisse, c'était quand elle avait ses cheveux orange et tout, hein.
9: Ah, c'est moi,
10: je la connaissais pas à cette époque là après elle me l'a dit.
2: Tant mieux.
10: Bon maintenant oui,
2: tant mieux, tant mieux.
10: Attends, tout ça, c'est fini. Hein.
2: Oui, donc Karim, tu le prendrais mal, toi, tu dirais quoi, ta meuf?
11: Ah, ma meuf qui vend du shit?
2: Oui.
11: Je dirais, Hachem, passe-le-moi, laisse-moi fumer. Non, mais je dirais, Hachem, qu'est-ce que tu vends du shit? Va trouver un taf.
2: Ouais.
11: Va te déconner.
2: Non, moi, par contre, je lui prendrais la tête. Moi, je vous le dis tout de suite, parce que alors, des embrouilles, tu vois, tu sors avec quelqu'un, c'est pas pour qu'elle risque la prison. Enfin, même si. Enfin, si tu, ça dépend combien elle vend, hein. Mais, tu vois, moi, je. Laura, moi, plus, je prendrais la tête avec. J'aurais pas envie d'avoir mon mec qui se retrouve en prison, par exemple.
1: Non, mais en plus, si tu vis avec donc, et qu'il stocke son truc chez vous.
2: Ah oui,
1: c'est parce que t'as
9: ouais,
1: des emmerdes.
9: Tu prends les risques aussi, ouais.
2: Ah ouais, tu prends des risques aussi.
10: T'es nourrice, quoi.
2: Ouais, c'est relou.
1: Bah ouais, c'est ça.
2: Ah, c'est arrivé à qui? À Mully, là, sur l'appli Skyrock. Salut, Mully. Mully qui a 22 ans, qui est dans le 45. Salut à toi, Mully. Moi, j'ai eu le même problème avec un mec. Je l'ai foutu dehors. Fini. Next. Ah ouais, toi, direct, t'as foutu
1: le type dehors. Comme ça, au moins,
2: c'est fait. T'as géré ça. Je lui demande de choisir entre moi et son bédo. C'est le message de Guinou sur, c'est un mec, d'ailleurs, qui nous envoie le message. Guinou sur l'appli Skyrock. Salut à toi, Guinou. Il y a le Nordiste qui nous dit, trop prendre de risques. J'ai un pote qui est tombé il y a pas longtemps. Il s'est pris une grosse amende et il a un bracelet maintenant.
1: Ah ouais.
2: Ah, un beau gosse.
10: Ouais, ouais, ouais, super, bon, ouais.
2: Un bracelet.
10: Ils vont faire un bijou.
2: Un petit bijou pour mettre à la jambe. À la
10: non, mais moi, quand tu fais ça, pour moi, faut pas venir te plaindre derrière. T'es au courant des risques, tu vois. C'est comme si demain tu conduis bourré, bah, t'as le risque, si tu te fais choper, tu t'es puni. Bah, si tu dis de la drogue, tu sais qu'à un moment donné, le jour où tu te fais choper, bah, c'est comme ça, quoi.
1: C'est normal, logique.
10: Faut être conscient des risques dès le départ.
2: Il y a une autre Laura, Laura 22 ans, qui nous laisse un message. Moi, il demandait d'aller chercher de la drogue à Bagnolet. Et par amour, je le faisais. Bah écoute.
11: Ah, t'as les pécho pour lui, ouais.
2: Par amour, on fait des conneries parfois. Faut faire. Bah, qu'il aille chercher, il veut fumer, qu'il aille chercher son shit tout seul.
11: Bah ouais, je suis pas ton transporteur, Jimmy.
2: Bah oui, c'est vrai. Hein. Jamais sortir avec des dealers, c'est l'embrouille assurée, garantie sur facture. Tiger Lily qui nous envoie un message. Pour plus qu'il y ait des dealers de shit.
10: Moi, franchement, tous les dealers que j'ai connus, c'était parano en fait. Tiens, ils étaient toujours en stress. Tiens, les mecs qui changeaient continuellement de numéro. C'est. En fait. Bon, alors après, il y a sans doute des mecs qui font de l'oseille, bon, voilà, tu vois. Ouais. Mais, tu sais, leur vie, les mecs, ils vivaient pas sereinement, quoi.
2: Tiens, il y a Mika, lui, ça lui est arrivé. Mika, il nous dit, moi, j'ai toujours vendu un petit peu de bédo et mes copines, ça les a jamais dérangées. Bien au contraire, bah, elles fumaient, bien sûr. Maintenant, je fais plus grand-chose. Bah, écoute, tant mieux, Mika. Bah, c'est vrai que t'es plus tranquille, parce qu'autrement, tu as une vie de parano. Enfin, c'est vrai. T'as toujours peur qu'il t'arrive un truc.
10: T'as toujours peur que tu te fasses balancer par un client.
1: Ah, c'est ça.
10: Qu'un client se fasse choper de balance, tu vois.
2: Ouais, ouais, en fait, c'est une vie de merde, quoi. Tiens, Bram Tov, il nous dit oui, vous avez raison, c'est une vie de ouf, c'est une vie de merde, je connais bien. Ah ouais, donc tu parles de la parano, là. Moi, plutôt que de fumer un bédo, je préfère la pipe. Merci, Nico. Nico du Puy-de-Dôme. Salut à toi, Nico. On te remercie pour le message. Bon, vous avez découvert le secret d'un. Enfin, le secret. Oui, puis t'as découvert ça, toi. Le secret ou quelque chose que vous cachez à votre chérie, vous pouvez nous raconter. Et sur le bédo, si vous avez des témoignages, vous nous dites. On en reparle avec vous. On va parler également de notre sondage express pour Alex. Parce qu'on a eu juste avant Alex pour démarrer la soirée. Et là, il y a Flo qui nous attend. Alors, sondage express pour Alex, c'est. Vous venez juste d'arriver. Hein. Il est en couple depuis 5 ans, ils ont voulu tester l'anal.
11: C'est ça.
2: Hein. Et il a eu un petit cadeau, on y reviendra dans un instant. Et oui, on est généreux, on parle de cadeaux, on parle de plein de choses. Et on va découvrir Flo, là, sois le bienvenu. Flo en direct de Gap dans le 05. Salut à toi, Flo.
12: Ouais,
2: salut
12: la team, ça va du full et tout.
2: Ça va bien, Flo.
10: Salut.
2: Et donc, Flo, donc toi, tu es là en direct de Gap. Tu veux nous parler de quoi? Dis-nous en speed, Flo.
12: Pour ma nana qui était dans les bras du voisin.
2: Alors, tu retrouves ta meuf. Voilà. Ah, a priori, ça t'a énervé, oui. Non, mais on peut te comprendre. Donc, dans un instant, le témoignage de Flo, vous retrouvez votre meuf dans les bras du voisin. Comment vous réagissez? Est-ce que ça vous est déjà arrivé?
10: Bah, moi, elle pourra pas, il est mort. Donc.
2: Bah, écoute.
11: Oh, bâtard.
9: Ça, c'est un beau témoignage.
2: C'est une bonne nouvelle.
1: C'est gay.
2: Tu nous en diras un petit peu plus tout à l'heure, Romano.
10: Oh, bah, il est mort.
2: Mais tu nous diras.
11: Je crois qu'il a plus rien à dire, le pauvre monsieur.
2: Bon, en attendant, tu vas nous raconter, Flo. Tu bouges pas, t'as 2 minutes, tout de suite, on va revenir. Et on a les doubles appels qui se préparent. Ouais. Une soirée de ouf, hein, sur Skyrock jusqu'à minuit. Question pour un gros con aussi, qu'on retrouvera avant minuit. Le grand retour de questions pour un gros con. Et vous toutes, hein, de toute la France, vous nous parlez de tout ce que vous. C'est tous les soirs, on parle de tout sur Skyrock.
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0: Et ouais, jusqu'à minuit on est là, merci d'être là tous les soirs sur Skyrock. C'est Radio Libre, la plus grande radio libre de France. Mais oui, c'est nous. Et oui, la meilleure équipe du monde est là tous les soirs. Vous avez des trucs à dire, vous n'hésitez pas. Et c'est bien parce qu'on se parle de trucs dont on parlera à personne. Par exemple, Sodo, à tout à l'heure.
2: Oui, ben voilà.
0: Alors Sodo, pas pour nettoyer les vitres, Sodo pour, pour le petit cadeau qu'a eu Axel. Ils ont voulu faire un truc avec sa chérie au bout de 5 ans de couple. Et donc, voilà.
4: Il a une petite surprise.
0: Une petite surprise. Ouais. On y revient. Parce qu'il y a des réactions là qui arrivent dans un instant. Je vous parlais des doubles appels tout à l'heure. Bah, les doubles appels, ils arrivent. Ah. On va retrouver nos Français, nos familles et puis de l'intelligence, de la culture. Question pour un gros con, c'est contre Karim, vous êtes chaud ce soir.
6: Toujours chaud.
4: De ouf, toujours chaud.
6: Je suis une lumière.
0: Une lumière,
4: je le sens.
2: Ah bah au moins ça.
0: Une Einstein.
2: Ouais, c'est ça.
0: Voilà, moi je suis Epstein. Donc Einstein contre Epstein. C'est Karim contre Cédric pour question pour un gros con. Et là on va revenir à Flo. Ah oui, parce qu'on se dit plein de trucs et Flo il a un truc à nous dire. Un truc un peu spécial. Une question que je vais vous poser. Est-ce que vous avez déjà pris en flag votre mec ou votre meuf en train de vous tromper? Tiens, dans l'équipe, Marie.
2: Non, pas en flag.
0: Pas en flag.
2: Enfin, j'ai pas vu.
0: Bon, alors, tiens, il y a déjà des réactions pour toi, Flo. Tu vas nous raconter la story. Donc, Flo, t'es en direct de Gap et t'as 33 ans. Salut le 05, Léo Alpes qui écoute Skyrock à fond.
2: Voilà, qu'est-ce que c'est que ce truc?
0: Tu as laissé ton vibromasseur allumé, Flo.
2: Ah, le bordel!
4: Le womanizer, il est au taquet.
0: Flo?
7: Ouais, dites-ouais, ça va, les gars?
0: Très bien, là, tu viens d'éteindre ton vibromasseur, tout va bien.
5: Oh, c'est le petit truc, ça. Ah, il y a l'œuf, tu vas passer dans un autre mode, là.
2: C'est l'œuf.
0: Ah, il y a plusieurs modes sur les vibros.
5: Bah oui, ouais. Plusieurs vitesses.
7: Ah, les experts Manhattan.
0: Comment?
5: Les experts Manhattan.
7: Les experts, ouais, Manhattan.
5: Tu te drogues, non?
0: Comme Robin,
5: tu veux pour nous tenir des propos si incohérents?
7: Non, mais c'est la gamme, si je m'arrête, voilà, au moins il y aura plus de...
0: Ah ok, vas-y, très bien.
7: Voilà.
0: Bon, alors, explique-nous ce qui t'est arrivé. Tiens, il y a Dev Bomb, essaye de l'appeler Dev Bomb, il nous laisse un message, Dev Bomb, qui nous dit, moi j'ai surpris mon ex avec un voisin aussi. Tiens, vous pouvez témoigner si vous avez... Si vous avez témoignage, Anna, qui a surpris une de ses ex, Anna qui est là tous les soirs, salut Anna, toi tu sais que tu préfères les filles. Une ex à moi, je l'ai surprise avec une pétasse. Tiens, on a plein de témoignages, donc tu vois, tu te sens moins seul, Flo, t'es pas tout seul. Bah.
2: Déjà, ouais.
0: Alors, qu'est-ce qui s'est passé?
7: Ça fait chier quand même, mais ouais.
0: Bah oui, j'imagine, ouais. Qu'est-ce qui s'est arrivé, toi?
7: Ouais, alors c'était quoi? C'était ma copine, elle sort en bas, canon, en bas, tranquille.
0: Un cadran chez lui. Ou dans un bar,
7: Non, c'était un genre de jardin. Enfin, d'accord. Un jardin, on va dire. Okay. Avec les voisins. Bon, jusque-là, pépère, ok?
0: Oui.
7: Et moi, je sors pas. J'avais fait une grosse semaine, je sors pas.
0: Fatigué.
7: Je lui dis, je sors pas. Voilà. Et au bout d'un moment, genre 3-4 heures du mat, je me réveille, il y a des gains. Il y a Alipa, quoi, du coup. Je fais quoi? Je vais chez le voisin. Et là, je les vois de dos, bras dessous sur la banquette. De dos.
0: Oui.
7: Bon, ils avaient rien entamé ou quoi que ce soit, mais quand même, putain, les boules, et ouais, je les vois comme ça. Et voilà, juste ça. Après, je les sors les uns par après les autres, là, hors de la banquette, je les ai insultés, le mec,
0: on a fait normal, normal que tu réagisses comme ça aussi.
7: J'ai réagi comme une, traité comme une merde, les deux, quoi. Après, je m'en suis voulu, mais bon, je lui en veux encore à elle. Mm. Mais bon, c'est elle qui s'est permis de me pêcher après ça, du coup.
0: D'accord.
7: Voilà,
0: t'étais avec elle depuis combien de temps?
7: 4 ans.
0: Ah ouais, 4 ans.
2: Ah putain, quand même.
7: 4 ans, c'est une vie, hein.
0: Ah bah, 4 ans, oui, c'est long.
7: 30 ans en plus, ouais, maintenant. Les boules.
0: Et
7: je lui en veux toujours, mais tu sens celle qui m'attache.
0: Ah pourquoi? Parce que toi, tu l'as pas acheté, ouais. Tu l'as pas acheté derrière, toi, tout de suite. Moi, je sais pas, je vois ça, tu vois, au bout de plusieurs années de voilà. Ouais, mais justement.
2: Ouais.
0: Ça fait encore plus mal. Tu l'as avec le voisin. Tu sais combien de temps ils étaient ensemble, les deux?
2: Fricotés, ouais.
0: Ouais.
7: Non, c'était spontané, gratuit, comme ça, alcool.
0: Ah ouais? C'était un coup d'alcool,
7: ouais, juste. Ouais.
5: Un coup d'un soir, quoi.
7: Et ils ont rien consommé, juste, c'était bras, lutte, les bras
2: c'est
7: dans
2: ce
7: les bras.
2: Dit.
7: Et, ouais, j'ai pété
0: ouais. Non, mais c'est peut-être vrai.
6: Ouais, quoi, moi, j'aurais des doutes, quand même. La meuf, tu l'as laissé aller prendre un apéro en bas. La meuf, elle
2: l'apéro,
6: se fait.
2: L'apéro, c'est à 4h du mat.
6: Ouais, elle se fait soulever par le premier mec venu. Et elle t'explique, oh, non, mais franchement, il n'y a rien eu entre nous, hein.
0: Romano, c'est parce qu'elle avait trop bu.
6: Non, mais je m'en bats les couilles. Moi, je la traite de sale pute, moi.
7: Direct.
6: Non mais bien sûr que je m'envoie avec elle. Tiens la meuf, je
0: normal. Dire,
6: ouais c'est super. La meuf et en plus c'est elle qui te largue. Non mais on a,
0: on est où là?
6: Non mais c'est le monde à l'envers le truc. Tiens, t'as rien demandé. T'étais peinard chez toi. La meuf elle vient, elle se fait soulever par un mec et elle te largue. Hein.
0: Marie, quand t'avais ton histoire là, tu sais t'étais avec un mec puis il y en avait un autre. Je sais plus. Tu te rappelles de cette histoire?
2: De quoi? Quand il était derrière la porte là?
0: Non. T'étais avec c'était en soirée. T'avais ton mec et puis il y avait un autre mec avec qui
6: tu baisais.
2: On avait dîné ensemble avec Romano.
0: Oui, voilà, ils étaient là tous les deux.
2: Ouais.
0: Il y en a un qui
6: est arrivé après lui.
2: Ouais, parce qu'il était passé, ouais.
0: Donc il y avait l'officiel et puis il y avait ton amant.
6: Ah putain, ouais l'officiel.
0: Ils sont retrouvés les deux. Ton officiel, il s'est jamais rendu compte de rien.
2: Non.
0: C'est ouf ça.
2: Non, jamais.
0: Et
2: non,
0: il lui payait des coups à boire, non, c'est ça? Non,
2: ouais, mais après, en fait, on était parti.
6: Non, mais pour la petite histoire.
0: Alors écoutez bien la story si vous la connaissez pas. Même moi, il faut que je me remette à jour sur cette story exceptionnelle.
6: Non, mais on était parti dîner. Donc il y avait Carriole, il y avait Marie et son mec, et il y avait moi, donc on était quatre.
0: Ouais.
6: Et peut-être. Je crois qu'il
2: y avait d'autres gens.
6: Ouais, il y avait un autre couple.
2: Je sais plus qui, bon.
6: On était genre, trois couples. Et à un moment donné, tu sais, je sais plus, fin de soirée, on finit de bouffer, il y a un mec qui arrive. Et Marie, genre discrètement, elle me dit, c'est mon amant.
5: Normal.
6: Tu vois, elle me dit,
5: tranquille.
2: Gaffe pas, Roman. Tu avais dû le faire à Carriole.
6: Parce que
2: c'est
6: un truc qui est grave. Je crois que tu trompais jamais tes mecs, Marie. Hein? Je crois que tu trompais jamais tes mecs.
2: Non, mais
0: c'était
2: sur
0: la fin de l'histoire.
6: Je pense pas que c'était la fin vraiment.
2: Ah bah si, parce que ça s'est terminé super vite après.
6: D'ailleurs,
2: je m'étais même demandé s'il n'y avait pas grillé le truc, il n'y a jamais grillé.
6: Bon, et
0: Donc,
6: on finit de bouffer au resto, tu vois, et derrière, vu qu'on était tous bien, tu vois, on se dit, ouais, vas-y, on va aller en boîte, quoi. Donc, Marie, elle prend un taxi avec Carriole et, par contre, notre couple, il avait dû se barrer, elle prend un taxi avec Carriole. Moi, je prends un taxi avec, le mec officiel et l'amant.
0: Allez,
2: je m'en souvenais pas de ça.
6: On arrive devant la boîte, tout ça, on les attend, on rentre.
0: Oui.
6: Et après, a priori, le mec officiel de Marie avait un peu de sous, il commence à payer des bouteilles en boîte. J'étais heureux, j'étais vraiment,
5: aux anges.
0: En joie.
6: Le prince du hip-hop était là, comme ça, dans la boîte.
2: Ah, trop bien.
6: Et je sais pas, le mec de Marie et son amant avaient bien sympathisé, quoi. Et le mec de Marie, il arrêtait pas de trinquer avec. Il était là, ouais, t'es mon frère et compagnie. Ah, et moi, dans ma tête, je me disais, putain,
5: le pauvre. Ah ouais.
6: Si tu savais que Marie, elle s'est tamponnée par le drone, le mec.
0: C'est un enculé, quand même.
6: Et avec qui t'es en train de.
5: Ah, fallait lui dire, il serait pas tâté devant toi.
6: Non, parce que l'autre, il arrêtait pas de payer des bouteilles. Très gentil. Il claquait des bouteilles de champagne, il était là, ouais, t'es mon frère, franchement, t'es un mec bien, j'espère qu'on se reverra après.
2: Là, qu'on est bourré.
6: Ouais, donc bon, après, nous, à Carré, on est rentré, je sais pas trop comment t'avais fini la soirée, t'étais en.
5: Deux, dans mon cul.
2: Non, j'étais pas en sandwich.
0: Non. Ça aurait été une belle fin de soirée.
2: Ça veut dire rentrer avec mon mec à l'hôtel ou je sais pas où.
0: Ah, tu devais être dégoûté.
5: Rentrer avec son amant.
2: Non, j'étais pas dégoûté.
0: Et tu lui as dit quoi? Je suis fatigué, j'ai pas
2: envie. Non, mais je m'en souviens pas, tu vois, de ça précisément. Donc.
6: Non, mais on était raide bourré. Hein.
2: Ouais,
6: moi, je m'en souviens, c'est même un miracle. Hein. franchement, on était dans un état, mais assez lamentable.
2: On dit, t'es pas allé avec le dos de la cuillère.
0: Tiens, Flo, écoute bien parce qu'il y a David qui veut témoigner pour toi qui est en direct avec nous. Salut David.
8: Salut la team, comment ça va?
0: Ça va bien,
5: salut. Salut.
0: Ben merci de nous appeler, merci pour le témoignage. Bon, ça va faire du bien à Flo, il va se sentir un petit peu moins seul ce soir là.
8: C'est ça. C'est la première fois que je viens témoigner dans l'émission. Mais bon, alors là, je vous explique un peu. J'ai surpris mon ex. Mon voisin était en caleçon sur mon canapé et elle était dans la douche en train de se toucher.
0: Ouais.
8: Et en fait, mais moi, je me suis assis sur le fauteuil sur mon fauteuil, tu vois. J'ai commencé à regarder la télé, je l'attendais, tu vois. Puis, quand elle est sortie de la salle de bain, elle avait une serviette autour de la taille, les seins à l'air, et puis voilà, quoi.
6: Mais toi, de trouver ton voisin en calbar,
2: vous avez pas parlé.
6: Ton salon, ça t'a pas dérangé de base.
2: Tu l'as regardé la télé.
8: Tu rigoles ou quoi? C'est parti en cacahuète, mon gars, je te raconte pas la part à faire.
0: En gros, t'es rentré chez toi, mais tu rentres chez toi, tu vois qui? Tu vois un type. Qui est ton voisin, assis en calbar sur ton canapé.
5: Ah, je suis
2: normal.
5: Limite,
6: Ah bah Cédric, Dion, t'es un obsédé sexuel?
9: Ah non, non, mais je saute dessus.
6: Ah ouais, ouais,
9: je, ah, je l'étrangle.
0: Mais qu'est-ce que tu lui as dit? Puis lui a dû être étonné aussi, le voisin. Qu'est-ce que vous vous êtes dit? Toi, t'es rentré, tu vois le mec en caleçon sur ton canapé. Vous vous êtes dit quoi?
8: J'ai pas dit un mot jusqu'à ce qu'elle sorte de la salle de bain.
0: Ah, t'as pas dit un mot?
8: J'ai pas dit un mot.
0: Bah, tu lui as pas dit, mais tu fous quoi, toi, là?
6: Mais le mec, lui, il a rien dit avec son calbar, là.
9: Il a pas flippé.
8: Non, non, il se mettait la tête entre les genoux, en fait.
0: Mais t'avais l'habitude, enfin, il avait l'habitude de venir chez vous, le voisin,
8: je
0: ou quoi?
8: Je pense, ouais. Après, elle m'a dit que c'était la première fois, mais tu sais comment ils sont, hein.
0: Non, non, mais toi, avec toi, quand vous étiez, c'est un bon voisin qui venait boire des coups à la maison ou pas du tout?
8: Non, même pas. On se croisait, on se disait bonjour.
6: Mais même si c'est un voisin qui a l'habitude de venir, le mec, il a l'habitude de venir en calbar chez toi.
4: Ouais, ouais, c'est clair.
6: Déjà avec la tenue, mais d'où tu viens en calbar chez moi?
2: Ouais, ouais, non, mais c'est clair.
6: Et ta meuf, elle sera moitié à poil de la salle de bain. Non, mais,
8: C'est ça. Donc, oui, c'est parti un peu en cacahuète. Je dis franchement, ça a été loin. Oui.
0: Et ta meuf, quand elle est sortie, elle a dû halluciner avec sa serviette là autour du ventre.
8: Et là, franchement, elle était mal. Quoi, tu vois,
6: mais c'est quoi, le mec, tu l'as gonflé?
8: Ouais, le mec, je l'ai bombardé.
0: Ah ouais,
2: j'ai bombardé.
0: Ouais, ça c'est bien fini.
8: Je l'ai bombardé, elle, je lui ai mis une balayette, obligé, je tape pas les femmes, hein, mais bon, là, c'était chez moi, tu vois ce que je veux dire? C'était même pas chez elle, c'était chez moi.
0: Bon. Comme le dit Stan sur la piste Skyrock, c'est un manque de respect total. C'est vrai.
8: Voilà.
0: Au niveau du respect, vaut mieux taper personne. Après, bon, je peux comprendre que tu sois.
8: Voilà.
0: Enfin, bon.
6: Bah là, tu peux avoir un mauvais réflexe, on va dire.
0: Oui, oui.
8: Quand ça t'arrive,
6: sur le mec, bon, ça se fait pas, mais. Bon, la meuf, encore moins.
0: Voilà, il y a juste une balayette, elle est juste tombée. Par contre, le mec, lui, il s'est pris un bourre-pif dans la gueule, j'imagine.
8: Ah, lui, il a mangé, ouais. Il a mangé cher. Après, je fais 120 kilos, 1m85. Donc,
6: Oui, mais il est mal tombé.
4: Il n'a pas de chance.
0: Il a pas choisi.
6: Je m'étonne que le mec, il avait la tête entre ses jambes. Il a dû se dire, je vais me faire marbrer, moi. À quel moment il va me défoncer la gueule? Ça n'a pas manqué. Elle est sortie de la salle de bain, c'était parti.
0: Ouais, mais voilà.
6: Moi j'aurais été le mec, je me serais échappé.
0: Ah,
6: j'aurais dit bon bah je vais y aller moi.
0: Moi j'aurais dit
8: en fait le fauteuil il était devant la porte, tu vois, juste à l'entrée.
2: Donc
6: tu le bloquais, ouais. Ah ouais, parce que moi à la place du mec, je pars en calbar.
2: Ah bah c'est clair.
6: Au pire, j'abandonne mon pantalon, hein, tu vois.
2: Peu importe.
0: Bon, je t'aurais dit un truc du style, je sais pas, j'ai oublié de mettre mon pantalon, je reviens tout de suite. Là tu te barres, tu reviens jamais.
6: Ah ouais, laisse tomber, je m'enferme chez moi.
0: Voilà, tu te casses. Bon bah écoute, tu vois Flo, il aurait pu y avoir pire. T'as l'impression, David, tu penses qu'ils ont baisé ensemble ou qu'ils allaient baiser ensemble?
8: J'avais une petite fille avec elle. Ouais.
0: D'accord, ouais, mais toi, tu penses qu'ils avaient une histoire de sexe depuis un petit moment tous les deux?
8: Ouais, je pense parce qu'on habitait dans la même tour, tu vois. Lui, il était au 13e étage, moi j'étais au 7e étage. Donc je pense que ça faisait un moment que ça durait, tu vois.
0: D'accord, bah écoute, tu vois Flo, toi ça aurait pu être pire. Toi, il y a juste eu bras dessus, bras dessous et enfin bon, c'est déjà pas mal. Hein.
8: C'est pas pire, mais quand même, ouais, c'est pas mal. Du coup, il a pardonné le collègue là?
6: Non, je ne crois pas.
8: Non, j'ai pas pardonné, hein. Tout le monde dehors et puis.
6: Tu m'étonnes.
2: Ouais, ça a été direct.
0: Ah ouais, moi j'aurais fait.
2: Oui, bah oui,
6: il a raison, mon brave. Non, mais là, c'est quasiment du flagrant délit.
9: Bah ouais.
6: T'es arrivé chez toi, le mec, il est en calbar, la meuf, elle sort, elle a l'inchon à l'air de la salle de bain. Il n'y a pas photo, tu sais, faut vraiment être con pour pas comprendre qu'ils ont baisé.
4: C'est vrai que c'est un peu cramé, quoi.
6: Ah oui, non, mais un peu beaucoup, vite fait.
2: Un peu, oui, énormément même.
4: Y a pas trop de doute.
0: Non, mais c'est un voisin, il était tout simplement descendu chercher du sucre, il était en caleçon.
6: On l'a pas pensé. Elle l'a accueilli, il est salé.
4: Ah, le sucre, on n'y a pas pensé.
9: Normal, quoi.
0: Voilà, et elle était en train de se préparer pour la douche, elle a pris sa douche et après elle aurait donné du sucre.
2: Ouais, c'est ça, ouais.
0: C'est tout simple.
2: Mais hein, ça a l'air.
0: Voilà une histoire toute simple. Merci David en tout cas du témoignage. T'as trouvé une meuf plus sûre aujourd'hui?
8: Ah ouais, depuis j'ai retrouvé la crème. Ça fait 15 ans qu'on est ensemble.
0: Donc elle date un peu cette histoire. Très bien.
8: Ouais, elle date un petit peu cette histoire.
0: Ok.
8: Ouais.
0: Bon,
8: voilà, c'est
0: Flo,
8: une histoire vraie qui m'est arrivée.
0: Reste à l'écoute parce qu'on aura d'autres témoignages là-dessus. Hein. Tu restes bien dans le coin parce que je vois plein de messages que. Je pensais pas que vous étiez aussi nombreux à avoir pris quelqu'un en flag là. Tiens, on a un témoignage de garçon. Restez là tous les deux, tiens, avant de partir.
4: De fille plutôt.
0: Témoignage de garçon maintenant.
4: Ah.
0: On passe au témoignage de fille.
4: C'est ça.
0: Eh oui, après les deux témoignages de Flo et de David. Écoutez bien les gars, Flo, David, je vous présente Nina qui nous appelle d'Agen. Salut Nina.
10: Salut.
4: Ouais, Nina.
6: Salut Nina.
0: Alors je vais faire une blague très très drôle. Tu as entendu le témoignage Nina de David qui a mis un pruneau dans la gueule du mec qui était en caleçon. Eh bien, on attend ton témoignage, Pruno, à Jean, Nina, là, de Jean, ouais, tout ouais. Ça, super drôle.
2: Voilà. Si tu l'expliques en plus.
6: Oh là, je viens de...
5: Voilà, je viens de compris.
0: Tu m'as défoncé l'oreille.
2: Ah, grave.
5: Oh, je viens de compris la blague.
0: Médéline est morte de rire. C'est rigolo, Médéline. Hein. Bon. Alors,
5: on va. Elle me regarde là.
0: Parce qu'elle a envie de.
5: Elle m'a pas vilaine.
0: Elle a envie de te bouffer, Romano. Alors, ouais, Nina, qu'est-ce qui t'est arrivé, toi? Tu voulais réagir par rapport aux histoires de prise en flag?
11: Ouais, c'est ça. Et ben moi, c'est ma meilleure amie, mon ex, du coup.
0: Ouais, encore pire.
4: Ah, il y a un dégueulasse.
0: Mais on a souvent, moi c'est inquiétant,
2: c'est dingue, ça,
0: on a souvent des témoignages de meilleurs amis.
2: C'est vrai.
0: I ou
2: IE. Ouais.
0: Ou IE d'ailleurs. Ouais. Qui font des plans tordus comme ça. Et quand on dit IE, j'ai remarqué que c'était plus souvent chez vous les filles. En tout cas sur les témoignages que vous nous laissez. Ouais. Mais enfin bon, vas-y, raconte-nous qu'est-ce qui s'est passé, Nina.
11: Eh bien, moi tout simplement, on n'habitait pas encore ensemble. Mmh. Et j'ai une copine qui me dit je viens de croiser la voiture de ton copain. Chez ta meilleure amie, elle a un souci. Je sais pas, non, il doit être chez sa mère. Donc j'ai pris ma voiture tout de suite. Hein, et voilà. Et puis bah, j'ai bien vérifié. En fait, j'ai chopé en levrette sur le canapé.
5: Oh non! Putain,
0: voilà, là, ouais. Début, on progresse depuis tout à l'heure.
4: Et non, mais Laura, con.
2: Ouais, non, et toi, t'es tombé, non? T'as fait quoi à ce moment-là?
11: Non, moi, c'était là tout de suite qui m'a dit oh, mais c'est pas ce que tu crois.
0: Bien sûr, c'est pas ce que tu crois.
2: C'est pas ce que tu crois, ouais, c'est ça.
5: Il y a pas pire que ça.
2: Non, mais ouais, c'est.
0: C'est pas ce que tu crois.
5: Bah non, non.
0: Et ta meilleure amie et lui, donc à part le c'est pas ce que tu crois, ils sont.
5: Genre, c'est un accident, quoi.
0: Ils ont dit quoi? Le mec, il a dit quoi? Elle m'est tombée sur la bite.
5: Ouais, c'est un accident.
2: Ouais, genre.
5: Elle est tombée à quatre pattes, je suis tombée sur elle.
11: Ouais, elle a dû glisser peut-être, je sais pas, mais. Ouais. J'ai pas demandé, je suis partie, j'ai pris un gros caillou qu'il y avait devant chez elle, parce que sa maison était en fin de construction, et je l'ai mis sur la voiture de mon ex.
0: Ah, t'as commencé à péter la voiture de ton ex.
11: C'est ça.
0: Ça t'a fait du bien? Enfin, ça fait du bien de faire des trucs comme ça.
2: C'est rage.
0: Non mais moi, je peux te comprendre, hein, tu te dis ouf.
4: Je pense que le caillou serait parti dans la fenêtre.
0: Mais tu vois ça, t'es amoureux de ta meuf, tu rentres, il y a ton meilleur ami qui est dans ta meuf. Ou là où.
4: Normal.
0: Pour toi, l'inverse, toi t'es.
5: Moi j'en aurais pris deux cailloux même.
4: Ouais, je trouve que t'es
5: un pour la maison et un pour
4: la pote, c'est quand même une sacrée salope.
2: Ah ouais, c'est clair.
0: Et depuis combien de temps? Ouais, vas-y.
11: Alors, ce que j'ai fait après, c'est que j'ai pris le temps de mettre le parfum sur la voiture. Ouais. J'étais en train de se rhabiller, j'ai pris une photo et je l'ai envoyée au mari de mon ex-meilleur ami.
0: Ah, parce qu'elle était en couple. Elle, en plus, elle était en couple.
2: Ah ouais.
4: Bien joué.
11: Ah oui,
5: il y a
11: oui.
5: Un divorce et tout.
2: Ça, t'as bien fait. Hein.
0: Et la suite, ouais, ils ont divorcé, ils ont fait quoi?
11: Je sais pas, je m'en fous.
0: Ah ouais, c'était.
4: Ah, tu veux pas savoir?
0: Non, mais t'as pas tort.
5: Non, mais t'as raison.
0: Ouais, ouais, c'est vrai.
5: La maison a jamais dû être finie, du coup. C'est une maison semi-finie, gros.
11: Ouais, bah c'était l'espèce de contour qui est à côté, là, de portail ou quoi, qui était en construction. Bah, je sais pas.
0: Ouais.
5: Et toi, bon, avec le mec, terminé quoi.
0: Direct.
11: Ouais. Oui, bah direct.
5: Oui, non, mais.
2: Ah oui, tu m'étais.
5: Normal.
0: Mais lui, t'as rappelé, vous avez rediscuté après derrière ou.
5: Il t'a redit, non, mais c'est vraiment pas ce que tu crois.
0: Bien sûr.
11: Ah, mais c'est exactement ça, mais c'est parce que tu crois, je t'aime, t'es la femme de ma vie.
5: Donc, je me suis juste trompé, elle a le même cul que toi, dis donc.
0: Oh, bah c'est ouf. Puis, comme c'est ta meilleure amie, je pensais que ça te ferait plaisir.
2: Ouais, bien sûr.
5: Ouais.
2: Bien
0: sûr.
11: Oui, non, mais il la phrase qui... devait être en manque.
5: Non, mais la phrase, elle rend dingue, en fait.
0: Mais c'est pas la première fois qu'on nous dit que cette phrase, c'est parce que tu
5: crois. Non, mais je pense que c'est un réflexe que t'as.
0: Les gens, ils disent ça, ouais.
5: Ouais, tu sais, ils disent ça comme. Non, mais vraiment, c'est vraiment parce que tu crois.
0: Ah non, c'est pas ce que je crois. On est en train de baiser ensemble.
2: Non, mais je crois pas.
5: Non, mais alors, vraiment, non, là. Tu te méprends, mais.
4: Non,
5: vraiment,
4: mais plus, je ne crois pas, je constate surtout, tu vois, vous êtes là.
0: Bah oui, oui. Moi, ça m'aurait rendu fou, un message de Yanis sur l'appli Skyrock. Comment des gens peuvent faire ça, surtout ta meilleure amie? C'est Emma qui nous envoie un message et qui a 22 ans dans le 45. Salut à toi, Emma.
5: Mais dans ton couple, tout allait bien ou bon, il y avait un peu, comme on dit, dos dans le gaz?
11: Ah non, non, tout se passait bien. On allait même prendre un appartement ensemble.
0: Ah ouais, ah donc ouais. Tu te doutais de rien? Ah, t'avais même pas un petit.
5: Ouais, il y avait pas un truc qui. Ça merdait pas un peu entre vous, quoi.
11: Mais pas du tout. Il y avait même pas eu de regard, il y a pas eu de texto, il y avait rien. Ils étaient pas amis sur Facebook, ni sur Snap, ni
5: putain,
11: rien.
5: Putain, le salopard et la salope.
0: Les deux, ouais. Et quand tu les. Bon, j'imagine que vous voyez tous les trois avant qu'il se passe toi, ta meilleure amie, lui et,
11: ouais.
0: Et toi. Et t'avais rien ressenti?
11: Ah mais non, il n'y avait rien du tout.
5: Mais tu sais...
11: C'était bonjour, au revoir et c'est tout.
5: Ouais. Tu sais à quel moment ça a basculé?
11: Non, je sais pas.
0: Ouais, tu sais pas combien de temps ça a duré leur histoire?
11: Ah ben non, j'en sais rien. Donc moi que j'étais hyper cool à ce moment-là et que j'ai rien vu. Mais sinon, non, il n'y avait vraiment rien. À part quand ma copine elle m'a dit, bah, il y a la voiture de ton chéri devant chez elle, c'est là que j'ai tilté.
5: Putain, quelle pute.
6: C'est vrai, là, moi je suis désolé.
0: Mais les deux, ouais, quel deux,
2: c'est vraiment les deux.
6: Mais quelle pute et quelle putain.
0: Oh, et les deux,
2: ouais. Non, puis là, ouais, t'es trahi par ton mec et ta meilleure amie, super.
0: Comment il a pu trahir quelqu'un avec une aussi jolie voix, tu vois? C'est Caïs qui nous envoie un message. Message de. N'attendez pas, j'avais un message pour toi. Il est où le. Ah, il y en a deux même, tiens. Il y a KCN du 47 qui dit: je suis d'Agen, donnez-lui mon numéro, on va se consoler. Et il y a Thomas aussi qui est du 47 et qui nous dit elle est célibataire encore, parce que là je peux l'aider sinon.
6: Mais sinon, t'as eu l'idée de baiser avec le pote de ta. Le mec de ta pote?
0: Quoi, pour te venger?
11: Ah non.
6: Non, pas il est impinable.
11: Ah, exactement.
0: Ah, ouais, ouais, ouais. C'est pas, non, je peux comprendre. Ouais, t'as retrouvé quelqu'un, Nina, aujourd'hui ou,
11: Ah oui, maintenant je suis mariée, y a, tout va bien.
0: Ah, d'accord, bah écoute, ouais. Désolé les gars, je dis ça pour KCN, pour Thomas aussi qui ont laissé leur numéro.
6: Tu as une nouvelle meilleure amie ou tu as arrêté?
11: Non,
6: tu as arrêté d'avoir des amis.
11: C'est mort.
0: Non,
6: c'est,
0: mais
6: c'est fini les copines.
0: Bah, c'est important d'avoir des amis. Ah ouais, ça t'a bloqué sur les amis, toi. Tu t'as plus envie d'avoir.
11: Ah bah, pendant un petit moment,
6: tu sais, ton meilleur pote.
11: J'ai plus confiance maintenant.
0: Mais vous faisiez des trucs de ouf ensemble, tu lui parlais de tout, vous disiez tout.
11: Ah, mais c'était ma sœur, c'était ma vie, c'était tout. Je devais être la marraine de son deuxième enfant, plein de trucs comme ça, mais non.
0: Ah ouais,
6: et eux, ils sont restés ensemble, là, ton mec et elle, ou tu vois, tu sais pas.
12: C'est pas, tu t'en
11: rends compte. Non, je crois qu'elle est restée avec son mari, je crois.
6: Ah, quand même.
0: À l'autre, il est concon, par contre.
6: Il est sympa, lui.
0: Ah, non, il est concon.
6: Oui, quoi, sympa concon,
0: ouais.
11: Ouais, il a mis ça sur le fait que comme il était routier, elle avait du mal à gérer.
6: Voilà, il est concon.
12: Ah, d'accord.
0: Il est concon, ouais. Bon, écoute, l'amour a ses mystères. C'est,
6: tu t'en bats les couilles.
0: Faut pas juger, puis c'est pas ton histoire, t'as raison.
2: Ça, c'est clair.
11: Bon, je montre maintenant.
0: Bon, on a démarré, donc merci à vous pour les témoignages. On a démarré avec toi, Flo. Flo qui a chopé ta meuf bras dessus avec le voisin. Bon, déjà chelou. On a enchaîné avec David, avec le mec en caleçon et ta meuf dans la douche. Et puis on a terminé là avec Nina qui voit sa meilleure amie en levrette avec son mec. Donc vous avez vu, on est monté crescendo.
2: C'est ça.
0: C'est le contraire de l'homme pâle qui est décrescendo, non, on était crescendo sur le coup là. Eh ben merci à tous les trois. Flo, on t'envoie ton t-shirt Skyrock à Gap, David à Bordeaux, et puis Nina à Agen. Merci pour les témoignages.
11: Merci. Super, bonne soirée.
0: Merci à vous.
2: Bisous.
0: S'il y a d'autres témoignages là-dessus, si vous avez encore des trucs à nous dire. Il y a eu plein de messages, je pensais pas qu'il y aurait autant de réactions sur les prises en flag, les trompages comme ça.
2: Alors, malheureusement, oui.
0: Bah oui, il y a Sam là qui nous envoie un message. Lui, il a grillé une conversation sur le téléphone de sa meuf avec un mec qu'il connaissait pas. Il s'est renseigné, c'est un de ses collègues de travail, à elle. Donc.
6: Ouais, mais bon, c'est quand même moins pire que de les prendre en flag en train de baiser, quoi.
2: Ah ouais. T'as l'image.
6: Ouais, bah, oui, enfin, ça fait mal, mais attends.
0: Tu vois des messages, elle dit pas, je t'aime, machin.
6: Ouais, non, mais là, attends, elle arrive.
0: Tu vois, t'imagines un message,
2: mais
0: Romano.
2: Oui, non,
0: Oh, l'autre con de Romano, il est à la radio, je suis avec toi. J'arrive tout de suite, Cariole, on va pouvoir baiser. Comment tu le prends?
6: Non, mais je le prends mal. Moins mal que si j'arrive et qu'elle est en train de se faire désinguer en levrette chez moi, tu vois.
2: Bah, si tu vois le truc, et en plus, qu'on te dit, c'est pas ce que tu crois.
0: Bien sûr, c'est pas ce que tu crois.
6: Ah, là, je pense que ça me fait exploser.
2: Moi,
6: je pense que ça me fait partir en
2: c'est
6: couille.
2: C'est ce que tu crois, complet, c'est ça, ouais.
6: Tu pètes les plombs, normal.
9: Normal,
2: sans déconner.
0: C'est vrai que vous êtes pas nombreux à le prendre bien. Je vois les messages que vous envoyez assez, il le prend mal. Émilie, elle défonce tout. La gueule de la meuf, la gueule de mon mec. Je défonce tout le monde. Ouais, bah, ils sont déjà en train de tous se défoncer là.
2: C'est ça.
0: Bon, on y reviendra parce qu'il y aura des témoignages là-dessus. Si vous êtes fait prendre en flag aussi, vous pouvez témoigner.
6: Ouais.
0: Vous avez des conseils à donner pour l'histoire, pour l'histoire de Flo. On y revient. On a les doubles appels qui sont prêts, donc on va y aller pour les doubles appels. Ah oui, mais juste avant, on va revenir à Alex qui nous a appelé tout à l'heure. Alex avec la Sodo.
13: Eh oui.
0: Merci d'avoir voté pour Alex. Ah oui, on a fait un sondage express. Le sondage express qui a été lancé par Alex. Alex qui a eu un petit accident avec sa chérie. Accident de sodomie.
13: C'est ça.
0: Tu es ressorti et malheureusement, et toi et ta meuf, vous avez été très gênés.
13: Tu es ressorti marronné.
0: Alors on va le dire comme ça. C'est bien dit ça. Tu es ressorti marronné, Alex.
14: Exactement.
0: Et donc tu voulais donc lancer un.
2: La merde sur la bite.
0: Non, on le disait joliment, Marie.
2: Mais ça, c'était le terme de Romano.
0: Bon, en tout cas, une nouvelle expérience toute neuve. T'avais jamais fait ça avec ta meuf en 5 ans d'amour avec elle?
14: Non.
6: Voilà, bah, t'es peut-être pas prêt de le refaire du coup.
0: C'est
6: peut-être
0: la dernière.
2: T'as attendu tout ça pour ça.
14: On est un peu sur le reculoir là.
6: Oui. Ah, ça oui, tu m'étonnes.
0: Bon, je te donne les résultats, on est en train de calculer parce que vous avez beaucoup voté. On vous a demandé à vous qui avez déjà pratiqué, hein, est-ce que ça vous est déjà arrivé de laisser une petite trace ou alors d'avoir une petite trace, allez-y. Vous pouvez encore voter, mais on fait les calculs et on va donner les résultats. On aura le témoignage de Abbas aussi dans un instant qui a déjà pratiqué, qui a déjà eu ce problème. Il est là, Abbas, 34 ans dans le 49. Salut Abbas.
15: Il est là.
0: Ça va. Bon,
6: salut Abbas.
0: Son petit témoignage, on peut le prendre dans un instant, Abbas.
14: Pas de soucis.
0: Comme ça, on fait les résultats du sondage express.
14: Et
0: on écoute ton témoignage en même temps. On fait les deux d'un coup. Donc, les résultats arrivent. Petit accident, oui, non. On a fait un petit tour d'équipe. On va faire un tour de tous vos messages. Il y a Matt qui proposait de faire un nettoyage avec une poire à lavement 30 minutes avant une petite sodomie. Ah, mais et comme ça, il n'y a plus aucun risque.
6: Ah, comme ça, elle fait ça devant toi. Tu, comme ça, il n'y a plus aucun risque
4: de l'enfant.
6: Ça te vaccine la vie.
0: Non, mais c'est une solution que vous avez.
6: Non, mais c'est vrai que bon, les lavements, pourquoi pas. Hein.
0: Ouais. Moi, il y a un truc qui m'attire, c'est l'anulingus, mais pas la sodomie, nous dit Anonyme. Peut-être à, côté, ouais. Peut-être à cause des risques du métier. Moi, j'ai toujours voulu essayer, mais je suis jamais tombé sur un mec qui voulait. C'est Mina qui nous envoie un message sur l'appli. Mina du 59.
2: Tu vois, c'est ce qu'on disait. Toi, tous les mecs n'aiment pas.
0: Tu vois, tous les mecs n'aiment pas, c'est vrai. Trop cool le sujet, je suis en train de manger. Bah, tu vois, Max, on a prévu un sujet pour toi. Fais-toi une petite mousse au chocolat, ça va être super.
2: C'est
4: pour
2: sympa.
4: Terminer, oui.
0: Max 0060 qui nous envoie un message. La sodomie, c'est la vie pour Paolo. Ah, il y a des fans, hein. Paolo, 18 ans, lui, il est. Ah, lui, il est fan. J'adore sodomiser. Ça m'est arrivé qu'une fois. Ah, donc tu vas mettre oui dans le sondage express. Tito de Saône-et-Loire, 26 ans. Bon, on y revient dans un instant. Vous bougez pas. Abbas, tu restes là. Alex, tu restes là aussi.
6: Ouais.
0: Et ça marche seulement avec beaucoup d'amour. Ces messages de Moha, là, sur la piste Skyrock.
2: Ah, bah ouais, c'est ça.
0: Ouais. Vous n'êtes pas tous fans, hein. On voit ça, là, depuis tout à l'heure.
4: Après, ouais, c'est partagé, ouais.
0: Après, c'est un truc d'amour. Ça marche comme ça. Est-ce qu'on va avoir de l'amour, là, maintenant, tout de suite? C'est l'heure de retrouver nos double appels sur ouais. Skyrock.
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0: Allez, c'est parti, double appel avec les numéros que vous nous avez envoyés. On a testé tout ça, c'est parti. Oh là, mais c'est déjà bien parti puisque ça sonne. Les double appels à retrouver tous les soirs sur Skyrock. Bah, que les Français sont de bonne humeur ce soir.
6: Bah, on espère.
0: Comme nous, hein. On va voir ça tout de suite.
13: Allô ?
15: Oui.
13: Ben oui, allô ?
15: Oui ?
13: Oui, oui, ça veut dire quoi ?
15: Bon, ben, qu'est-ce que vous voulez ? Allô ?
13: Oui.
15: Pourquoi vous m'appelez ?
13: Ben, c'est pas moi qui vous appelle. C'était marqué.
15: Ah, ben si, ma petite dame, on vient de décrocher le téléphone, il vient de sonner, mais c'est pas grave. Allez, au revoir, madame.
13: Bon, ben, ça m'énerve, ça.
0: Voilà.
15: C'est l'appareil.
0: Faut pas casser le.
15: Je voudrais savoir qui c'est qui appelle.
13: Hein?
15: Oui, c'est qui à l'appareil?
13: Ah non, moi je voudrais savoir c'est qui appelle. Eh ben oui, mais c'est pas moi qui vous appelle, c'était marqué secret, je réponds.
15: Eh ben bon, si c'est marqué secret, je réponds. Alors, chambre d'écoute, j'enfermerai, j'écoute.
0: Non,
15: mais moi, c'est pas moi du tout, madame. Je ne suis pas concernée du tout par ce numéro, excusez-moi, madame.
13: Ça commence à me faire chier, hein.
0: Oui,
15: non, mais moi, je suis pas de la gendarmerie du tout. Mais qu'est-ce que c'est que cette histoire? Bon, bah, écoutez, moi, je raccroche, hein.
16: Allô?
15: Oh là là.
0: Monsieur?
16: Allô, oui.
15: Mais qu'est-ce que c'est que cette histoire, là?
13: Ouais, bah, je sais pas.
15: Moi, je vous connais pas, je vous ai pas appelé, madame.
13: Comment?
15: Ah, bah, écoutez, ça sonnait, alors, c'est bizarre.
13: Bah, c'est pas moi, madame, je suis désolée. Oh, oui. C'est la troisième fois que vous appelez, hein, ça commence à bien faire. Ah, je vous ai pas appelé, madame.
15: Le téléphone, il sonne.
13: Mon téléphone, il sonne, c'est marqué secret, je décroche, vous me dites allô. Moi, mon téléphone, c'est marqué secret.
0: Bah, vous lui dites bonjour.
13: Secret. Oui, bah moi ça peut pas être moi qui vous appelle, madame. Je suis désolée, vous me rappelez, c'est marqué secret.
15: Oh bah écoutez, je comprends rien. Bon bah je serai propos.
16: Dis donc, tu te fous de la gueule du monde, toi?
13: Vous faites chier.
0: Ta bonne femme, elle est là ou pas?
16: Qu'est-ce que tu veux, Gigi?
17: Ah ouais, t'attends, mais t'es jamais à l'heure au rencard, mon gars.
16: Regarde bien. Tu sais pas, tu veux la voir? Tu viens là. Tu viens à la maison, et puis on va s'expliquer, tu vas voir.
0: Sympa.
16: Tu commences à me casser les couilles.
17: Ouais, va te faire foutre.
16: Vous tenez la gueule du monde, non?
17: Ouais, va te faire foutre, ouais.
0: Vas-y.
16: Oui.
0: Vas-y.
16: Arrêtez, votre communication est enregistrée, là, hein.
0: Ah bah c'est parti. Merde, elle est partie.
6: Ah bah dommage.
0: Elle est partie. Voilà. Et on est invité, vous avez vu?
6: Ouais.
0: Et
2: sympa.
0: En plus, elle pourra réécouter le double appel. Elle sait pas qu'on peut les réécouter en replay sur l'appli Skyrock.
6: Bah ouais.
0: Mais elle pourra le réécouter parce qu'elle a elle-même enregistré le double appel en se disant.
2: Et ouais.
0: C'est quand même super. Bon alors Guigui, il te reste des numéros.
6: Ouais, il reste des numéros. Ouais.
0: Il reste des numéros, très bien.
6: Il y en a un qui est bouillant même d'ailleurs.
0: Ouais, bah, très bien. Je pense qu'on va l'appeler parce que je pense qu'il nous attend. Allons-y, c'est reparti.
6: Vas-y.
0: Ça sonne, c'est parti. Attention. Est-ce qu'ils seront aussi sympas? Est-ce qu'on va encore se faire inviter, décidément? Il s'en passe des choses dans les double appels sur Skyrock, c'est ouf. Allô?
18: Bah, vas-y, je suis ta mère, fils de pute!
0: Oh là là!
18: Ah, y en a qui...
0: Comment? Comment ta mère, fils de pute, j'ai cru.
6: Mais il était un bout de l'air, le monsieur. Hein.
0: Et l'autre, et, ce qui est dingue, c'est que l'autre, il restait super calme en face.
18: Grave.
19: Il en reste un. Allô.
0: Ah, il reste, pardon.
20: Allô.
0: Oui.
20: Allô.
0: Oui.
20: Oui. Oui. Oui, oui, oui. Vous êtes
21: qui? Non, bah, arrêtez vos conneries.
20: Oui, oui. Bon, tu fermes ta gueule et puis t'arrêtes d'emmerder le monde, j'appelle les flics.
22: Mais ferme ta gueule.
20: Ouais, bah, si t'es pas content, tu viens.

0: Voilà. Eh bien.
1: Aloha.
0: Aloha, si tu veux. Bonne soirée à toi.
2: Aloha.
0: Et à la prochaine. Le mec vous a fait le tour du monde des accents. Il était pas mort. Et voilà.
3: L'état des familles.
4: C'est mon mec. J'ai reconnu.
2: Heureusement que non.
0: C'est super ça. La radio libre, ça sert aussi à passer des bonjours. Donc même dans les doubles appels. Hein, merci pour les numéros que vous nous envoyez. Vous nous envoyez les numéros de gens que vous aimez bien. Tous les soirs sur Skyrock, double appel dans le morning aussi. Ouais. Et attention, dans un instant, on va parler, on va venir à Laura. Là. Laurent qui nous a envoyé un message tout à l'heure. Laura nous a dit, mon mec vend du shit. J'ai peur pour lui. Eh bien, on y revient. On aura le témoignage de Julie qui arrive dans un instant. On parlera d'amour également. Avec Arthur qui arrive. Et les tromperies également. Vous êtes prêts de prendre en flag par quelqu'un. Vous avez pris en flag quelqu'un. Les témoignages arrivent. Question pour un gros con aussi. Oh, et je crois qu'il y aura encore des témoignages sur le petit cadeau. Le petit cadeau du cucu. De la meuf d'Alex. Elle lui a laissé un petit cadeau.
2: Ah ouais, le superbe cadeau.
4: De la merde.
0: Oh,
2: putain, mais Romano, on essaye d'emballer un peu le truc.
0: Bah oui.
3: Ah bah tiens, on balle là la merde.
0: Oh. Bon, allez, on parle de tout ce que vous voulez tous les soirs. 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
0: Et ouais, 21h minuit, c'est notre rendez-vous tous les soirs sur Skyrock. Vous voulez pas louper ? Nous non plus. Et on loupe pas Nono La Grinta qu'on écoute tout de suite sur Skyrock. On est premier sur le rap. Premier sur Nono La Grinta. C'est Love You tout de suite sur Skyrock. C'est tombé parce qu'il y a plein d'amour dans la Radio Libre.

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0: Et ouais, tous les soirs on est là, merci d'être là. Depuis 21h, c'est Radio Libre jusqu'à minuit. Bah, comme chaque soir sur Skyrock, la plus grande Radio Libre de France. Avec plein de choses dont on parle ce soir. Alex, tiens, il y aura des témoignages pour Alex parce qu'on se dit des trucs de ouf. Hein. Alex, qu'on a eu tout à l'heure. Je fais un petit résumé pour ceux qui viennent d'arriver, celles qui viennent d'arriver un peu à la bourre. Alex en couple depuis 5 ans. Il a voulu tester une nouveauté dans le couple. Une nouveté, c'est l'anal.
8: Eh ouais, c'est la nouveauté.
0: Et ouais, bon, il a eu droit à une petite surprise, donc sa meuf était ultra gênée. Lui, il a été un peu dégoûté. Ça a jeté un front entre les deux. Donc ça a eu des conséquences sur leur vie sentimentale.
3: Ouais, ça pas un bout de caca.
0: On va reparler. Bah, c'est
4: comme ça, Marie, tu vois.
0: Pour Marie, c'est normal.
3: Ça faisait rire, c'est pour ça que j'ai dit ça comme ça.
0: Tout ça pour un bout de caca. Donc,
3: on
0: en reparlera tout à l'heure. On aura des témoignages là-dessus. On y reviendra. Il y a David aussi qui nous a raconté sa story avec son ex. Son ex qui l'a surpris avec son voisin. Le mec était en caleçon sur le canapé, sa meuf était sous la douche. Donc j'imagine déjà l'état du mec qui était sur le canapé. Quand il voit arriver l'officiel, ça devait lui faire bizarre. La meuf qui est sous la douche, qui se doute absolument de rien, mais surtout l'état de David qui découvre que sa meuf est avec un mec en caleçon à la maison.
3: Peut-être
0: que qu'il avait chaud. Non mais il passait par là, il s'est dit j'ai chaud. Bon, c'est parti en couille évidemment. Et il y aura des réactions là-dessus. D'ailleurs, si vous êtes fait prendre en flag lors de trompage, vous nous dites. Je crois qu'il y a une grosse réaction qui arrive, mais qu'on aura tout à l'heure. Arthur dans un instant. Et puis Julie qui doit être dans le coin avec nous. Vous pouvez tout nous raconter tous les soirs sur Skyrock. Oui. Salut Juju, salut Julie.
9: Salut
10: Julie.
0: Juju.
11: Allô.
0: Bonsoir.
10: Juju. Wouhou.
0: Ça va Juju?
11: Salut.
0: Salut à toi. C'est gentil d'appeler parce qu'en fait, t'appelles pour le gros problème qu'on a eu en tout début d'émission, le problème de Laura, qui nous disait mon mec il vend du shit et j'ai peur pour lui. Et toi, tu voulais réagir. C'est dans le sens inverse en fait l'histoire.
11: C'est ça. Moi, c'est le sens inverse. C'est moi qui vendais et c'est lui qui avait peur pour moi.
0: D'accord. T'as 27 ans, hein, Julie, c'est ça?
11: Oui, c'est ça.
0: Et tu fais quoi dans la vie aujourd'hui, là, maintenant?
10: Je suis dealeuse.
4: Ah,
10: là, tu sais pas. Je suis cyclée, je suis pharmacienne.
11: Non, je suis téléconseillère clientèle.
0: Oui, donc t'as un boulot classique, normal.
11: Oui, ça y est.
0: Et à l'époque, t'avais quel âge quand t'as commencé à dealer?
11: Ah bah, je viens juste de sortir, là.
0: Ah d'accord, t'as fini. Tu viens juste de sortir de...
4: Dans la rue?
11: De prison.
0: Ah ouais, tu vas nous raconter. Ah. Et ton mec, lui, il dealait pas. Il était pas du tout dans la drogue, pas du tout là-dedans.
11: Non, non, non.
0: Ah ouais, donc chelou, en fait c'est l'histoire à l'envers, l'histoire de Laura.
3: Exactement.
0: À l'envers. Enfin, son mec est pas encore allé en prison.
3: Oui, bah on lui souhaite pas.
0: C'est quoi ton histoire alors, toi Julie? Donc toi t'avais une vie normale, boulot, tout ça, comment ça s'est... Quand t'as commencé à dealer, parce que nous disais que tu dealais.
11: Ouais, j'avais une vie normale, mais en même temps je dealais à côté.
0: D'accord, mais t'avais quel âge quand t'as commencé à dealer?
11: 23-24.
0: D'accord, et pourquoi tu l'as fait?
11: Bah pour l'argent.
0: Oui, mais comment t'es arrivé à faire ça?
11: Bah, j'ai fait une rencontre avec quelqu'un qui le faisait et après voilà, on m'a mis dans d'autres cercles avec d'autres personnes qui le faisaient, voilà.
10: Ok, et tu dealais quoi? Shit?
11: Ouais, j'ai commencé par du shit.
10: Et après t'as dealé genre quoi? Coke, tout ça? Extra?
11: Ouais, ça j'ai fait aussi, ouais. Non, pas extra.
0: Et quand tu dealais de la coke, tu disais pas, parce que bah, moi c'est peut-être moi qui suis comme ça, mais je fais vraiment une différence entre le shit et la coke, même pour la consommation d'ailleurs, pour moi c'est pas bon. Mais tu te disais pas ouais j'étais au shit, je passe à la coke, je sais pas où je vais m'arrêter, c'est un cercle vicieux?
11: Ah, si, en vrai, moi de base je faisais que le shit et la beuh un peu, enfin je faisais vraiment ça.
0: Ouais.
11: Et en fait on m'a pas trop laissé le choix entre guillemets de faire de la coke, enfin c'est arrivé comme ça, j'ai pas dit non et puis bah voilà quoi.
10: Bah ouais, ça rapporte plus là.
11: C'est ça.
0: Ah ouais, donc c'était vraiment
10: de toute façon excuse-moi, dis full, mais ta question est un peu con.
0: Je me suis arrêté avant.
10: Non, mais quand tu le fais en général, c'est pour l'oseille.
3: Ouais,
10: c'est pas un plaisir, tu sais, c'est pas une passion.
0: Tu peux le faire, tu peux vendre du shit pour arrondir la fin de mois, et puis tu peux vendre.
10: Mais c'est
0: de la coke, mais c'est, tu vois, c'est une autre dimension, quoi.
10: Non, mais c'est uniquement pour l'oseille. Tu dis pas, tiens, je vais être dealer par passion, quoi. Ou alors, à la limite, c'est pour consommer tes. Pour payer tes consos. Et voilà, mais souvent, c'est quand même pour faire des ronds, quoi.
0: Très drôle, thermomètre anal.
11: C'est pour l'argent.
0: Difoul, avec son nez, il peut sniffer un kilo de coke en une seule fois.
4: Par Marine.
0: Ouais, bien sûr. J'ai entendu rire, Julie, c'est pas gentil.
11: Pardon.
0: Et à l'époque, tu sortais avec un mec, toi.
11: Ouais.
0: Et le mec, tu lui avais dit, il était au courant ou comment ça s'était passé?
11: Ben, il l'a su parce que souvent, il voulait qu'on se voit, tout ça, et moi, j'étais toujours occupée. Ouais. Donc, il a fini par comprendre ce que je faisais. Donc, je me rappelle, c'était sur Snap, il m'avait bloqué, supprimé, tout ça. Et finalement, je crois que c'était 6-7 mois après, il m'a rajouté. Mais en fait, moi, j'étais toujours là-dedans, hein, clairement. Donc, du coup, on a commencé à se refréquenter, tout ça. Ça faisait à peu près. Voilà, c'est ça. Ça faisait à peu près 3 semaines à un mois. Et à ce moment-là, je suis partie en prison.
10: Mais ça te rapportait combien?
11: Par jour, par mois.
10: Bon, les deux.
0: Allez, on va faire par mois, allez.
3: Allez, hop.
0: En moyenne.
11: Par mois, en moyenne, ouais, j'avais 5000 euros.
4: Putain, c'est énorme.
0: Mais,
4: tu sais, quand tu dis t'es parti en prison, c'est genre les flics sont venus, t'ont amené direct, ou ça a pris du temps, il y a eu un jugement, enfin tu t'es préparé au truc, ou du jour au lendemain?
11: Non, c'est du jour au lendemain. Je me suis fait, j'étais sur la route, j'étais en train de faire des livraisons. Je me suis fait arrêter et du jour au lendemain, j'ai fini en prison.
4: Et ils t'ont attrapé avec combien en quantité?
11: J'avais pas beaucoup. J'ai pris une sale peine pour rien. J'avais 600 grammes de cocaïne.
4: Ah, quand même, ouais. Ah, de la coke.
0: Ah, 600 grammes de cocaïne.
4: Grammes.
0: Ouais,
4: mais c'est 600 grammes de coke. 600 grammes de shit, ça a rien à voir.
0: 600 grammes de cocaïne.
11: Oui, c'est pas la même chose.
3: Ah, énorme. Ouais, non, ouais. C'est énorme.
4: Et puis ça coûte cher. Hein,
0: comment ça fait 600 grammes de coke en argent?
4: 20 000 euros, gros, peut-être. Entre 15 et 20.
0: Ah, oui, quand tu dis.
4: À l'achat ou à la revente?
0: Ah, tu t'es fait choper avec pas beaucoup. Pour moi, tu t'es fait choper avec quand même un paquet.
4: Ah, ça fait 15-20 000 euros. Ça te fait. C'est comme si
10: tu te fais choper avec 5. Non, mais pas beaucoup.
4: Je compte 40 000.
10: Relatif, parce que par rapport à des mecs qui, par exemple, qui vont se faire péter quand ils font un go fast, c'est vrai que c'est pas
11: une façon
10: de parler, tu vois.
11: Oui, j'avais une bonne somme, on est d'accord, mais pas non plus.
10: Oui, non, mais je vois ce que tu veux dire, ils ne comprennent rien les autres.
0: Oh.
4: Voilà. Oui, peut-être que les mecs des go fast, ils prennent 15 ans, j'ai des conneries, 15 ans de prison et que toi t'as peut-être pris.
0: Ça dépend,
11: Mais même pas, j'ai regardé, je me suis renseigné en général, en fait, des gens qui ont conduit avec 15-20 kilos, ils ont pris la même peine que moi, j'ai pris avec 600 grammes.
0: Ouais, ça fait quand même 48 000 euros dans la voiture. Hein. C'est Mamba Noir qui a fait le calcul. Ouais,
4: c'est ça. À la revente. Hein.
0: Il y a Toronto.
3: Ouais, à la revente.
4: À la revente.
0: Le Torontois aussi qui dit que ça fait 40 000 euros à peu près. Ah ouais, putain, quand même. Et t'as pris combien 7 mois, t'as dit, non?
11: J'ai pris 2 ans et demi.
0: Ah, 2 ans et demi.
4: Et t'es resté combien de temps, Hab? 2 ans et demi?
11: Non, je suis resté 15 mois et là, je viens d'enlever mon bracelet la semaine dernière.
0: Ah ouais?
4: Ah putain, ça, ouais.
0: Donc t'as pris 15 mois, mais t'as fait du ferme ou t'as fait du ferme?
11: J'ai fait 15 mois ferme. En fait, j'ai pris 2 ans et demi, j'ai fait 15 mois ferme en prison et après, j'ai fait 5 mois de bracelet. Et là, ils viennent de m'enlever le bracelet.
0: Ah ouais, putain, c'est chaud, ouais. Et ça t'a calmé direct, j'imagine, non?
11: Ouais, quand même.
0: Et pour en revenir à ce que nous disait Laura tout à l'heure, Laura qui avait peur pour son mec, ton mec, il a réagi comment? Parce qu'il t'avait largué une première fois parce que tu dealais.
11: Ouais,
0: il était revenu et quelques semaines après, tu te retrouves en prison, quoi.
11: Mais je le sentais, entre guillemets, je lui demandais hein, si je vais en prison, tu vas venir, tout ça. Enfin voilà, il savait déjà plus ou moins que ça pouvait arriver.
0: Ça devait être horrible pour lui de vivre ça.
4: Mettez-vous
0: à la place du.
11: Il a été choqué.
0: Ah ouais, pour lui, ça devait être un stress permanent. Tu sais que ta meuf, elle peut tomber du jour au lendemain parce qu'elle fait des conneries. C'est...
3: Oh. Et tes parents, ils ont dû halluciner aussi quand t'es.
4: C'est clair.
3: Ils ont appris le truc.
11: Ah oui, non, mais mes parents, oui, c'était une catastrophe. Hein.
0: Bah ouais. En plus, t'es plutôt fille de bonne famille. Enfin, quand je dis bonne famille, ça veut dire qu'on a du genre, mais enfin, ça veut dire famille.
11: Non, mais oui, c'est ça, famille.
0: Bien élevée, tout ça, quoi.
11: Normal, tout allait bien. Il y a que moi qui a fait.
10: Mais c'est quoi, genre, quand tu t'es fait péter, c'était contrôle routier basique ou
4: tu penses que
10: t'étais
4: sur
10: tes côtes? T'étais pisté, ils savaient que tu.
11: Non, j'étais pisté.
4: Ouais, il y avait une commission rogatoire sur toi.
11: Ouais, je savais.
0: On a un spécialiste dans l'équipe.
4: Moi, je regarde les reportages, moi j'aime bien.
0: Ah, tu regardes 90
4: ouais,
0: enquêtes.
4: Ouais, tous les reportages sur la drogue, les narcos. Ah, je kiffe, gros. Et du coup, en prison.
0: Là, on a un vrai en live ce soir avec toi, Julie, en reportage sur Sky. Là.
4: Et la prison, alors? Comment c'était?
11: Super.
4: Non, écoute, une expérience à vivre.
11: Je
4: sais pas, on y est pas allé, les gars. Non, mais genre, y a les meufs là-bas, c'est dangereux ou
11: ouais,
4: il y a des bagarres de meufs?
11: Non, il y a quelques bagarres, ça crie un peu, mais franchement, c'est juste des cris surtout.
0: D'accord, mais tu t'es fait des potes? Comment ça s'est passé en prison?
11: Ouais, j'avais des copines. Enfin, non, en vrai, ma peine, je l'ai passée rapidement.
0: Et les meufs qui sont là-bas, enfin, les meufs qui t'entouraient dans la prison, c'est les meufs qui avaient fait quoi?
11: Alors, moi, c'était un centre de détention et c'est le seul centre de détention de femmes en France. Ouais. Donc, en fait, c'est que les grosses peines là-bas. Donc, c'est que des meurtrières.
0: Ah ouais, putain.
4: Ah ouais, toi, t'étais à côté de meurtrières.
0: Okay. Et voilà. T'as des meufs qui avaient fait des trucs de ouf?
4: T'as eu des vrais ch'toffs, ouais.
11: Ah oui, bah oui, toutes.
0: Ah oui, toutes, d'accord.
10: Bah déjà, tu sais que la meuf dans la cellule d'à côté, voilà. elle a tué quelqu'un, bon. Ouais.
0: Mais t'étais pas toute seule dans la cellule, vous étiez plusieurs?
11: Si, en centre de détention, moi j'étais toute seule dans ma cellule.
0: Ah ouais, c'est mieux. Parce que si tu sais que tu es à côté de.
3: Je sais pas, ouais, dans la nuit,
0: une meuf qui a égorgé une copine ou son mec.
10: Pendant son sommeil, je pense que tu dors moins bien.
3: Oui, c'est évident.
11: C'est sûr. Non, moi ça allait.
0: Et qu'est-ce que tu conseillerais à Laura, là, qui nous a laissé un message par rapport à son mec qui vend du shit? Alors, il passe sur la coke, lui, et elle qui a peur pour lui. Qu'est-ce que tu conseillerais? Comment réagir par rapport à son mec?
11: Bah, franchement, faut qu'elle parle avec elle, faut qu'elle le raisonne. C'est pas une vie, c'est pas possible.
0: Tu vivais dans le stress permanent, une espèce de parano permanente, comme on disait tout à l'heure?
11: Bah bien sûr, tous les jours.
0: Ah ouais, tous les jours t'étais stressé.
11: J'ai jamais dormi aussi bien qu'en prison.
0: Ah ouais, ah ouais. Là moi tu te dis je suis tranquille, ouais.
11: Bah c'est ça.
3: Ouais. Il y a plein de messages qui te demandent sexuellement, est-ce que t'as eu des trucs avec des filles ou il y en a plein. Ah, là.
0: Ouais, j'ai vu.
11: Il y en a, alors en prison il y en a énormément, mais moi pas du tout.
10: Ouais, avec une meurtrière à côté.
3: Ouais. c'est cool.
4: Et ton mec avec qui t'étais avant de tomber là, tu.
0: Il en est où, ouais, c'est vrai.
4: T'as eu des nouvelles après quand t'es sorti ou pendant que t'étais là-bas peut-être?
11: Ouais, on s'est parlé quand on était là-bas, mais il avait fait une demande de parloir hein, pour qu'on se voit.
0: Et alors?
11: Malheureusement la demande n'a jamais abouti, elle a jamais été acceptée.
0: Pourquoi?
11: Je sais pas, on n'a jamais su.
4: Parce que tu n'étais pas marié, pas de famille, pas de. C'est ça, non?
0: C'est chelou,
11: ben,
0: ça,
11: peut-être. Non, ouais.
4: Si, pourquoi tu as des amis, ils peuvent venir te voir.
0: Ouais, mais il y a peut-être. Genre, j'ai un pote que. Moi, j'allais voir un pote Raps.
4: Oui, d'accord, mais est-ce que s'il y a 10 personnes différentes qui font une demande de parloir, elles vont pas toutes être acceptées, tu vois?
7: Non, si, elles peuvent être toutes acceptées parce que après, c'est chaque personne qui vient à son rendez-vous, tu vois. Genre,
4: ah, ouais,
7: par exemple, tu vas t'arranger avec la personne.
4: Une fois les parents, une fois l'autre.
7: Voilà, une fois, tu t'arranges avec vous. Vous êtes tous d'accord, tu vois.
4: Ok.
11: Ouais, non, mais ça n'a jamais été accepté, mais après, bon, on a gardé contact, même quand j'étais là-bas, on se parlait encore à l'heure actuelle.
0: Et maintenant que t'es sorti, ouais, c'est plus ton mec?
11: Non, c'est plus mon mec, bon, il est parti, tout ça, il a déménagé, mais on se parle toujours.
10: Mais ça devait être horrible, non, tes parents, quand ils venaient de voir en prison. Quoi, tes parents, ils venaient te voir?
11: Ouais, ils sont venus, ouais.
10: Ouais, putain, c'est.
4: Ah ouais, le
10: pour les parents, ça devait être.
4: C'est
10: compliqué quand même.
11: Pour les parents, c'est dur, c'est très dur.
0: Ah ouais, pour les gens qui t'aiment, ouais, ça doit être. Je mets dans cette position, je sais pas, t'as ton mec, ta meuf, des potos qui se retrouvent en prison.
10: Bah non, mais après, bon, c'est.
0: Ça, bah, c'est la vie, oui.
10: Après, c'est les risques du métier, comme on dit.
0: Oui.
10: Ouais, dire, ça, bon, voilà, tu vois, c'est.
11: Les risques, j'assume.
10: Non, mais bon. Bon, après, non, mais c'est vrai que t'as. Bon, après, on va pas refaire la justice, mais. C'est vrai que par rapport à ce que t'as fait, c'est vachement.
0: Long.
10: Ouais, parce que je sais pas, bon, que tu. Bon,
4: après, elle est pas restée les deux ans.
10: Non, mais on va pas faire une émission de faits divers, mais. Non, mais des fois, tu vois des trucs, franchement, tu vois des mecs ou des meufs qui font des dingueries et qui prennent trois fois rien, ou voire qui vont pas, comparé à toi, tu vois. Toi, je veux dire, t'as pas fait de mal. Bon, si, directement, t'as fait du mal à des gens, leur vendre de la drogue.
0: À la coke, oui, ça peut.
11: Oui,
10: mais t'as pas, je veux dire, tu sais, t'as pas agressé quelqu'un, t'as pas traumatisé quelqu'un, tu sais, t'as pas tabassé quelqu'un qui peut garder des séquelles à vie d'une agression ou d'un truc, tu vois. Bon, après, bon, t'as fait. Bon, de toute façon, t'as payé ta peine à la société.
4: Ouais, ça y est, ouais.
0: Et là, aujourd'hui, c'est bon, t'as trouvé un boulot, t'as un mec, non, même pas encore.
11: Ouais, bah non, si. Pas encore, mais je viens de commencer un travail, donc ça va, c'est déjà bien.
3: Bon, ouais, bah, c'est déjà pas mal.
0: Bah, merci du témoignage, Julie, merci de nous avoir appelé en tout cas. Hein.
11: Mais,
10: petite question,
0: et bon courage à Laura. Dis-lui à ton mec que c'est invivable la vie, même pour toi, au niveau du stress.
3: Ah ouais, c'est ça.
0: Savoir qu'il peut tomber à n'importe quel moment, c'est invivable pour toi.
10: Petite question financière.
0: Ah, tiens, je me disais.
10: Non, mais parce que souvent, tiens, on avait déjà eu le cas avec des prostituées. Si t'as pas fait drôle, après, entre guillemets, quand t'es sorti, tu sais, de retrouver un taf normal et forcément, j'imagine, de gagner moins que tu gagnais quand tu dealais.
11: Ah, ça me fait très bizarre, j'ai trop de mal.
0: Ah,
11: trop
0: habitué.
11: Du mal pour l'instant.
10: Ouais, bon, après, fais gaffe de pas retomber dedans, quoi.
4: Ouais, tu sais, de pas refaire du mal à tes parents.
11: Non, jamais, mais. Non, ça, je pourrais pas, mais.
4: En plus, tu recommences, tu prendras une plus grosse peine parce que tu seras récidiviste.
3: Ouais, c'est
4: donc,
3: ça, exactement.
11: Ah, ouais, non, c'est bon.
0: Alors, il y a un message du Mucur Fou, je le lis tel qu'il nous l'a envoyé, hein, parce que souvent, les mecs, quand ils sortent de prison, le premier truc, c'est qu'ils vont baiser. Le Mucur Fou te demande, est-ce que tu as sauté sur une bite en sortant de prison?
3: T'as sauté sur une bite.
0: C'est le message du Mucur Fou.
11: C'est arrivé, oui, c'est arrivé.
0: Ah oui, je t'ai dit, allez, j'y retourne, on va y aller.
3: Ah bah, 15 mois, c'est niqué avant.
0: Ah, Marie, toi, tes premières choses, tu sautes sur une bite.
11: Ça commence à faire. Non, on est d'accord, 15 mois, ça commence à faire.
0: Ok, Juju, on te fait un gros bisou et puis, j'allais dire, sois sage. Mais fais attention à toi, en tout cas.
11: Merci.
0: Salut, Julie, on t'envoie ton t-shirt
3: chez Jean-Luc à Nantes. Bonne continuation.
0: Salut, Julie.
4: Salut, force.
0: Ciao.
10: Ciao.
0: Et pour la suite, il y a Arthur qui arrive avant de reparler des trompes. compris, et des prises en flag, ça vous est arrivé, vous nous racontez tout avant de faire question pour un gros con aussi.
10: Ouais, ouais.
0: Alors ce soir, Cédric et Karim sont là.
7: Ouais.
0: Karim, tu nous as dit que tu étais Einstein.
7: C'est ça, je suis Einstein.
0: Et Cédric nous a dit qu'il était Epstein.
10: J'ai pas dit ça, t'es un ouf.
7: Ah, ok, d'accord.
0: Donc c'est Einstein.
7: Après,
10: ça,
7: après chacun son belle.
10: Chacun son délire. La pêche.
0: Einstein, c'est,
10: non,
0: Karim.
10: Non, pas de ça.
7: C'est
10: et,
7: ça.
0: Et Epstein, c'est Cédric.
10: Non.
0: Quel beau match on va faire là tout à l'heure.
10: Rien du tout.
0: Bon, avant ça, on va prendre Arthur. Ah ouais, Arthur, tu vas nous raconter pourquoi tu nous appelles. Arthur qui est un peu emmerdé, d'ailleurs, vous avez, ça va être intéressant vos réactions là-dessus. Arthur, t'es dans le coin, on va te prendre tout de suite. Salut Arthur.
8: Salut, comment ça va l'équipe?
0: Ça va bien Arthur.
3: Coucou.
0: Donc toi t'es à Paris.
8: Coucou tout le monde.
0: T'es parisien et t'as 54 ans toi Arthur.
8: Tout à fait.
0: Très bien. Tu fais quoi dans la vie toi?
8: Je suis chauffeur.
0: Chauffeur VTC, chauffeur de bus.
8: Bus.
0: Très bien. Salut tous les bussiers et les bussières qui nous écoutent. Non mais ça, vous êtes plein à nous écouter. Il y en a plein le matin parce qu'il y a plus de bus le matin, mais il y en a aussi tous les soirs qui nous écoutent. C'est sympa, on vous embrasse. Alors Arthur, explique-nous un petit peu ta story.
8: Alors moi, célibataire, je me suis fait draguer par une jeune. Très jeune. Et je l'ai repoussé.
7: Non mais très jeune, tu fais pas.
3: Quel âge?
0: C'est-à-dire, quel âge est là?
8: Alors, là actuellement, c'est 19 ans et demi.
0: Ouais, donc elle est majeure.
7: Okay. Toi, t'as quel âge, toi, t'as dit
0: 54.
8: Donc 54.
7: Ah putain, ouais, t'es une voix vachement jeune, Lyon.
10: Ah, j'aurais pas dit aussi.
7: Ah, moi, j'aurais dit 25 ans, tu vois.
3: Merci. Ah, ouais, quand t'as... Ouais, non,
8: merci,
3: c'est vrai.
8: Je m'entretiens.
0: Très bien, bravo.
7: Oui, pour la fois, tu ne peux pas grand chose, mais.
0: Oui, mais c'est bien.
7: Non, mais bon.
0: Donc, elle a 19 ans et demi, elle.
8: Elle a 19 ans et demi.
0: Vous avez 34 ans et demi d'écart.
8: Oui, tout à fait. Ouais. Oui, tout à fait. Et c'est vrai que le regard des gens me gêne beaucoup lorsqu'on sort.
0: Ah, mais vous sortez ensemble maintenant.
3: Ah.
8: Oui, tout à fait. Oui.
0: Ah, bah tu nous as dit qu'elle t'avait dragué, que tu l'avais repoussé.
8: Ah oui, oui.
3: Mais
8: oui.
3: En fait, t'as craqué.
8: Au début, oui, voilà, j'ai craqué.
3: Et elle t'as craqué fait... au bout de combien de temps?
8: 6 mois.
0: Mais on drague souvent dans le bus.
8: Oui, ça arrive fréquemment, ouais, tout à fait.
3: Tu dois être beau gosse.
0: Ouais. C'est un beau métier pour céder.
10: Souvent, tu vois les
3: tu rencontres du monde.
0: Tu rencontres
10: à l'avant du bus. Souvent, il y a des meufs qui font le voyage à l'avant. Ouais.
0: T'aurais dû faire chauffeur de bus, Cédric. Peut-être t'aurais niqué dans tous les sens.
10: Mais je vais y penser, ouais.
7: Non, mais Cédric, c'est
8: non,
7: plus du bus,
8: non,
7: c'est dans la gueule.
8: Dans tous les sens, non, quand même pas. On doit conduire quand même.
0: Oui.
8: On n'a pas le temps de s'arrêter dans un buisson, comme on dit. Voilà.
0: Non, mais c'est.
7: Non, mais puis tu dois avoir des cinglés, non, qui te draguent des fois.
8: De tout, mais bon, j'ai déjà eu des contacts, des trucs comme ça, mais des personnes de mon âge, mais
0: t'es voilà, jamais passé à l'acte pas,
8: non, parce que j'ai eu quelqu'un de mon âge juste avant elle. Il fallait qu'elle dorme avec son pyjama, avec son pratiquement son doudou, des manières, des trucs comme ça, et puis
0: la meuf avec laquelle tu sortais, elle avait 54 ans et elle dormait avec un doudou.
8: Oui, tout à fait, ouais.
0: D'accord.
8: Tout à fait.
0: Non, mais chacun son truc. Hein.
8: Mais le truc, c'est que, en fait, j'ai trouvé plus difficile les contacts avec les personnes de mon âge. Trop de manières, trop de reproches, je ne veux pas un mec comme ça, je ne veux pas ceci, très difficile, quoi, tout ça. Alors que elle, c'est ma copine, m'a fait du rentre-dedans, quoi. M'a fait du rentre-dedans pour m'avoir. Elle a été à tous les endroits pas possibles où je pouvais me trouver. Une fois, elle m'a trouvé en train de draguer une prof de sport, elle s'est interposée, et elle a cassé le plan, quoi.
0: Et au bout de combien de temps tu disais que t'avais résisté? Pourquoi? Parce que tu la trouvais trop jeune et tu disais.
8: Bah oui, puisque pour moi, c'était pour moi, je lui ai dit, tu pourrais être ma fille, quoi.
0: Ah oui, c'est ce que j'allais dire.
3: Ah ouais. Bah oui,
8: carrément, j'ai une fille de 16 ans et une fille de 21 ans qui ne sont pas au courant.
3: Ah ouais, donc ta fille est plus vieille que ta meuf.
0: C'est ouf ça.
8: Oui, ma fille née plus vieille que ma meuf.
3: Et elle est au courant?
8: Non, elle n'est pas au courant.
7: Non, elle vient de le dire, Marie.
3: Ah merde, j'ai pas entendu, pardon.
8: Pas au courant.
0: Alors, j'aimerais poser une question.
3: Non, mais c'est bon, on a compris,
0: Excusez-moi. Alors, est-ce qu'elle est au courant?
7: Non, elle n'est pas au courant.
0: Elle n'est pas au courant.
7: Non, elle n'est pas au courant.
0: Eh bien, il faut appeler la compagnie des eaux.
7: Ben voilà.
0: Il y a Veolia. Ah ouais. Et donc.
7: Non, mais bon, quelque part, ça doit quand même être plaisant à ton âge de te faire draguer par une meuf qui a 19-20 ans. C'est plutôt flatteur,
10: ouais.
7: Quoi.
10: Ouais, ça fait
8: oui,
10: peur.
8: Oui, mais la relation.
7: Waouh, ça dépend, c'est les méga bonnes. Bon,
10: Oui, c'est vrai.
7: Franchement, ça fait peur.
8: Je vais pas ouvrir le sujet, mais oui, il y a une grande différence, ouais, tout à fait, quoi.
0: Comment t'aurais réagi, toi, avant qu'il t'arrive cette histoire, si un de tes collègues à toi, il t'avait expliqué exactement la même histoire? Genre, il a le même âge que toi, il y a une meuf de 19 ans, 20 ans qui le drague, et il sort avec, et il te raconte l'histoire. Alors, comment t'aurais réagi, toi?
8: tout au début, sans avoir l'expérience d'aujourd'hui, tout au début, je serais tombé des nues, quoi. J'aurais vu ça d'un mauvais œil. C'est que.
0: T'aurais dit mon collègue, il peut se taper ma fille, par exemple.
8: Par exemple, oui.
7: Ouais, tu le traques, c'est obligé.
8: Ouais, tout à fait. Ouais. Et aujourd'hui, ça, je le ressens quand je marche dans la rue, que les gens, on va au resto. Mmh. Bah, c'est monsieur et mademoiselle, ou la petite jeune. Et
0: le. Tu crois que c'est ta fille,
8: on se lance des mots d'amour, on se lance des
10: mots. Oui, mais monsieur et mademoiselle, en même temps,
8: Oui, elle est jeune.
0: Ou mesdames.
10: Ah, bah tu vois,
7: mesdames, c'est horrible.
3: Mesdames, oui.
8: Elle me donne la main. Moi, j'évite de m'afficher, de me présenter, mais elle n'hésite pas à me prendre la main, à venir me faire des bisous, à m'embrasser.
0: T'es gêné, toi, quand elle fait ça et qu'il y a des gens qui te regardent?
8: Oui, en public, ouais, tout à fait. Moi, je suis gêné, ouais. Je suis gêné en public parce que, justement, je vois la réaction autour de moi, quoi.
10: Après, c'est pas toi qui bloque un peu là-dessus, parce que tu vois, t'es pas entre guillemets le premier couple, tu vois, avec une. Je sais pas, t'en vois plein,
7: t'en vois.
0: Oui,
7: ouais, puis ton âge, il est pas écrit sur ta tête. Peut-être tu fais très jeune, et tu vois.
10: Non, mais puis c'est assez courant, quoi, tu vois, de voir des couples qui ont une différence d'âge ou. Ouais.
0: Après, l'essentiel, c'est que vous vous aimiez. C'est ce que nous dit Anaïs. Ce que nous dit Anaïs sur l'appli Skyrock. Après, ça va être peut-être compliqué à gérer par rapport à ton cercle amical, familial.
3: Ouais, proche, en fait.
0: Et tes filles, surtout.
8: Tout à fait, c'est le proche, voisinage et tout ça. C'est difficile. Voilà.
10: Mais toi, c'est quoi? Tu vois le truc comment? Comme une histoire d'amour? Tu comptes rester avec elle, ou c'est genre un truc,
8: justement, un truc sympa en ce moment? C'était un truc passager. Moi, je pensais que c'était un truc passager, ça allait se tarir, et puis voilà, on s'amuse, et hop, ça passe son temps, et puis voilà, ça se termine. Mais là, non, ça prend de l'ampleur. Plus d'une fois, je l'ai dégagé, plus d'une fois, je l'ai mis dehors.
0: Ah, tu l'as dégagé?
8: Voilà. Ah oui, tout à fait.
0: Mais c'était quoi, là? Tu lui donnais quoi comme raison? On n'a pas le même âge, tout ça?
8: Ben, on s'entendait pas sur différentes choses et je lui expliquais qu'on a une grande différence d'âge, on est des générations différentes et que on pourra pas s'entendre, que plus tard je vais vieillir, je vais devenir grabataire.
0: Avec 34 ans d'écart,
8: à un moment donné, au plus mal, je voudrais plus rien, quoi. Et elle sera plus.
10: Non, mais moi je comprends que t'y penses, parce que regarde, par exemple, Johnny qui avait quand même une.
0: Johnny.
10: Non, mais bon, c'était un couple, il y avait quand même une sacrée différence d'âge.
0: Mais il est sorti avec elle avait 13 ans, non?
10: Non,
3: pas 13, elle était mignonne.
10: Ouais, elle était un peu chelou, oui.
0: Oui, voilà.
10: C'est-à-dire que, comme ils disent, c'était une autre époque. Bon, c'est bien qu'on dise ça, parce que je vois pas ce que ça fait.
3: Ouais, puis c'était la
10: pédo dans les années 60, comme tu le mets en 2020, mais bon.
0: C'est vrai.
7: Tous les quatre, t'es un pédo.
0: À l'époque, ça choquait pas.
10: Ouais, voilà, bon. Non, mais bon.
0: Et puis c'était Johnny.
10: Ouais. Oui, ça c'est putain.
0: Bim,
10: Apollo. Non, mais tu vois, par exemple, là, Laetitia, quoi, elle était veuve super tôt, quoi.
0: Oui.
10: Elle avait quoi? Elle avait
0: quel âge, je sais pas quel âge.
10: Elle avait 40 ans, quoi, un peu plus de 40
3: ans.
10: Ouais,
3: je pense.
0: Ouais, donc toi, tu penses à ça?
10: Forcément. Non, mais ça, je pense que par la force des choses, tu penses un minimum, tu vois.
7: Mais moi, j'ai une question, gros. Je pense qu'elle est très intelligente, ma question.
0: Vas-y, Karim. Alors je m'assieds parce qu'en fait, je suis assis. Donc je reste assis. Parce que,
7: je sais pas si on l'a déjà posé parce que je ne vous écoutais pas, les gars. Pourquoi vous
10: J'ai
7: écouté une autre radio. Non, mais en fait, je voulais savoir, genre, toi, t'as une fille, t'as dit. Je voulais savoir, genre, si ta fille te ramène un mec de ton âge, ça te ferait comment, toi?
0: Ah, bonne question, Karim.
7: Intelligente ou pas, les gars?
0: Très intelligente.
3: Je suis surpris de sa question.
0: Lui-même se surprend.
8: Ma fille aînée, c'est mon bébé, quoi. C'est vrai.
7: Ah, mais si elle ramène un mec, par exemple, il a 60 ans, gros.
10: Non, il a 54 ans,
7: ouais, 54 ou même 50, tu vois.
8: Maintenant, je lui parlerai je lui parlerai droit dans les yeux. Mais maintenant, vu l'expérience.
0: Après, elle a 21 ans, elle fait ce qu'elle veut.
7: Oui.
8: Voilà, tout à fait. Après, elle peut me dire, écoute, papa, je fais ce que je veux, quoi. Voilà.
0: Mais comment tu réagirais, toi? Tu aurais bloqué un peu, non?
8: Je m'intéresserais plus à leur relation, savoir réellement si c'est de l'amusement ou c'est comme ça, quoi. Voilà.
0: Après, elle a aussi le droit de s'amuser, même si c'est de l'amusement, hein.
8: Oui, voilà. Mais c'est vrai que on m'aurait parlé ça il y a un an. Oui, j'aurais mal réagi. Mais maintenant
0: que tu le vis, c'est pas pareil.
8: C'est pas pareil, ouais, c'est complètement différent. C'est complètement différent.
10: Non, mais moi, je pense que tu psychotes un peu trop là-dessus.
0: Tu te poses beaucoup de questions, mais moi, je me poserai les mêmes que toi, Arthur.
8: Mais moi, j'ai une question. Pourquoi il est si difficile de se remettre en couple par personne de même génération? Pourquoi c'est si difficile? Je me suis mis
0: sur plein. C'est difficile pour toi, c'est peut-être pas difficile pour tout le monde.
8: Mais je me suis mis sur plein d'applis de rencontres, et ça marche pas. C'est du...
10: Non, mais bon, t'es peut-être pas tombé sur la bonne non plus, tu vois.
0: Oui, c'est ton expérience à toi.
10: Il y a pas de règle absolue. Hein.
3: On sait peut-être plus ce qu'on veut pas, tu sais, avec quelqu'un et tout ça, donc c'est pour ça qu'on est plus difficile. Hein.
0: Alors, il y a Lily Papa, elle, c'est le contraire. Moi, j'ai eu un amoureux de 16 ans de moins que moi, et j'ai jamais eu de remarques, j'ai jamais été gêné. C'est une fille qui nous laisse un message. Il y en a qui sont choqués, je le dis. Il y a Space Boy qui nous dit, ça fait un peu détraqué. Elle est majeure, elle a 19 ans et demi. Bah, t'es majeur aussi.
10: Moi, je pense qu'il y a, tu fais détraqué. Ouais,
3: et puis, elle a l'air bien.
0: On va pas être plus prude que.
10: Non, mais bon, tu nous aurais dit, ouais, la meuf, elle a 15 ans. Bon,
0: alors, t'aurais dit,
3: oui,
0: un problème.
10: On aurait pas eu le même discours, mais là, la meuf, elle est majeure, vaccinée, tu vois.
0: Après, à vivre le jour où vous êtes. Ouais, tu te parlais de différence. C'est quoi les trucs sur lesquels, je sais pas, tu te trouves ringard et elle, elle est. Enfin, ou je sais pas, les trucs qui.
3: Le décalage,
0: ouais. Le décalage de génération, c'est quoi?
8: Décalage de génération.
0: Sur quoi tu t'en rends compte?
8: Je dirais c'est sur les avis, faire des sorties, des trucs comme ça. Il y a un décalage. Ah ouais. Comme je vais
10: dire. Ouais, mais ça, ouais, voilà, parce que moi, tiens, l'autre fois justement, j'ai discuté avec un mec là qui avait à peu près qui a une cinquantaine d'années, ouais. Et sa meuf, elle a 25 ans, je crois. Mm-hmm. Et tiens, il me disait, ouais, ça va, mais la meuf est dans le délire, tu sais, elle a envie de sortir à mort, faire la fête.
0: Elle a 25 ans.
10: Non, mais lui, il le comprend, mais tu vois, il me dit, ouais, vas-y, moi. Au bout d'un moment, à leur soirée et tout, tu sais, je bosse le lendemain, je suis KO. Il me disait en rigolant, il me dit, ouais, putain, moi j'arrive pas à suivre le rythme, quoi. Ouais, tu sais, je me prends une mûre, genre le lundi soir, je suis mort pour la semaine, tu vois. Et elle, direct, elle a envie d'enquiller. Mais bon, après, ouais, c'est. Bah, toi, tu dis, c'est un peu la même chose, des trucs, ouais, forcément, elle a envie de sortir, j'imagine.
0: Ouais.
8: Bah, moi, je veux pas la. Dis-moi, je me dis que je vais lui bloquer certaines sorties, certaines.
0: Ah non, il faut que tu lui. Respecte ça.
8: C'est ça, quoi.
10: Mais non, mais tu bloques rien du tout. Dis-toi que c'est elle qui a dit. Parce que, en fait, quand tu parles du truc.
0: C'est elle qui t'a choisi, oui.
10: Ouais, c'est. Je veux dire, elle t'a pris tel que tel, quoi, tu vois. J'imagine qu'elle, dans sa tête, elle a bien jaugé. Elle se doute bien qu'il y a des trucs, quand t'as 54 ans, que tu fais plus comme quand t'en avais 19.
4: Ouais, mais ça, c'est ce qu'elle pense actuellement. Mais tôt ou tard, il y aura un décalage qui se fera. C'est obligé, les gars.
0: Pas sûr, regarde.
4: Ah, moi, je suis très sceptique.
0: De Johnny, tout ça, machin. Ils sont restés ensemble jusqu'à la mort.
4: Il peut avoir des exceptions.
0: Pas la mort de lui, pas la mort de Laetitia, mais
10: bon. Ouais, bon, après, la relation, elle était très particulière. Le mec,
0: elle était.
10: Non mais ouais, bah, bon, je sais pas, ça, je vais pas m'avancer sur le fait
4: ça
10: que
4: ça y fait aussi.
10: Non mais peut-être.
0: Non mais elle avait dit facile, c'est ça que je veux
4: c'est
0: dire.
4: C'est ça, ça y fait aussi quand même.
0: Peut-être pas qu'elle en profitait.
10: Mais ah non mais oui, non mais bon, ça je sais pas, mais la meuf, elle
0: ça
10: a été.
0: Pas,
10: la meuf, elle a été ultra cocu. Elle l'a dit, elle se faisait traiter comme tiens, ce mec, c'était un peu, elle se faisait traiter comme une sous merde. Le mec, il
0: a pas la vie.
3: Mais moi, je pense
10: pas. Non mais elle l'a dit. Même lui, sur la fin, il l'avait dit. En fait, il y a plein de moments dans sa vie où le mec, il a été odieux avec elle et la meuf, elle est restée.
0: Biba Ploula.
10: Ah bah c'est, elle avait une virée. Lui sur le coup, il avait une virée rock'n'roll, quoi. Le mec, lui, il a bouffé la vie par les deux bouts, hein, même.
3: Ouais, moi je dis, ouais, je suis un peu d'accord avec Samy, parce qu'en fait elle a 19 ans, donc là c'est le début de sa vie d'adulte et tout ça, et il y a un moment où elle va décrocher. Je pense qu'à un moment, elle va décrocher.
0: Sur l'appel
3: au
0: téléphone, évidemment.
10: Hey,
3: non, mais elle va vouloir faire des trucs de son âge et tout. À un moment, là, elle est super amoureuse, tu vois.
4: Ne serait-ce que, tu sais, des trucs à la con. Par exemple, elle va aller à la fac. Tu sais, il va avoir des soirées étudiantes avec des gens qui ont 20 ans, par exemple.
10: Avec son
4: non, mais non, en fait, non, c'est que tu vas pas venir parce que tu y aura un trop grand décalage.
0: Donc,
4: elle va avoir une vie parallèle, si tu veux, avec des gens de son âge. Et un jour, elle va rencontrer un mec avec qui ça match bien, qui aura son âge. Et en fait, tu seras trop décalé.
0: Après, elle aura des trucs à te raconter. Elle aura des trucs à te raconter quand elle arrivera à la maison.
3: Ouais, mais je pense qu'elle aura besoin de vivre un peu sa vie. Moi,
9: moi j'ai une pote, elle a la trentaine, elle a 33 ans, elle sort avec un mec qui a plus de 60 balais. Et tu vois, elle me dit, elle est obligée de faire des soirées avec des potes, parce que son mec, le soir souvent il est KO, tu vois. Elle veut sortir jusqu'à 1h du matin, lui à 22-23h, il a envie de.
4: Et encore le décalage, il est.
0: Après, si l'amour il est plus fort que ça, tu vois. Si
4: après, elle est bien avec lui,
0: si toi tu tolères qu'elle vive.
10: Non, mais après, je vois ce que vous voulez dire.
4: Ça fait 3 ans qu'elle est avec lui, mais tu vois, il n'y a pas de.
10: Ah non, mais moi je te disais, moi le mec que je connais, là, qui a 50 piges, tu vois, 50 piges, c'est pas vieux. Mais la meuf, elle a 25 ans, elle est dans le délire, petite parisienne, tu sais, elle vient d'avoir un taf, elle arrête pas. Elle fait des soirées, elle travaille un peu dans un milieu artistique, machin.
4: Avec des gens de son âge, son délire.
10: Elle tape des soirées.
0: Fait des partous, tout ça.
10: Non, mais lui, tu sais, il va. Une soirée, il me dit, ouais, vas-y, tirer jusqu'à 4h du matin.
0: Il arrive plus.
10: Non, mais sous-entendu, ouais, non, mais déjà, c'est. Ouais, non, mais.
3: Et puis, il a
10: fait, non, mais en fait, comme il dit, ouais, j'ai plus ou moins passé l'âge,
3: ouais,
10: tu vois.
3: C'est ça.
10: Genre vers 1h, 2h du matin, lui, ça lui suffirait. La meuf, elle a envie de. Bah, normal, tu vois, elle a 25 ans, quoi.
0: Il y a plein de questions.
10: Elle a la vie d'une meuf de 25 ans.
0: Plein de questions que vous nous posez pour toi, Arthur. Son daron, il a quel âge, la meuf?
8: Mais son daron, plus jeune que moi.
0: Voilà, c'est ça.
8: Plus jeune que moi.
0: Voilà, donc ça, c'est.
4: Tu vois, déjà, ça, c'est un truc
3: chaud, quand même.
0: Donc, on va en reparler. Et puis, dites-nous, tiens, si. tiens, on imagine que, je sais pas, votre mère ou votre père se séparent, s'ils sont pas, peut-être qu'ils sont déjà séparés, mais enfin, bon, on imagine que votre mère ou votre père vous ramène à la maison, bon, votre père, une petite meuf de plus jeune que vous. Alors, si vous avez 17 ans, c'est vrai que plus jeune que vous, ça fait 16, donc j'imagine que vous allez être choqué.
9: Il peut y avoir des galères.
0: Mais bon, d'une meuf de plus de 18 ans, mais qui est à peu près votre âge ou qui est plus jeune que vous, vous nous dites comment vous réagissez si vous êtes à peu près de l'âge de la fille d'Arthur, la grande. Et la petite, elle a 16 ans en plus, hein, t'as dit, hein, c'est ça?
8: Oui, tout à fait, ouais.
0: Donc voilà, vous nous dites comment vous, ou alors vous rappelez à l'époque comment vous auriez réagi. Dites-nous, 41759, skyrock.fm, comment vous réagissez. Allez-y, vos réactions. Et si vous êtes de l'autre côté, c'est-à-dire que vous avez des enfants, votre fille vous ramène un mec qui est plus vieux que vous. Comment vous réagissez aussi? Allez, les filles, les gars, on attend vos, on attend vos réactions. Et on fera un petit tour d'équipe dans un instant pour savoir comment ça réagit dans l'équipe. Tiens, commençons par Guigui.
12: Allez, vas-y.
0: Guigui. Ton papa, il te ramène une petite jeune qui a 19 ans et demi. Comment tu réagis?
12: Non, moi, ça me ferait très, très bizarre.
0: Pourquoi?
12: Bah, je pense qu'il a pété un plomb.
0: Tu dirais, ah, tu pensais qu'il a pété un plomb?
12: Ouais, je te jure, je me dirais, mais déjà, où est-ce qu'il a rencontré?
3: Tu serais jaloux, non?
12: Ouais. Je vais pas être jaloux de mon daron.
0: Elle serait super mimi, toute gentille, tout ça.
12: Non, je dirais, bah, déjà, où est-ce qu'il a rencontré déjà? Tu vois, je me demanderais.
0: Ah, tu ferais une enquête, toi,
12: direct. Ouais, je demanderais en tout cas. Et après, ouais, ça me paraîtrait
0: bah,
12: chelou.
0: Au boulot, il dirait au boulot, comme Arthur, au boulot.
12: Parce que le côté, bah, limite, en plus, sera encore plus jeune que mon petit ref.
0: C'est ça.
3: Ah ouais, en plus. Ouais. Ah oui.
12: Tu vois,
3: voilà.
12: Donc moi, je me dirais vraiment, putain, ça pourrait être ma petite sœur.
0: Oui, c'est ça.
12: Sœur avec mon daron.
0: Bah, c'est ce que vont se dire tes filles, Arthur. Hein.
12: Bah ouais, Arthur.
0: Ça pourrait être leur petite sœur. Enfin bon. On en reparle. Tiens, vous nous dites comment vous réagissez. On attend. Oula, il y a plein de réactions. On attend vos réactions. On continuera le tour de table de l'équipe dans un instant.
12: Ouais.
0: Le trompage à la une de la radio libre aussi et la première sodomie de Abbas. Et oui, vous nous racontez des trucs de ouf. C'est génial la radio libre. C'est sur Skyrock tous les soirs. La première sodomie de Abbas.
12: Ouais.
0: Dans un instant, enfin dans un instant en tout cas, au programme de notre radio libre ce soir.
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0: Mauvais Joe sur Skyrock, on écoutait Maladie, c'est la plus grande radio libre de France. Tous les soirs, 21h, minuit, on est là, vous aussi, tout va bien.
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0: Et ouais, c'est Radio Libre, c'est sur Skyrock. Vous branchez sur Sky tous les soirs entre 21h et minuit. On est là.
3: Ouais.
0: Oui. Bonjour,
3: ouais.
0: Si vous venez d'arriver.
3: Bien, bonjour.
0: Ah, vous avez loupé des trucs, mais c'est pas fini parce qu'il va se passer des trucs. Hein. Dans un instant, la première sodomie de Abbas.
2: Ouais. Ah ouais, ça arrive.
0: Est-ce que notre sujet d'amour, hein, parce que c'est de l'amour. Hein,
3: du love, ouais.
0: Ils sont ensemble depuis 5 ans. Je vous parle de 5 ans. Je vous parle d'Alex et de sa meuf. Et ils ont voulu tester. Est-ce que ça vous a donné envie de. Le témoignage d'Alex,
3: ça
0: vous a donné envie.
3: Ça m'a excité,
0: moi.
3: Ça m'a un peu refroidi.
5: Ah bah grave,
0: pour ceux qui ne l'auraient jamais fait, Guigui, tout à l'heure, t'étais pas très chaud. Est-ce que tu t'es réchauffé au niveau de la sodo?
3: Bah, honnêtement, toujours pas, non.
0: C'est dingue.
3: Ah ouais,
0: il y a quelqu'un dans l'équipe qui.
3: Ça m'a pas aidé ce témoignage.
0: Quelqu'un dans l'équipe qui serait prêt à essayer avec toi?
6: Le caca, c'est bon.
5: Non, ça va aller.
3: Là, je peux me laisser tenter.
5: Non, pas, non.
6: Ah bah là, avec un machin pareil, ouais, là.
5: Non, mais ça va aller.
6: Donne envie, tiens.
0: Bon, maintenant, ça t'a donné envie.
6: Allez, tu vas de me faire reculer par Cédric, non, pas des
3: machins. Non,
6: pas au top. Je laisse ma place.
0: Bon, on en reparlera avec Abbas qui arrive dans un instant. Question pour un gros con. Le retour du grand match, c'est dans un instant. Karim contre Cédric qui sera le génie de l'équipe. Eh bien, on en découvre ça. Et puis là, il y a Mamding qu'on va prendre avec nous qui doit être déjà dans le coin. Bonjour Mamding.
7: Bonjour, comment ça va l'équipe?
0: Ça va.
3: Salut.
0: Ça va bien Mamding. T'es dans le 91 toi?
7: Ouais, 91, ouais.
0: J'adore Radio Libre sur Skyrock, on voyage dans toute la France.
2: C'est ça.
0: On a l'impression de faire un voyage de ouf tous les soirs là.
6: Oui, quoi, dans le 91, c'est pas non plus bon.
0: C'est super, le 91.
2: Bah, on se promène.
0: J'adore Corbeil-Essonne.
6: Bah, c'est quand même pas Tahiti, quoi, tu vois.
0: Savigny.
6: Savigny-sur-Orge. Ouais, je pars en vacances dans le 91, bon, super, mais.
0: Je fais un Savigny-sur-Orge. J'adore. Bon, t'es où dans le 91, t'as dit?
7: Moi, je suis à Viry, moi.
0: Viry-Châtillon, très bien.
7: Ouais, c'est ça.
0: Alors, Mamding, explique-nous pourquoi tu nous appelles. Ah ouais, pour réagir, sur un truc qu'on en a parlé tout à l'heure.
7: Ouais, pour les flagrants délits, là.
0: Oui, vous êtes fait prendre en flagrant, on a eu des témoignages de ouf.
7: Ouais, parce que moi, je me suis fait péter par ma meuf, là.
0: Ah, c'est toi qui t'es fait péter. Ah ouais, donc c'est toi qui. On a eu l'inverse tout à l'heure, hein.
7: Ah ouais, j'ai pas écouté.
0: Des gars et des filles qui, aussi, t'es peut-être tombé sur la dernière, mais des gars et des filles qui étaient. Bah, qui avait pris en flag, on a eu Flo qui a pris sa meuf en flag, bras dessous, bourré avec un voisin. Ensuite, on a eu un autre témoignage. Le pire, c'était quand même sur le canapé en levrette avec la meilleure
2: c'était
0: amie.
2: C'était pas Nina, ça? Non, c'était qui?
0: Non, c'était pas Nina. Mais on a eu un très beau témoignage, très beau.
2: Ouais, c'est vrai, putain, horrible.
0: Et un autre avec un mec posé dans le canapé en caleçon alors que sa meuf était en train de prendre une douche.
2: Ouais. Et elle est sortie les seins à l'air.
0: Et donc toi, c'est toi qui t'es fait pécho, toi, Mamding.
7: Ouais, en fait, moi, je me suis fait pécho, mais bon, j'avais pas indiqué, tu vois. C'est pas vraiment, j'étais pas vraiment dans l'acte, tu vois.
0: Alors qu'est-ce qui s'est passé? Raconte.
7: Ça veut dire que, en fait, ce qui s'est passé, c'est que je me suis pris la tête avec ma meuf.
0: Mmh.
7: Et du coup, bah, pour me venger, enfin, pas pour me venger, mais disons pour me faire passer le temps, je suis parti sur le site de rencontre Adopt, tu vois.
0: Pour me faire passer le temps.
7: Voilà.
3: Juste pour passer le temps.
0: Oui, c'est ça.
3: Une distraction.
0: Non, mais bon, ça passe le temps, c'est vrai.
7: Et du coup, ouais, je crée un profil, mais sans photo, tu vois.
0: Ouais. Okay.
7: Et là, il y a une meuf qui vient me parler, et pareil aussi, elle n'a pas de photo sur son profil. Du coup, bah, décide de faire connaissance, mais c'est vraiment, voilà, par curiosité, tu vois.
3: Et tu n'as pas demandé une photo?
7: Si, mais sur Snap.
3: Okay. Ouais, d'accord.
7: Alors, on a échangé vite fait, après on est parti sur Snap, on s'est dit, bah écoute, oui, on s'envoie quelques photos, et on voit ce que ça donne, tu vois. Elle m'a dit, vas-y, ok. Elle m'a demandé ce que je cherchais, j'ai dit rien de spécial. Tu vois, rien de sérieux, rien de spécial. Et pareil pour elle aussi, tu vois.
0: Ouais, donc quand on dit rien de spécial, ça veut dire qu'on cherche juste un petit coup comme ça.
7: Voilà, c'est ça. Parce que moi, j'ai mis ma meuf, donc voilà.
3: Bonne traduction.
7: C'est ça. Et du coup, après, qu'est-ce qui se passe? C'est qu'elle m'envoie sa photo, je regarde, moi, je la reconnais pas en tant que la cousine de ma meuf, tu vois. Et là, bah, je discute avec elle, j'ai dit, ok, bah, ça va, parce qu'elle était pas top, mais bon, ça va quand même, tu vois.
0: Mais c'était la cousine de ta meuf?
7: Ouais, mais moi, je savais pas ça.
3: Ça, tu le savais pas.
0: Ah, c'était la cousine de ta meuf. Ah oui, c'est pas
3: ça. Ah, oui, ça, c'est con, ça. Quand on dit que le monde est petit.
0: Ah, le monde, il est petit.
3: Ah, c'est clair. Là, il est même trop petit pour toi, là.
6: Oui, sauf que vous allez voir.
7: C'est ça, exactement.
3: C'est pas le hasard.
7: Et là, du coup, après, je lui envoie ma photo. Et là, sauf qu'elle me reconnaît, en fait, tu vois, parce que vu que ma meuf lui a montré des photos de moi et tout, tu vois.
0: Elle se dit, j'ai déjà vu cette
7: tête. Forcément.
0: Ah, ouais, d'accord.
7: Ouais. Et là, elle voit ma photo. Tout de suite, elle fait un transfert à ma meuf, tu vois. Mais moi, je savais pas ça.
0: Ok.
7: Et du coup, après, bah, on continue à discuter et tout. On s'est dit, bon, écoute, je crois que c'était un vendredi soir. Et on s'est dit, bah, écoute, samedi, qu'est-ce que tu fais de spécial? Elle me dit, non, rien de spécial. Elle me dit, est-ce que tu veux passer à la maison? J'ai dit, bah, vas-y, écoute, ouais, j'ai passé à la maison et tout.
5: Et la surprise.
7: Donc après, elle, entre temps, elle parlait avec ma meuf, tu vois.
0: Ouais.
5: Oh putain.
7: Et donc, ma meuf décide. Ma meuf lui dit quoi ? Elle dit, écoute, continue à parler avec lui pour voir jusqu'où il est prêt à aller. Ça fait, bah écoute, moi je rentre dans le plan cul avec elle, on commence à discuter de tout ce qui va se passer et tout, tatatata. Et arrivé samedi soir, vers 22h, elle m'envoie l'adresse de son domicile et moi je décolle, tu vois.
0: Ouais.
7: Et une fois arrivé sur place là-bas, enfin, une fois, j'étais à 10 minutes caché, enfin, à 10 minutes de chez elle, je l'appelle pour lui dire beaucoup de gens, je suis à 10 minutes de chez toi. Et là, au même moment, ma meuf, elle m'appelle pour savoir ce que je faisais de ma soirée, tu vois.
8: Ah bâtard, et t'as pas senti la douille, toi.
0: Non, t'as rien senti venir.
7: Ouais, ouais, j'ai rien vu venir.
0: Ouais.
7: Et là, moi, j'ai dit quoi ? J'ai dit, non, écoute, je suis avec la daronne. Bien je suis sûr. Un peu fatigué, j'allais me coucher et tout, donc je t'appelle demain matin.
2: Ah putain, ouais, là, tu t'en fous.
0: À 10h le samedi soir, très bien.
7: Ouais. Elle me dit, vas-y, ok, pas de soucis, tu m'appelles dès que t'es réveillé. Donc, j'ai dit, vas-y, y'a pas de problème.
2: Putain, elle est calme, hein.
7: Voilà, d'où.
0: Non, mais elle mettait en place son
8: plan.
2: Il faut rester calme.
8: Là, il y avait tout le plan, c'est un gros plan.
7: Et là, du coup, moi, j'arrive en bas chez la meuf. Je l'appelle, j'ai dit, ouais, écoute, je suis là. Elle m'a dit, ouais, écoute, monte au deuxième étage, elle me passe le code et tout du bâtiment, je monte. Et là, elle m'ouvre la porte, et puis voilà, je fais la bise, tac, tac, tac, ça va, ouais, t'en vas, ça dit quoi, rien de spécial. Donc là, je me pose sur le canapé, je m'installe ma veste et tout, parce que moi, vraiment, j'étais venu juste pour baiser, me barrer, tu vois.
0: Oui, oui.
7: Et là, elle me dit, bah écoute, au bout de 5 minutes, elle me dit, attends, je vais dans la cuisine. Et j'arrive tout de suite, ok. J'ai dit, vas-y, ok. Elle rentre dans la cuisine, elle ressort avec ma meuf.
2: Ah, c'est vrai.
7: Bah c'est ça, bah ouais.
2: Et alors, elles t'ont dit quoi, les meufs, quand elles sont sorties de la cuisine?
7: Bah, du coup, la cuisine, elle parlait plus. Et juste, ma meuf est sassée. Alors, elle m'a dit, alors, comme ça, t'es avec ta daronne, là? j'ai dit, bah, je savais plus quoi dire. Du coup, je regardais, mais
2: bah, ouais, qu'est-ce que tu veux dire?
7: Oui, mais après, bah, du coup, t'es un peu, quand t'as pas d'argument et que t'es, on va dire, t'es pris la main dans le sac, tu pars en mode insulte. Ben vas-y, je commence à les insulter, vous êtes des putes, allez, barrez-vous.
2: Ah, mais c'est quoi ça,
0: le dos au mur. En plus, c'est toi qui les insultes.
8: Ah, t'as paniqué, là.
2: Mais le gars normal, quoi.
7: Ah, laisse tomber, voilà. Et après, vas-y, je suis retourné dans l'aventure, fou rire. À la base, j'ai commencé à rigoler dans l'aventure, mais je comprenais pas ce qui m'est arrivé, tu vois.
0: Ouais, je me suis fait baiser. Ah, tu t'es fait baiser en beauté là.
7: Magnifiquement, voilà, j'ai rien compris.
0: Tu l'as pas dit à ta meuf, mais c'est pas ce que tu penses.
2: Le fameux,
0: je sais pas ce que tu penses.
7: En plus, le truc, c'est que quand je me suis arrêté 10 minutes avant d'arriver chez elle, je me suis arrêté en fait à l'épicerie et j'ai acheté des capotes et des Red Bull. Je me suis dit, voilà, comme ça, pour toute la nuit, tu vois, au moins j'envoie tout ce qu'il faut.
0: Voilà, c'est ça.
7: Et puis voilà. Et donc j'ai laissé les canettes de Red Bull et les capotes sur la table là-bas, je me suis barré.
2: Ah, mais t'avais tout posé sur la table.
0: Non, mais en tout cas, ta meuf championne, hein. Bien joué.
8: Et t'as bien niqué.
0: Ouais, pas de chance.
7: Elle m'a bien niqué en profond. Après un mois, j'ai réussi à la récupérer, tu vois.
0: Ah ouais, t'as eu Elle est revenue avec
7: toi.
8: Ouais, c'est
7: vrai. Si, c'est bien sûr.
2: Mais t'es toujours avec là ?
7: Non, mais après ça s'est fini il y a pas longtemps. D'accord. Mais bon, vraiment, ça avait rien à voir.
2: Ça devait être l'enfer après quand vous êtes remis ensemble. Elle devait
7: être complètement paranoïaque. Non, mais pas, je pensais que t'allais être vraiment l'enfer, mais finalement, non, ça s'est bien passé.
2: Mais comment tu l'as récupéré ? Tu lui as dit quoi ? Parce que putain, c'est hallucinant.
7: Bah, j'ai discuté avec elle, j'ai dit, ouais, c'était pas prévu, c'était juste histoire d'eux, tu vois.
0: Ouais, tu lui as mis une grosse douille.
2: Histoire 2, mais moi on me sort ça, c'est salut.
7: Ouais.
2: C'est juste histoire 2.
0: Salut, ciao, bye bye.
2: Mais ouais,
0: et,
2: ciao, vraiment.
0: Et la cousine, tu l'as revue après, je sais pas.
7: Non, la cousine après, ouais, si, après, bah, frit.
0: Non, bah, pas pour la baiser, mais en famille, quoi, tout ça.
8: Ouais.
7: Non, ça va, heureusement, je l'ai pas revu en famille après.
0: Oui, c'est vrai.
7: J'ai recroisé un peu quelques fois, mais après, sans plus. Tiens, je disais même plus bonjour, tu vois.
0: Oui, j'imagine.
8: Tu m'étonnes. Ouais. Ouais, tu m'étonnes, tu n'as rien contre.
0: Non, mais moi, j'aurais été à la place de la cousine, j'aurais fait la même chose, j'aurais prévenu mon cousin, quoi.
8: Bah, normal.
7: Bah, ouais, forcément,
8: c'est la famille.
0: Bah, oui,
2: ah,
0: c'est
2: ouais,
0: la famille.
2: Non, mais oui,
0: ah,
2: oui, évidemment.
0: Tu préviens ton cousin. Non, mais bravo le piège. Les filles, bravo, vous êtes
7: très géniales. Ouais, ils m'ont bien, franchement.
8: Ah ouais, t'es fait baiser, comme un bleu.
0: Comme quoi, il faut faire attention sur les. Comme tu devais être mal quand t'es arrivé à la maison.
8: Ah ouais, quand t'es arrivé. Ah, quand tu les avais sortis.
2: Tu vois les deux, là.
8: Les deux dans la cuisine.
2: T'es posé avec tes capotes sur la table, là.
8: Ouais, comment t'as dû déchanter.
2: T'imagines.
0: Ouais, c'est pas mal.
7: J'ai débandé direct.
0: Ah, parce que tu bandais déjà, ouais, t'étais déjà chaud.
7: Non, moi, c'est moi, j'avais déjà bu mes canettes de Red Bull, c'est déjà opérationnel, moi, tu vois. Donc, quand j'ai vu ma meuf sortir de la cuisine, j'ai dit, ah putain, mais c'est quoi l'histoire? Tu vois?
0: Ah non, mais je mets à ta place, ouais, c'est.
5: T'as l'air d'un con,
2: putain,
5: ouais.
2: Mais voilà. T'as excusé.
0: Yabucha, il nous dit, mais c'est des championnes, trop fortes les filles. Ça, c'est le message de Amel sur l'appli Skyrock. Et Karakou, du 42, qui nous dit, c'était pas prévu, entre guillemets, mort de rire, la réplique. C'est vrai, c'était pas prévu.
2: Ouais, ouais. Genre...
0: En effet, ouais, c'était pas prévu.
5: Ah, c'était pas prévu, ouais, ça c'est clair. Ouais.
0: Bon, ben merci en tout cas, ça c'est une belle, un beau témoignage de prise en flag, là.
2: Là c'est clair.
5: Alors là, putain.
0: Champion, même dingue. Bon, on te remercie et on va t'envoyer ton t-shirt Skyrock dans le 91, même dingue.
7: Ouais,
0: merci à toi.
7: Cool. Merci beaucoup, l'équipe.
0: On t'embrasse. Et pour la suite, on va faire le grand match. Et puis juste après, on aura Abbas. Abbas qui veut témoigner. Première sodomie de Abbas. Et on a plein d'autres choses à faire d'ici minuit. On parle de tout ce que vous voulez tous les soirs. Et on va se cultiver maintenant. C'est parti. C'est l'heure de questions pour un gros con. Les deux cerveaux de l'équipe.
5: Eh oui.
0: Questions pour un gros con. Cédric et Karim,
5: c'est nous
0: qui vont se retrouver face aux questions de Romano. Romano qui présente ce jeu,
5: Bonsoir.
0: Qui est envié par la France entière, le monde entier.
5: Attention, Netflix, c'est pas loin de me proposer de
8: racheter les droits.
5: De racheter les droits. Hein.
0: Ah, petite adaptation Netflix alors.
5: Ah putain, ça ferait bien plaisir, ouais.
0: Ah, ça serait super.
5: En plus, ils ont de l'oseille.
0: Ah ouais, ils paient cher.
5: Ça serait super comme série.
0: Ouais, ouais. Alors, question pour un gros con.
5: Ils font pas de jeu sur Netflix. Pourquoi ils font pas de jeu sur les plateformes?
0: Bah, Netflix, si tu nous écoutes, viens faire question pour un gros con.
5: Ah ouais, tiens, ça serait pas mal.
0: Ça cartonne sur Skyrock, on est numéro 1 tous les soirs. Et c'est sans doute aussi grâce à question pour un gros con. Le grand match, c'est parti.
5: Allez, personne ne m'aime.
0: Allez, vas-y, on va.
5: Alors, attention, je vous le dis tel quel ce soir, mes amours. Bienvenue sur le plateau de question pour un
9: gros con.
5: Attention, bon, pour ceux qui découvrent et pour celles qui découvrent, c'est un jeu de culture générale, un quiz. Le but du jeu, arriver à 5 points le premier. Si vous arrivez à 5 points en premier, vous offrez le titre de gros con à votre adversaire.
8: C'est ça.
5: Pour ce faire, deux candidats.
8: Ouais,
5: Karim,
8: bonsoir.
5: Champion en titre,
8: c'est moi, j'ai ma ceinture.
5: Et de l'autre côté, le challenger.
8: C'est ça, c'est moi.
5: C'est Cédric.
8: Cédric.
2: Ah, ça
8: fait longtemps. Non, mais putain,
5: Boudin,
8: il n'y arrivera pas.
5: Alors, les deux candidats. C'était drôle, ça. Petit intermède musical.
8: Ouais, je vois ça.
5: Bah, alors, pour répondre aux questions, c'est tout simple. Il faut créer votre prénom. Cédric, quel est le tien?
8: Cédric.
5: Karim. Karim, bien joué.
8: Bravo.
5: Vous criez avant la fin de la question, je m'arrête tout net. Et lorsque vous avez la main, vous avez 3 secondes pour répondre. Oui. Samy est à l'arbitrage.
8: Je suis
5: au chronométrage.
8: Tout à fait.
5: Marie Muc à la buvette.
2: Ah, j'adore.
10: Tu veux un petit verre de mucus? Un petit
5: chien. Non, ce n'est pas la buvette, c'est la muquette.
2: J'ai con.
5: Et Guigui a construit une chapelle pour.
8: Exactement. pour le bien de tout le monde.
5: Si vous voulez vous confesser entre deux questions,
8: allez-y avec moi, les gars.
5: Je crois que tous les ingrédients sont réunis pour passer une belle soirée. Alors attention, deux candidats, des questions, un seul gros con, c'est question pour un
9: gros con.
5: Bravo, un public en délire en plus ce soir. Alors attention, nous allons commencer directement avec une question. Une question, tiens, chacun votre tour.
8: Ah.
5: Citez chacun votre tour un dessin animé de Disney.
8: Karim, tu commences.
10: De Disney?
5: Disney.
10: Le Roi Lion.
5: Voilà.
10: C'est bon.
0: C'est que c'est le préféré des Français, le Roi Lion.
10: Ouais, mais attends, vas-y, ouais, ça, le temps
8: de ça.
5: Hein?
8: Pixar, c'est un truc de Disney.
10: Mais qu'est-ce que tu racontes?
2: Non, mais Pixar,
10: c'est les concurrents de Disney, c'est Pixar.
0: Un dessin animé qui s'appelle Pixar.
8: Non, je sais pas, je connais
0: c'est quoi comme personnage? Parce que le Roi Lion, je vois, c'est un lion.
10: Ouais.
0: Mais
8: non, mais je pensais qu'il y avait des animés
10: Pixar, c'est comme ça.
8: Je sais pas. Non, mais c'est genre.
10: J'ai compris, Samy, tu l'as dit, c'est bon.
8: Apparemment, tu n'avais pas compris.
10: Ah, mais si, j'ai compris, tu l'as expliqué, ça y est, c'est bon.
8: Non, mais du coup,
0: non, mais il y a Dumbo, il y a.
8: Non, Dumbo, c'est pas Disney.
10: C'est
8: un personnage.
0: Mais si, Dumbo, c'est
10: pas. Non, c'est pas un dessin animé de Disney.
8: C'est pas un dessin animé, non.
10: C'est genre, ouais, Cendrillon, tu sais, des trucs comme ça.
5: Bah, Cendrillon, ouais, par exemple.
10: Mulan.
0: La Belle au Bois Dormant, ça va.
5: Bah, Nemo, je crois que c'est Disney.
10: Mais la petite sirène, tous les Mickey. Ouais.
0: Dumbo, c'est pas. Dumbo, c'est pas Disney.
5: Aladdin, on nous dit. La Belle au Bois Dormant. Mais Cédric, non, Pixar, oui, c'est un studio d'animation, c'est
8: bah voilà,
5: Ratatouille, Ratatouille, c'est Disney.
0: Ah, Dumbo, c'est un film de Disney.
5: Ah, ouais. Ah bah voilà.
0: Et
5: Dumbo,
0: bah,
5: c'est l'éléphant grandes oreilles.
0: Bah voilà. C'est un éléphant de fiction créé par la romancière Hélène Bidule.
2: Bidule.
0: Et Dumbo. The Flying Elephant. L'éléphant
10: the
0: volant.
10: Flying Elephant.
5: Ah, bah j'ai un képard volant.
8: Ouais, bah ouais.
5: Essaye de vendre à Disney, tu vas peut-être de l'oseille.
10: 1941.
0: Studio Disney, 1941. Merci. Voilà.
5: Bon, en tout cas,
10: c'est le quatrième film de Disney.
8: 1941.
5: Il y a 10 films.
0: Eh, Cédric, c'est quand même mieux que Pixar.
8: Bah écoute, c'est plus récent.
0: Voilà, s'il y a des
10: animés. Ah, mais tu voulais dire Picsou en vrai.
0: Ah,
9: même pas.
5: Tête de con.
9: Et puis c'est Disney.
5: Non, je sais pas, gros.
9: Je crois pas, non.
5: Mais si, c'est Disney. Mais il est pas Disneyland, parce qu'en fait, c'est l'image de l'argent. Ils veulent pas trop. D'ailleurs, j'adore de Picsou. C'est mon personnage préféré.
0: Bah, ça m'étonne
2: pas. Ah, bah oui, évidemment.
5: La Reine des Neiges.
0: Alors, voilà. On est à 1-0 pour Caraïbes.
5: 1-0. Ah, bah ça commence fort. Bravo, nul. Alors, attention, une question expression française.
9: Allez.
5: Cédric, tu as le droit de jouer.
0: Comme tu l'as dit, Didi. Oula.
5: Alors attention, on dit tirer des plans sur
11: la comète.
5: Bonne réponse. Bonne réponse. Cédric, que fais-tu?
9: Ben, je joue.
5: Oui, mais tu joues,
9: Ben, elle a répondu plus rapidement que toi.
5: Oula. Je te sens un peu déstabilisé ce soir.
9: Non, tranquille.
5: Alors attention, une question chacun à votre tour, une question animaux, et plus précisément insectes. Citez chacun à votre tour des insectes.
9: Cédric, vas-y. Oula, attention,
0: le guépard.
9: Non, une abeille. C'est bon.
5: Ça vole.
11: Le cafard.
5: C'est bon. Ça ne vole pas.
0: Si, t'as des capards volants.
11: Ah, si, au Maroc, ça vole.
9: Les blattes, ça vole.
2: Ah ouais, c'est clair.
0: Alors.
5: D'ailleurs, il faut que je vous demande un truc, j'ai les cafards.
11: Si, attends, vas-y, Cédric, le temps.
9: Je sais pas. Une coccinelle.
11: Un, c'est bon.
0: Ouais.
11: Une guêpe.
9: C'est bon.
0: Ouais.
9: T'as le plus basique, vous l'avez.
0: La mouche.
9: Bien, voilà.
11: Moustique.
0: Bien.
9: Ah, salope.
11: Accule-le, tu sais, tu vas vite.
9: 3. Putain, je sais pas.
0: 2.
9: 1.
0: Des insectes volants.
9: C'est fini.
0: Je sais pas, une libellule.
9: La cigale, frère.
11: Ah ouais, un bourdon.
9: Ah putain,
0: un bourdon, ouais.
5: Les frelons.
9: Frelons.
5: Frelons.
9: Un papillon.
5: Les mites, ça vole,
0: les mites.
9: Ouais, bah oui.
0: C'est pas ça, un insecte, les mites.
9: Si, bah si.
0: C'est un papillon.
9: Bah, je crois.
2: Si.
9: Ouais, mais papillon, c'est pas un insecte.
0: Papillon de lumière.
5: Papillon
0: de lumière.
5: Ça dégoûte. Putain, il faudrait que vous m'aidiez, j'ai des cafards chez moi.
0: Ah oh, putain, c'est horrible ça.
11: Putain, j'ai pas, tu les dérapes.
5: Non, mais alors, il prend un billet.
11: Papillon, c'est un insecte, ouais.
5: Mais je vous expliquerai.
0: Papillon, c'est un insecte.
5: Mais vous savez que ça peut arriver à tout le monde parce que si vous commandez des trucs sur le net, moi, ça arrive avec un carton de livraison. Hein.
9: Ah, faire gaffe. Fallait jeter le carton, couillon.
5: Ouais, mais j'avais pas vu au départ qu'il y a des cafards dedans, tu vois.
11: Moi, j'ai un pote
5: déjà. En fait, les cafards, ils se. Ouais, mais putain, ça va.
11: Non, mais pas chez toi, gros, il te met des produits et ça.
5: Gratuit.
9: Non.
11: Ah, ça, gros.
5: Bon, je vais garder mes cafards.
11: Allez, c'est mieux, gros. Voilà. C'est mieux. Ça fait de la compagnie.
0: Alors, un point sur le score.
11: 3-0.
9: Ça fait 3-0. Allez, vas-y, enchaîne.
0: Pour Karim.
5: Ouais. Putain, mais Cédric, marque un point.
9: Enchaîne, là.
5: Regarde
9: ta gueule, là, putain.
5: Allez, une question de nature. Citez chacun votre tour.
9: Oh non, putain.
0: Quoi?
9: Tu voulais quoi comme question?
0: Je sais pas, le truc, nature.
5: Le nom d'un arbre.
11: Karim.
9: Vas-y.
11: Un chêne.
9: Le boulot. C'est bon.
11: Y a pas les sols là. Ça existe.
5: Bah,
11: c'est bon, accepté.
9: Ça existe.
11: Accepté.
9: Peuplier.
0: Oui.
11: Un palmier.
0: Oui.
11: C'est bon.
9: Un abricotier.
0: C'est oui.
11: Un cocotier.
0: Oui.
9: Un olivier.
0: Oui.
11: Bon. Un bananier.
9: Putain, salope.
11: Très bien.
5: 3.
9: 2. 1. Pensez à un fruit.
11: T'es baisé.
0: Bah, t'as dit
5: un pêchier.
0: Voilà, cerisier.
5: Pommier, j'ai mangé.
9: Bah ouais, je sais, putain, mais vas-y.
5: Un frêne, on nous dit un. Ouais. Un cacaoyer.
9: T'avais tous les bois.
0: Un
9: érable.
5: Un figuier.
0: Mais oui, merci pour
5: les
0: réponses. Vous êtes très fort sur les messages.
5: Un châtaignier.
0: On voit tous vos messages, vous déchirez tout.
5: Un hibiscus.
0: Un baobab. Voilà.
5: Un bananier.
9: Maintenant, bananier. On l'a dit, bananier.
5: D'ailleurs, un bananier, arbre moyen.
9: Si. Les feuilles de bananier, tu sais, c'est les feuilles les plus grosses, là, immenses.
5: Ouais, mais c'est classé dans les arbres. Je suis pas sûr.
9: À vérifier.
11: Ah, si, je pense.
5: Je vérifie. Sors de ta chapelle, Guigui.
0: Alors, on en est à combien?
11: Ah, les gars. Alors, le bananier, ce n'est pas un arbre.
9: Ah ouais. Tu perds le point,
5: Alors, attention.
0: C'est quoi?
11: Très bien vu.
9: Alors, ouais, c'est genre de plante.
11: Un herbacé. Une herbacée.
5: Non, mais tu vois que c'est pas les bananiers, ouais. Je sais pas, ça me paraît chou.
9: Ouais, les feuilles, elles sont tellement grosses.
11: Ouais, mais non, t'as pas un point, gros. Il faut que t'en dises un de tout ce qu'on a pas dit.
9: Mais j'en ai dit un après.
5: Personne marque le point.
9: Il a donné une fausse réponse, j'en ai donné après, on en a redonné après.
5: Non,
9: bah, j'ai gagné alors.
5: Mais pourquoi tu dis après, Cédric?
9: Alors, comment on fait, là, putain?
5: Ah, bah, c'est toi l'arbitre de merde aussi.
11: Ah, bah,
5: c'est,
11: débrouille-toi, Samir.
9: C'est logique. Là, il a pas tort, c'est vrai. Karim s'est trompé, du coup, la main était à Cédric, il a trouvé un bon point, il va la passer.
5: Ah, ouais, vas-y.
9: Vas-y,
5: un point pour Cédric. Allez, vas-y. Au moins qu'il ait l'honneur.
9: Bonne réclamation.
5: Bravo, Cédric. 3-1.
9: Merci.
5: L'honneur est sauvé.
9: Tiens, il fout l'enfin.
0: 3-1.
11: Mais je l'ai dit, moi, bananier, dans le jeu?
9: Bah oui.
11: Vous êtes sûr?
9: Bah oui.
5: Bah oui, sinon on n'aurait pas regardé, du con.
11: Peut-être qu'on l'a dit après.
5: C'est pas casser les couilles. Alors attention, allez, une petite question chacun votre tour. Maintenant, géographie. Citez chacun votre tour un pays qui commence par C.
11: Karim.
9: Cédric.
5: Non, c'est pas un pays.
9: Non, mais j'ai mon prénom.
5: Allez,
0: Cédric.
5: Croatie.
9: La Chine.
11: Chypre.

0: Bon, alors attention, bah, ça va être
1: 4-0.
0: Charade. Bon, Cédric, c'est maintenant ou jamais, il faut faire quelque chose.
2: Allez, vas-y, on voit.
0: Première balle de match pour Karim. C'est comme si c'est Karim que vous appelez, vous. Hein.
3: C'est ça,
0: c'est bien ça.
3: Tu peux m'appeler comme tu veux.
0: Alors, attention, c'est parti. Hop. Alors, mon premier peut-être. Mon premier peut désigner une activité qui peut être d'éveil ou de console. Mon second désigne chez un garçon adolescent le changement de voix. Mon troisième est un...
3: Karim, je muque.
0: Non.
3: Il a tenté,
4: Cédric, là, tu peux gagner, là.
2: Allez, vas-y.
0: Alors, mon premier peut donc je finis ou je recommence?
3: Finis.
0: Alors, on en était à mon troisième. Hein.
4: Oui.
0: Mon troisième est un synonyme de beat. Mon quatrième est ce qu'on doit à quelqu'un. Mon cinquième est l'endroit d'où sortent les paix. Mon tout a rapport avec Marie.
4: J'ai trouvé.
3: Allez, le temps, les gars.
4: C'est super facile. Le temps.
0: En plus, franchement.
2: 3, 2, 1.
4: C'est le nuque du cul.
0: Bonne réponse.
4: Tu l'as dit.
0: Avatar sur le gong, gros. Je muque du cul.
5: Ça, pour une fois que tu trouves. Franchement, Karim, il t'a bien aidé. Mais Karim, t'as bien fait de tenter.
3: J'ai tenté, gros.
0: Mon premier peut désigner une activité qui peut être d'éveil ou de console, le jeu. Mon deuxième,
3: la voix.
0: Désigne chez un garçon adolescent le changement de voix, la mue. Mon troisième est un synonyme de beat, la queue. Mon quatrième est ce qu'on doit à quelqu'un, le dû. Mon cinquième est l'endroit d'où sortent les paix, le cul. Mon tout, Marie, je mue que du cul. Je mue du cul. Et bonne réponse
3: parce que Marie Cédric.
5: Arrêtez de dire des conneries.
3: Ah, t'as mis plus de points, gros, là, aujourd'hui qu'en un an, presque.
2: Ouais, ouais, t'as vu.
3: C'est bien.
2: Oh, il y a une fois, j'ai fait un 3 ou un 4 points, arrête de mentir, va.
3: Quand?
2: Il n'y a pas longtemps.
5: Ah, c'est vrai qu'une fois, ouais.
3: Ah, ouais, c'est vrai.
2: Tu avais chaud, tu transpirais.
3: T'en as pas une autre?
0: Non, là, ça va être une question, chacun votre tour.
4: Ah.
0: Citez chacun votre tour un synonyme du mot argent.
3: Karim.
2: Cédric.
6: Welcome.
3: L'oseille.
2: Le flouze.
0: Ah, ça m'excite.
2: 3, 2, 1,
3: le les deniers.
4: C'est bon, les deniers.
2: La thune.
6: C'est bon.
3: 3, 2, 1. Les drahams.
2: Hein,
3: c'est quoi? Des drahams en arabe, on se le dit au quartier, gros. Ouais, t'as des drahams, ouais, j'en ai pas, des sous en arabe.
6: Vas-y, dis-le en belge, monsieur.
2: 3. Bah, des dollars.
6: 2, c'est bon.
2: Ouais. Dis des fois.
3: C'est vrai, ça se dit.
4: Ouais, ça se dit.
6: Il y en a facile. 3.
3: Du blé.
6: 2, 1,
2: oui.
6: C'est bon.
2: Ouais. Putain, des copecs.
3: C'est vrai.
6: 3. 2.
0: Des dirhams.
3: Non, mais c'est moi qui a commencé.
6: Il vient
3: d'en dire un, tu le dis pas.
6: À toi.
3: Il a dit, gros, il a dit bifton, tu le dis pas.
2: Dit. Des dinero.
3: Ouais, mais fais-le en toutes les autres. T'es l'élan, gros. Ouais, des Dutch Mark, gros. Des PC Tass.
2: Mes potes, des fois, on se dit.
3: Ouais, ok, ouais.
2: Je te jure.
3: Des dinero, ouais, si.
4: Non, mais de la maille.
6: L'oseille, gros.
2: Le flouze.
6: Non, l'oseille, on l'a dit.
0: Les pépettes, la moula. Le pognon. Vous avez oublié plein.
6: Personne marque le point sur cette question.
4: Zéro du cash.
0: Le fric.
4: Alors, on en est à combien là?
3: 4-2
6: toujours.
4: 4-2 toujours.
3: Vas-y, une charade.
0: Ah, vous voulez une charade?
2: Non, il va me baiser.
5: Putain. Ah ouais.
0: Bah non, mais pas
3: non,
0: du tout.
3: T'as gagné celle d'avant, gros.
4: Bah oui, t'as marqué un
2: point. Bah, mais c'était juste.
3: Et c'était quoi déjà la réponse?
0: D'ailleurs, je remercie Romain Moussi qui me les a envoyés. La deuxième est de lui, d'ailleurs, également. Alors, mon premier est le petit de la vache. Mon second est le tissu dans lequel on glisse l'oreiller. Mon troisième désigne le bruit de la bouche après avoir bu quelque
2: facile,
0: chose de gazeux.
2: Voilà.
4: Facile, facile.
0: Mon quatrième est un déterminant singulier féminin.
6: C'est facile, les gars.
0: Karim,
6: vas-y. Laisse-le, Cédric.
2: Je le dirai pas.
3: T'es sûr? Votez Romano.
0: Bonne réponse.
2: Jamais je le dirai. En plus, je l'avais, jamais je le dirai.
5: Attends, il l'a dit.
0: Mais bah, dis-le.
2: Non.
0: Dis-le.
2: Bon, il n'y a même pas le point, tu crois, je vais le dire.
4: Dis-le, on te rajoute un point.
0: Dis-le, vas-y, ouais, on te rajoute deux même.
2: Mais je m'en fous, de toute façon, j'ai perdu.
3: Deux donc, points même.
2: Ça arrive que je le dis.
0: Et tu le dis, gros, t'as gagné le match.
3: Vas-y.
2: Je gagne le match?
3: Ouais, vas-y.
2: Jure.
3: Vas-y.
6: Tu gagnes le point.
3: Tu gagnes le match, vas-y, le match, vas-y.
2: Non, j'ai dit pas. Oh, tu vas me baiser.
0: Bon, bah tant pis, hein, Cédric. Hein, bah,
2: ouais,
0: bon, alors, correction, mon premier petit de la vache.
2: Le veau.
0: Mon deuxième est le tissu dans lequel on glisse l'oreiller. La tête
3: d'oreiller.
0: Mon troisième désigne le bruit de la bouche après avoir bu quelque chose de gazeux. L'euro.

0: Mon quatrième, déterminant singulier féminin, ma. Mon cinquième est la traduction de non en anglais, no. C'est on n'avait même pas été jusqu'au bout d'ailleurs. Mon tout est ce que les auditeurs doivent faire les lundis, mercredis, vendredis et dimanches. La réponse, voter Romano. Eh bien Cédric, avec ce dernier pas que tu ne marques pas, eh bien bravo, tu es le gros con.
1: Bravo Cédric.
0: Et Karim gagne le match.
2: Merci.
3: C'était un beau match.
0: Ouais, c'était pas bien.
3: C'était un peu plus, il y a un peu plus de suspense que les semaines précédentes.
2: Non, mais certes, gros, c'est bien.
4: Merci.
2: Très joué.
3: Quelque chose à déclarer, Karim?
2: Je t'ai baisé comme d'hab.
4: Le tag.
2: Je sais plus quoi faire. Vous voulez pas la prochaine fois, genre, on lui donne un point d'avance? On commence, il y a un 0.
3: Non, fais le match.
4: Pourquoi pas?
3: Non, fais le match normal.
4: Mais il veut, moi, je veux bien prendre un point d'avance.
0: Non, mais sinon, je joue avec Marie.
2: Non, mais vas-y, la semaine prochaine, je le fais tous les deux, gros.
4: Je vais finir en négatif avec elle.
3: Bon, en tout cas, une victoire pour Karim, mais un match qui nous attend la semaine prochaine. Dès 21h le mardi soir, c'est question pour un
0: gros con.
3: Voilà, question pour un gros con.
0: Bip, bip.
3: Et Anto a noté une petite amélioration du côté du Belge.
0: Ah non, c'était mieux,
2: c'est vrai. Hein.
3: C'est bien. Voilà, c'était le grand match.
0: Bravo, comme un leader.
3: Intelligent.
0: Ça m'a épuisé. Bravo, candidat.
5: Ah, c'était ça.
3: Voilà. Et merci pour la culture qui a encore pris un coup dans la gueule ce soir.
0: Un petit coup de pelle, ouais.
3: Bon, on va revenir. Ah ouais, on n'a pas donné les résultats du sondage express qu'on a lancé tout à l'heure. Sondage express pour Alex. Et oui, le sondage, c'est pour toi, Alex.
5: C'est un beau Alex. Sondage express.
3: Oui, mais c'est toi qui l'as lancé, Alex. C'est Alex qui l'a trouvé lui-même. Hein.
5: C'est vrai.
3: Tu as demandé aux auditeurs, aux auditrices qui avaient pratiqué la sodomie, est-ce qu'ils avaient eu des problèmes de caca en ressortant?
0: Parce que ça t'est arrivé, toi?
5: Ouais. Pour la première fois.
0: Et ça t'a un peu refroidi, on va dire.
3: Oui.
0: Ça qu'on peut comprendre.
3: Tu es avec ta copine depuis 5 ans et vous avez pratiqué ça pour la première fois. C'est quoi qui vous a amené à pratiquer tous les deux, d'ailleurs?
6: Et peut-être un besoin de nouveau. J'avais jamais demandé, elle m'avait jamais demandé. J'y ai demandé, elle m'a dit oui. Donc
3: vous avez tenté.
6: On n'a pas réfléchi de suite, quoi.
3: Ouais, et vous avez fait ça le matin. Alors le matin, il y en a plein qui nous disent que c'est pas bon, hein, parce que le matin, souvent, on a envie de chier. C'est ce que nous disait Thomas là sur la piste Skyrock.
0: Bah la nuit, tu digères. Ouais.
3: Et ouais. Donc c'est pas très bon. Thomas nous disait ça. Il y a Fab également qui nous avait envoyé un message qui nous disait exactement la même chose. Bon, résultat du sondage express. Je vous le donne puisque je l'ai. Je vous fais pas patienter. Vous avez déjà eu des problèmes de caca? 19%. Vous n'en avez pas eu, 81%.
5: Tu vois,
0: ça va. C'est mieux. Hein.
3: Tu vois, Guigui, tu pensais qu'il y avait des problèmes de caca tout le temps, toi?
2: Non, pas tout le temps, j'ai pas dit ça, mais 19%, ça me paraît quand même beaucoup, quoi.
3: Pas beaucoup.
2: Ah si, quand même, t'imagines, quasiment 20% de...
3: Ah, si tu encules souvent...
2: Oui, 19, c'est à côté de 20, oui. Ouais, c'est ça, ouais. Non, mais je trouve ça beaucoup, putain.
3: Bah, tu fais une fois sur 5, quoi, en gros.
2: Une fois sur 5, t'as de la merde.
3: Ouais, non, c'est même pas ça. C'est pas une fois sur 5, t'as de la merde. C'est arrivé à un auditeur ou une
2: oui,
3: auditrice
2: oui,
3: sur
2: oui,
3: 5
2: voilà, c'est vrai, ça,
3: qui ont pu le faire des centaines et des centaines de fois, bah, comme voilà. Marie.
2: Je trouve pas que ce soit une stat rassurante.
5: Non.
0: Mais moi, ça
5: pas
0: se
5: tant
0: noie...
5: que ça, non. Pas
0: mais moi,
5: ça.
0: C'est auto-nettoyant avec le mucus.
2: Ah, d'accord.
5: Ah, mais c'est pratique, ton
3: Marie,
5: truc.
3: Mais tu t'es quand même fait sodomiser plus de 100 fois dans ta vie, non?
5: Oh, j'en sais foutrement rien.
0: Ne sois pas modeste, voilà.
5: Mais ça n'a jamais été le truc que j'ai préféré, hein. Donc bon, après...
3: Bon, à base, il t'est arrivé un truc, toi. Qu'est-ce que tu voulais dire pour notre grand débat pour Alex,
6: hein. La première fois, qu'est-ce qui s'est passé
0: C'est quoi? C'est toi qui te fais sodome?
6: Cette fois-là, oui. On va dire, le gars, il est arrivé, il est rentré, bam. Et...
3: Bam, direct, comme ça, bam.
5: Bam.
6: Non, ça voulait pas rentrer. Il a sporté,
3: mais c'était quoi, la première fois que tu te faisais sodomiser par ce gars ou la première fois que tu te faisais sodomiser?
6: Ouais, la première fois tout court, oui.
3: Ah, d'accord, ouais, d'accord.
6: C'est à l'époque Skyblog.
0: Ah, mais le mec, il t'a pas un peu.
3: T'as rencontré un mec sur les Skyblog.
0: Mais il t'a pas un peu chauffé l'anus, on va dire. Le mec, il y allait. Oui.
6: Si, mais il était
0: un génial. Bon, on va dire. Dis pas qu'il était épaisse.
6: Voilà, c'est ça.
3: Ah, il était bien monté, ouais. T'avais quel âge à l'époque et lui, il avait quel âge?
6: On était dans les 20. Hein.
3: Dans les 20 ans, ok, d'accord, tous les deux 20 ans. Et donc, vous avez décidé de pratiquer.
6: C'est passé, et quand il est ressorti, c'était enrobé.
3: C'était enrobé.
0: Ah mais enrobé, mais complètement genre Mikado, quoi.
5: Putain,
6: voilà, c'est ça. Mais après, je sais pas, il était efficace. Il a sorti le mouchoir, il a essuyé, on a ressauté dessus.
3: Il y est retourné, lui.
6: Voilà.
3: Ah bah moi, je sais pas si j'y retourne.
0: Le monsieur aime le chocolat.
3: Ouais.
6: Ah ouais.
0: Le monsieur est gourmand.
5: Heureusement que tu l'as pas sucé après.
6: C'est le feeling.
2: Oh, tu dégoûtes, hein, Marino.
3: Alors, c'est le conseil que je voulais te donner. Suce-la la prochaine fois.
2: Bah, le problème, c'est que à chaque fois, je finis les dents marron.
5: Arrête, oh, mais qui est con.
3: Non, mais tu vois, à base, moi, je sais pas si j'y retourne. Si j'encule et que je ressors, il y a du caca, je suis pas sûr d'y retourner tout de suite.
2: T'es pas sûr.
6: Le mec, ça va pas déranger, a priori. Je suis pas retourné, moi. Perso, voilà, après, c'est le feeling.
3: Ah, parce que toi, t'as déjà enculé un mec, t'es ressorti avec du caca, toi aussi.
6: Non, une madame.
3: D'accord, ah oui, t'es bille, toi.
6: Et c'est ça, ça passe.
5: Une madame.
3: Une madame.
2: Mais pour être cash, il y en avait beaucoup.
6: Franchement, quand c'était moi, il y en avait beaucoup. Enfin, et lui, ça l'a pas dégoûté. Je sais pas si c'est parce que c'était moi ou.
2: Non, mais voilà, peut-être qu'il avait. Il était super excité. Et bon. Et puis bon. Voilà. Non, mais lui, il avait l'habitude, entre guillemets, d'avoir des relations avec des mecs.
6: Des relations. Il avait
2: chie sur la
6: les bails de mouchoir à côté. Hein.
2: Non, mais peut-être que.
3: Donc, il avait l'habitude
2: de. Ah, il avait prévu le coup. Non, mais bon, quand t'es gay entre mecs, je pense que la pratique principale, c'est quand même la sodomie, tu vois. Donc, forcément, il y a plus de risques. Tu sais, tandis qu'avec une meuf, tu peux varier de trou, quoi. Tu vois ce que je veux dire?
3: C'est ça, ouais.
5: Mais t'avais foutu une capote quand même, non? Enfin, il avait.
6: Oui.
2: Bah, elle était...
3: là, tu te dis, putain, la capote, c'est génial.
5: Ouais. Ah ouais, c'est clair.
2: Sacrée protection. Hein.
3: C'est vraiment un truc génial.
6: Oui, effectivement.
2: Non, mais bon, lui, en tout cas, il était solide, mais il s'est retourné.
3: Oh là, tu l'as niqué. Non.
2: Mais toi, tu trouvais que ça sentait le caca dans la pièce? Donc on y est.
3: Allons-y, oui.
6: Non, même pas.
2: Ah, bah, tu avais le caca pas trop dedans. Alors.
3: C'est bien.
6: Je mange des ananas, dit Cédric.
2: Manger des ananas,
3: Bah, écoute, merci du témoignage, Abbas.
6: Au calme.
3: Et donc, ça t'arrive,
5: ouais, mec.
3: Donc, oui, c'est ça. Mais ça t'arrive pas régulièrement. C'est un petit one-shot comme ça.
6: Voilà, c'était ça. Après, moi, ça m'est arrivé. Perso, j'étais avec madame, je suis passé par derrière et c'est ressorti marron.
3: Ouais,
6: mais comme t'as dit, vas-y, tu changes la capote et tu changes de trou.
3: Et t'es reparti.
6: Voilà.
3: Très bien.
5: Ouais, mais t'es gêné quand même. Enfin, elle a été gênée. Peu, ouais.
2: Et elle sentait beaucoup de caca.
6: Ouais, franchement, elle était gênée. Mais après, je sais pas, c'est la façon de réagir aussi qui fait que après.
3: Faut dédramatiser.
2: Après, ça dépend. Hein, si la meuf, elle enlèverait, tu sais, si ça sent pas trop, peut-être t'enlèves la capote. Ouais. Si tu lui dis rien, des fois, la meuf, elle peut ne pas s'en rendre compte.
3: Elle te dit à la fin de la relation. Exactement. Oh, j'étais sexy. Oh,
2: ah ouais, grave,
3: ma chérie.
2: Sortais juste un peu le caca, mon.
3: C'était super. Bon, ben merci en tout cas, Abbas, pour ton témoignage.
2: Le caca, c'est bon.
3: Merci Cédric pour ton témoignage aussi.
2: Non, ouais.
4: De rien.
3: Tu vois qu'il dort pas Cédric.
2: je vois, j'entends ça.
3: Et Alex, donc tu vois, c'est genre de truc qui arrive. 19% donc pour le résultat de ton sondage. Hein. 19% c'est déjà arrivé, c'est jamais arrivé pour 81%. Voilà, voilà Alex. Comment?
6: Au moins je suis pas tout seul. Ça m'a rassuré.
3: Ah, oui, c'est vrai.
6: Je me sens seul déjà dans l'épreuve.
3: Tu te sens rassuré. Mais t'as envie de réessayer avec ta copine ou pas, du tout?
6: Mais ça pourrait, oui, pourquoi pas. Mais du coup, cette fois, je pense qu'on fera un peu plus attention. On nettoiera avant.
5: Oui, peut-être pas le matin.
3: Oui, puis peut-être pas le matin, ce qu'on disait, ouais. Eh ben, merci, merci Alex, merci Abbas, merci
6: cool,
3: à tous les deux. On vous envoie vos t-shirts Skyrock à la maison. Ouais, Abbas.
6: Je peux passer une dédicace?
3: Vas-y, fais péter.
6: Dédicace à Seximis 95 à la base, par rapport à l'internat.
3: Salut Seximis.
6: La forêt en face, elle s'en souviendra.
3: D'accord.
6: Et c'était dans la forêt en face de l'internat il y a.
3: Ah, t'étais à l'internat? Ah, et t'as fait l'amour avec cette meuf dans la forêt.
2: Absolument, ouais.
6: Seximis. Voilà, absolument, oui, absolument.
3: Comme Marie dans la forêt, toi aussi, Marie,
5: ah,
3: la première fois.
5: C'était dans la forêt, ouais. Tout à fait.
6: C'est ça.
3: Ouais. C'était pas la Marie? C'est pas elle qui t'a laissé du caca?
5: Non, mais non.
6: Elle habitait dans le 80. Non.
5: Ah, dis pas mon nom.
6: Non.
3: C'était la Marie.
2: Ah merde,
3: c'est moi, je t'avais laissé du caca.
5: Impossible.
2: Mais tu te souviens, je m'étais suivi avec des feuilles.
5: Ah bah ça. C'est n'importe quoi.
3: Appelez-moi Seximis ce soir.
5: Non, j'ai
3: plus
5: pas
3: sexy que jamais.
2: Bah, après, non,
5: j'ai,
2: bah,
5: j'ai,
2: on
5: j'ai en commencé ça, ouais. Sa tarme, moi.
3: Bon, on t'envoie ton t-shirt Skyrock dans le 49 à base. Des bisous. Et Alex, bah, écoute, bisous à ta chérie. Hein. Soyez heureux ensemble. Ça fait 5 ans que ça dure.
6: Merci,
3: t'as 21
6: merci,
3: ans.
5: Il fait bien.
3: Bisous.
2: Ciao.
3: Et on va essayer, d'arranger les histoires de la famille d'Arthur, là. On a eu Arthur tout à l'heure, il n'y a pas longtemps. Il y a une petite demi-heure, il était avec nous, Arthur. Alors, Arthur, il a 54 ans et vous êtes plein à avoir réagi. Il s'est mis en couple avec une meuf de 19 ans et demi.
2: Ouais.
3: C'est vrai que comme ça fait bizarre. Après, bon, il est majeur, elle est majeure.
5: Ah, bah oui.
3: Enfin, lui, il est plus majeur qu'elle.
5: Ouais, ça, forcément.
3: 54 ans, 19 ans et demi. Bon, il a beaucoup de mal à assumer devant les gens. C'est vrai que ça doit pas être simple. C'est le regard qui gêne Arthur. Et surtout, il a deux filles, Arthur, 16 et 21 ans. Donc si vous êtes si vous êtes des garçons aussi et que vous avez votre père ou votre mère
5: qui sort avec quelqu'un
3: de votre âge ou voire même de plus jeune, comment vous réagissez? Il y a les réactions qui arrivent dans un instant. On va s'occuper de tout ça. Il y a Emmanuel aussi qui nous attend à faire plein de trucs qui déchirent. 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
2: Oui.
6: Bah, merci d'être là. On est là tous ensemble. On parle de plein de choses. On résout des problèmes. On se raconte des stories. Ah bah là, ouais. On a un problème à résoudre d'ailleurs. Arthur, 54 ans. Et sa meuf, 19 ans et demi.
7: Ouais. Ennemi, n'oublie pas le ennemi.
6: Et les ennemis, à cet âge-là, c'est important.
7: Ouais.
6: Ils sont majeurs tous les deux.
7: Hein, oui,
6: je disais il y a un instant, il y en a un qui est plus majeur que l'autre. Et puis il y a deux filles dans l'histoire, les deux filles d'Arthur. Je vous résume la story parce qu'on s'est posé des questions et on va en parler avec vous. Donc Arthur, toi t'as 54 ans, t'es chauffeur de bus, il y a une meuf qui t'a dragué. Pendant un petit moment, tu refusais ses avances parce qu'elle avait 19 ans, enfin 19 ans et demi,
8: tout comme j'ai dit.
6: Elle va avoir 20 ans, en gros, donc vous avez 34 ans d'écart. T'as refusé ses avances, elle était super insistante. Et puis bon, au bout d'un moment, t'as craqué, là, tu sors avec elle. Ça fait combien de temps que t'es avec elle, là? Combien de temps que vous êtes couple?
8: Là, ça va faire bientôt un an.
6: Ah ouais, un an que vous êtes ensemble.
1: Et elle fait quoi dans la vie, elle?
8: Elle travaille dans les boutiques.
6: Très bien. Romano, il disait un truc pas con. Bon, t'es chauffeur de bus, tu gagnes pas des 100 et des 1000. Enfin, tu gagnes ta vie, hein. Mais elle est pas avec toi pour l'argent, en tout cas.
8: Tout à fait, voilà.
6: Et en plus, elle a un boulot, donc tu vois.
1: Parce qu'il y en a qui se placent quand même, quoi.
6: On appelle ça des michetots.
1: Oui, non, mais il y en a, hein.
6: C'est oui, il y en a.
1: Ah, tu vois, là, tu te dis avec la gueule que se trimballe le mec, heureusement qu'il a le compte en banque bien rempli. Parce
6: exactement,
1: que...
6: ça aide parfois, ouais, c'est vrai que ça peut aider.
8: C'est pas le cas, c'est pas pour ça, c'est pas pour ces raisons-là.
6: Bon, alors toi, tu voulais demander quoi aux auditeurs, aux auditrices de Skyrock?
8: Mais en fait, voilà, ça choque la.
6: Je trouve que les gens, ils te regardent chelou.
8: Voilà, tout à fait.
1: T'habites
8: parce
1: où
8: que,
1: dans mon cul. Ah bah c'est dans mon cul. Humour, rigolade et cric.
8: C'est lorsqu'on se balade dans la rue, qu'elle me donne la main, les gens, ça me choque.
1: Non mais t'habites où? T'habites en ville ou à la campagne?
8: Non, à Paris.
1: Non, parce que des fois, tu sais,
6: dans les petites villes, ça parle beaucoup.
1: Oui, ouais, non, mais voilà, c'est pour ça que je te demandais où t'habitais. Tu vois, par exemple, t'habites à village, les gens, ils ont que ça à foutre de jacter. Bon, ils voient 4 personnes par jour.
7: Voilà, d'accord.
1: Non, mais bon, je viens de la campagne. Donc, non, mais moi, je sais que par exemple, il se passait un truc dans la ville, un truc tout le monde est au courant, pas commun.
6: Bah, quand t'as loupé ton bac, par exemple.
1: Ah bah ouais, mais c'était même marqué dans le journal.
6: Ouais, et ta meuf, ta mère, par contre, ne voulait plus sortir parce qu'elle avait honte.
1: Bah ouais, parce qu'en fait, mes parents, ils habitent là-bas depuis des années.
9: Tout le monde se connaît.
1: Ouais, tout le monde se connaît plus ou moins.
6: Mon fils, il a un culte.
1: Tout le monde se connaît un peu de vue, tu vois.
8: C'est le voisinage, oui.
1: Non mais là, moi, franchement, tu sais, je pense que tu pars un œil pour rien, hein. Puis tout à l'heure, tu bloques sur un truc.
9: Ah, ça doit parler certainement, mais tu peux t'en foutre aussi, quoi.
6: Ouais,
9: tu t'en bats les couilles.
8: Oui, aussi. Mais maintenant, oui. Maintenant, je pense différemment parce que je me dis, bah voilà, c'est ma vie, c'est la mienne. Allez,
1: parce que le mec que tu croises dans la rue, qu'est-ce que t'en as à tanker que le mec qui pense ce qu'il pense de toi, tu vois.
8: Comme
1: toi, t'en as rien à foutre de ce qu'il veut.
6: De sa vie de merde.
1: Ouais, ou de sa vie qui est peut-être très bien aussi, mais. Tu vois, ce que je veux dire, c'est que ouais, tu t'en fous, quoi. À la limite, bon, évidemment, tes enfants, ta famille, tout ça, c'est un peu plus compliqué, mais bon.
6: Il y a Eden qui a 16 ans et qui est dans le 94. Et qui nous dit, mon père il a 25 ans de plus que ma mère. Donc 25 ans d'écart. Et
7: ça tire toujours.
6: Ça les a pas empêchés, a priori, oui, ça les a pas empêchés de faire un beau bébé. Merci à toi, Eden.
1: Ah putain, moi j'avais un pote pareil, je l'ai connu au collège.
6: Ouais.
1: Et son père c'était déjà, tu sais, un papy, quoi. Et moi en fait, tout le monde lui disait, mais t'es venu avec ton grand-père.
6: Et c'est son père.
1: Et tu sais, lui le prenait, on savait pas, tu sais, il le prenait un peu mal, il disait, non, mais c'est mon père. Il est avec ma mère, mais il y avait une différence. Je crois qu'ils avaient genre 30, pareil que toi, 30, 35 ans d'écart, tu vois.
6: Donc, tu vois, une histoire d'amour, ça peut. Après, vie au jour le jour, Arthur, et puis ne te préoccupe pas des autres.
8: Oui.
6: Non, mais c'est mieux.
8: C'est ce qu'elle me dit tous les jours. C'est ce qu'elle me dit.
6: Après,
8: il faudra
6: la présenter à tes enfants. Donc, on va reparler de ça dans un instant. On fera un petit tour de table de l'équipe pour savoir comment vous réagissez si votre père vous ramène une meuf qui a votre âge ou moins que votre âge. Vous nous laissez vos messages et puis on en reparle dans un instant avec toi. Tu bouges pas, Arthur, tu restes là, t'as 5 minutes.
8: Je reste là, oui.
6: Bon, écoute, très bien. On vous attend en direct et on prend vos réactions. Il y a eu énormément d'ailleurs de réactions. Tiens, Lila qui nous dit, moi, mon mari et moi, on a 18 ans d'écart, Lila a 30 ans et tout va bien, on est ensemble depuis plus de 13 ans, on a 3 enfants. Après, dans ton cas, ne te pose pas de questions. Qu'est-ce que vous nous dites? Elle voudra sans doute des enfants plus tard. Ah, si elle te propose de faire des gosses. Bah ouais, parce qu'elle a 19 ans, elle va peut-être avoir envie de faire des enfants.
8: Oui, tout à fait, elle me l'a déjà proposé, mais tout à fait.
6: Ah, t'as déjà dit que, ouais, elle t'a déjà parlé du fait qu'elle aimerait avoir des enfants un jour.
8: Ah, tout à fait, oui, tout à fait.
6: Et toi, ça te kiffe?
8: Moi, ça me gêne pas.
6: D'accord, ok, non, mais c'est bien. Bah écoute, c'est déjà.
1: Ah, tu te vois, Daron, là encore?
8: Oui, carrément, oui.
6: Ok, d'accord.
1: Ah non, mais bon, oui.
6: Donc, t'as déjà deux filles avec ta femme d'avant qui avait ton âge, ta femme d'avant. Elle avait l'âge que, à peu près la même chose.
8: Oui,
6: que toi.
8: Oui, de la même génération. Oui,
1: genre, tu vas remettre le nez dans les couches et tout, quoi.
6: Eh, voilà. Bon courage. T'as du courage, Arthur, c'est bien. Ah ouais. Il y a le thèse qui a 27 ans et qui nous dit, moi, ça fait 4 ans que je suis avec ma chérie, j'en ai 28. Enfin, 27, c'était ton pseudo, mais 28 aujourd'hui. Elle, 48. On s'en fout de l'âge. Quand il y a de l'amour, le reste ne compte pas, tu vois. Donc, il y a plein de réactions. On y revient dans un instant. On en reparle avec toi, Arthur.
1: Ouais,
6: il y a le footballeur du PSG qui nous dit, c'est bien d'avoir une mère ou un père qui reste jeune. Ah bah,
7: c'est sûr.
6: Ouais, il se tape des jeunes surtout. Hein. Bah, on va y revenir. On en reparle avec vous. Le footballeur du PSG, il y a 17 ans. Ouais, je suis pas sûr que si ça t'arrive, tu réagisses comme ça. Mais enfin, bon, c'est bien d'avoir les réactions de tout le monde. Bon, on se donne des conseils. Et là, on va retrouver Emmanuel. Emmanuel de Quimper. T'es là, Emmanuel?
0: Oui, bonsoir l'équipe.
6: Bonsoir.
1: Salut Emmanuel.
6: Bonsoir Emmanuel, bienvenue sur Sky. Et donc toi, on va parler rencontre là maintenant, parce que t'as une petite méthode, un petit tuyau à donner à tous ceux et celles qui nous écoutent, qui ont du mal à faire des rencontres. Qui a du mal à faire des rencontres dans l'équipe? Enfin, vous êtes, bon, ceux qui sont en couple, j'imagine que vous n'avez pas forcément envie de rencontrer du monde.
9: Ouais, vaut mieux pas, quoi.
7: Bah oui, c'est logique.
6: J'ai entendu Cédric qui a balancé un des membres.
9: Ouais, j'avoue, là, il m'a poucave, là.
6: Poucave, Cédric.
9: Quel poucave, ce mec.
6: Guigui, t'as du mal à faire des rencontres.
7: Bah, en même temps, c'est évidence.
9: Pourquoi? Mais Marie,
7: excuse-moi, mais t'as.
9: Marie qui se ramène.
7: Non, mais ça fait combien de temps?
1: Est-ce que t'es un connard?
9: Voilà, c'est ça, mais insulte-moi, Marie.
6: J'ai l'impression que tu n'aimes pas Guigui, Marie.
9: Mais Marie, va au bout du truc.
6: Je crois qu'elle l'aime pas.
1: Bah, je m'en fous, j'ai muc.
9: Moi, je crois qu'elle me déteste.
7: Non, j'adore Guigui. Ah, ouf. C'est pas possible.
9: Tu m'as fait peur.
7: Aucune rencontre.
1: Ça saute pas aux oreilles, on va dire.
6: Oui,
7: tous les week-ends.
1: Les week-ends, t'es un connard.
7: Si tu chopes ou pas,
9: je suis en train de me manger un coup de pression.
1: Tous les week-ends, t'as un enculé.
6: T'as l'impression qu'elle te baisse.
9: Attendez, je me fais agresser là.
7: Oui, non, mais Guigui,
9: traîner... Marie, elle a raison. Oui, traîner avec tes potes, traîner avec Marie, bah t'emmener dans des soirées. Non, mais à la limite, les rencontres, c'est pas le problème.
6: Tu vois ce que tu vas ramener.
9: Ramener des copines, tu vois.
7: Bah, au moins, il baisera.
1: Tu vas ramener des copines de Marie qui ont plus de dents, elles n'ont plus.
7: Quoi, elles ont plus de dents, elles ont des dents, mes copines.
6: Tu vas ramener une meuf, elle va te fister, tu vois, tu vas être content.
9: Ah, alors là, laisse tomber là.
7: Non, mais elle est loin, elle, donc.
9: Ouais, bah heureusement. Ta pote qui utilise ces mecs comme des
6: marionnettes. Il va arriver, il va boiter lundi matin, il sera là. Oh là là, je sais pas ce que j'ai mal.
7: C'est l'inverse.
6: J'ai mal au cul.
9: J'ai passé le week-end avec Marie.
6: Là, par exemple, Guigui, une meuf super belle, super mignonne. Je sais pas, tu rencontres une copine de Marie et elle est mignonne.
7: Ouais,
6: elle a toutes ses dents.
7: Non, n'insulte pas mes copines.
1: J'insulte pas, c'est juste un ami personnel.
6: Il rit. Voilà, il se rit.
9: T'as envie d'essayer de prendre sur un truc possible.
6: Et elle te dit oh Guigui, t'es mignon, tout ça. J'ai envie de sortir avec toi, de faire ma vie un petit peu avec toi. Parce que toi,
9: ouais, ma vie. Non, mais une meuf qui me dit un soir comme ça, j'ai envie de faire ma vie avec toi.
6: Ouais,
9: t'es trop. En plus, une pote de Marie à une soirée, une pote bourrée.
6: Mais elle est trop bonne.
9: Mais je te jure, je suis pas en courant.
2: Non, mais c'est qu'il est époux.
1: T'es l'homme de ma vie.
9: Ça me dit ça. À 3h du matin bourré, je fais attendez, madame, laissez-moi tranquille.
6: Alors, on enlève le faire la vie avec elle, tout ça. Bon, tu la trouves super mignonne. Elle ressemble à une meuf de Brazzers, vulgaire à souhait. Et elle te dit.
1: Sauf qu'elle a l'âge de ta mère. Bon.
6: Oh, bâtard. Et elle te dit, Guigui, allez, on va faire l'amour, mais je te fiste.
9: Ah ouais, mais alors du coup non.
6: Ah ouais, mais d'accord.
9: Ah ouais, mais du coup non, madame, merci beaucoup de la proposition.
6: Non, tu feras pas.
9: Ah mais jamais de la vie.
6: Mais elle est super mignonne, elle ressemble à Brazzers.
9: Non mais me fister, c'est, t'imagines
6: la plus belle meuf que t'as vue sur Brazzers.
9: Du full.
1: Brazzers mais vintage.
9: Non. De Wish. Le Brazzers à l'ancienne.
2: Brazzers de Wish.
6: Elle te dit je te fiste. Fister, c'est mettre une main dans le cul.
7: Brazzers, ouais, c'est ça.
9: Ah ouais, putain, l'ancien
7: quoi.
9: Non mais je te jure que je pourrais pas parce que laisse tomber, je vais hurler de douleur, ça servait à rien.
7: T'imagines.
9: Ça va mener à rien. Non, je pourrais pas.
6: Tu as peut-être kiffé hein.
9: Non, je pense pas.
6: Bah, on sait jamais.
9: Non, mais c'est sûr que non. Mais t'imagines, je me suis jamais pris le moindre petit doigt. Que si je me prenne un point d'un
1: coup.
9: Mais
1: t'as déjà vu les copines de Marie?
9: J'en ai déjà croisé quelques-unes, malheureusement.
7: Malheureusement.
9: Je rigole, attends.
7: Mais non.
9: Non, mais ils sont gentils en plus.
1: Bon, ah, ça rigole. Il manque plus qu'elles mordent. Elles ne peuvent plus de toute façon.
2: Non, mais des fois, on les voit sur les réseaux, tes copines de Marie.
6: Ah ouais,
9: non. Non, mais c'est sympa, tu rigoles. Non, elle a une bonne
6: cime. Voilà.
9: Ça suffit quoi sur les réseaux.
6: Emmanuel, tu as déclenché un grand débat dans l'équipe, tu vois.
0: Oui.
6: Donc toi, tu faisais des avant de nous dire où est-ce que tu fais des rencontres maintenant et où est-ce que tu trouves des mecs qui te conviennent. Tu les trouvais où avant de découvrir ça?
0: Avant, je suis restée 18 ans avec le père de mes enfants.
6: Ah ouais, d'accord. Donc t'es resté, t'es sorti tôt. Tu t'es mis tôt
1: en ménage.
6: En ménage, on va dire, c'est ça.
0: Ouais, j'avais 24 ans.
6: Mais t'as quel âge aujourd'hui, toi, Emmanuel?
0: 42.
6: 42, très bien. C'est les bons chiffres. Saint-Étienne, la Loire, 42.
2: Papa.
6: Represent. Represent.
1: Waouh.
6: Et donc pendant 18 ans, t'as eu t'es resté avec ce mec, donc t'avais pas besoin de faire des rencontres. Et après, quand tu t'es séparé, t'as cherché à faire des rencontres. Tu les faisais où?
0: Alors au départ, je me suis inscrit sur les sites de rencontres, comme un peu tout le monde. Mmh. Et en fait, bah il y a beaucoup de faux profils.
6: Toi, les sites de rencontres, c'est pas trop ton truc?
0: Non, j'ai essayé pourtant.
6: Et au boulot, ou je sais pas, en soirée avec des copines, tout ça, enfin je sais pas.
0: Si, aussi. Après, j'aime bien le sexe, je le dis clairement. Après, je suis infirmière de nuit avec mes enfants
9: de 3 sur 2.
0: Ah c'est ouais, très compliqué de faire des rencontres.
6: Ouais, et parce qu'on nous dit que dans les hôpitaux, ça y va.
0: Non.
6: Ah ouais? Même la nuit.
1: Ah, ça dépend dans quel service t'es, quoi, tu vois. Ouais. Je pense qu'il y a des services qui sont un peu plus, moins sympas que d'autres, quoi.
0: Moi, je travaille aux urgences, donc
6: Ouais, tu vois tout, toi.
0: C'est plein de gens.
1: Ouais. Oui, non, mais bon, il y a des services, tu sais, c'est un peu glauque.
6: Je suis déçu que ça baisse pas à l'hôpital. Salut d'ailleurs tous les hôpitaux.
2: Non, mais on a eu des témoignages, ça baisse justement dans
6: les hôpitaux qui. Oui, c'est pas.
1: Oui, il y a les pads.
6: Non, mais je parlais entre collègues, moi.
1: C'est un peu vieux,
2: entre infirmiers, infirmières, médecins, tout ça.
6: Avec les fermiers, les fermières,
2: tout ça. Infirmiers.
0: Comme barman, comme restaurateur, comme.
6: Ouais, ok.
0: Bon, non, il n'y a pas plus.
1: Bon, toi, t'as jamais eu l'occasion, on va dire.
6: Et alors, l'endroit.
0: Je l'ai déjà fait avec un collègue.
1: Ah, quand même.
6: Je suis quand même rassuré, ça baisse dans les hôpitaux. Très bien. Tu trouves facile des plans cul par expérience dans les hôpitaux, nous dit Dragon Débridé. Merci à toi, Dragon Débridé. Il y a des infirmières qui sont fraîches. C'est le message de Anna. L'hôpital est un vrai bésodrome pour Canardo. Salut Canardo.
1: Ça ken bien
6: à l'hôpital, nous dit Blackman 973. Salut Blackman. Aux urgences, c'est toujours très chaud. Parce qu'il n'y a vraiment pas le temps. Ah ouais, ça va vite, d'accord, j'ai compris. Et donc,
1: il y a toujours la queue, s'occuper des gens, ils n'arrivent pas forcément en super état. Bon.
6: L'endroit que tu as découvert et là où tu fais des rencontres qui sont intéressantes, c'est quoi alors?
0: Là, c'est les clubs libertins.
1: Ah oui. Ah ouais, là, t'es passé
7: carrément.
6: En effet.
2: Ah, c'est un level au-dessus, là.
1: T'es passé du tout au tout, quoi.
6: Fidèle pendant 18 ans, bam, club libertin à 42 ans. Allez, c'est parti.
0: Ouais, après, ça fait 5 ans que je suis célibataire, j'aime le sexe.
6: T'as raison.
0: Et là-bas, en fait, dans les clubs libertins, t'as vraiment le respect. Et tu vois, les gens, t'es pas obligé de niquer, hein, tu peux rester discuter, fais ton choix,
6: Mais c'est que pour des plans cul, tu cherches pas une histoire sérieuse, toi, si?
0: Ben, si je tombe sur quelqu'un de sérieux, si, pourquoi pas?
6: D'accord, mais ça t'est arrivé déjà de rencontrer un mec en club libertin, bonjour madame, je vous sers la bite,
1: Rarement, j'imagine, tu trouves l'homme ou la femme de ta vie en club libertin, quoi.
6: C'est arrivé d'avoir une histoire avec un mec que t'as rencontré là-bas?
0: Oui.
1: Ah ouais?
6: Bah voilà. Et ben voilà.
0: Qu'on se voyait tous les semaines, qu'il venait chez moi. Mais après, comme on est libertins tous les deux.
1: Ah, mais vous continuez à
6: libertiner.
1: À touser un peu, quoi.
0: En fait, tu acceptes que l'autre puisse voir quelqu'un d'autre.
1: Ouais.
0: Mais après, on est quand même en couple.
1: Ouais, il n'y a pas d'exclusivité, quoi.
0: Non.
1: Non, ouais.
0: Enfin, au moins, t'es.
1: Ah, t'es au courant qu'il va en baiser d'autres, ouais.
6: Mais c'est des rencontres un petit peu particulières.
7: Non, c'est sûr, mais t'es amoureuse? Tu te sens amoureuse?
0: Oui.
6: D'accord, ok.
1: Mais par exemple, quand tu vas en club libertin, en un soir, tu peux te faire attraper par combien de mecs?
6: Une très bonne question.
0: Ah non, moi, j'ai que un.
1: À la fois, je parle, mais est-ce non, que par non, exemple, non, dans la soirée, tu peux. Pour être clair, est-ce que tu peux baiser avec plusieurs mecs différents?
0: Je pourrais baiser avec 10 mecs différents, mais moi je reste discuter avec la personne avant, il y a le feeling ou pas.
6: Ouais, donc toi tu cherches une rencontre.
2: Ouais,
1: ouais, c'est pas un genre de la boucherie, quoi.
6: Toi Romano par exemple, tu vas en club libertin, t'es célibataire, t'y vas et tu peux te baiser 10 meufs différentes, tu le fais ou pas?
1: D'accord. Ah bah vu le prix que ça coûte, ouais.
6: Ouais, t'irais toi. Guigui,
1: bon après, 10 meufs différentes, je fais quand même le tri. Hein. Je vais pas baiser Germaine que personne veut ken qui a coudé au comptoir. Ouais, ivre morte avec son whisky coca, tu vois. Ou avec sa suze.
7: Oui, tu vas choisir. La suze.
5: Je vais manger de la zette. Salut, je suis Germaine.
1: Je discutais avec le club, avec un des mecs là, le club échangiste où je dois aller.
2: Je vais aller bientôt.
1: Oui, bah c'est cool, super ta vie.
6: Non mais il va y aller avec toi. Hein,
2: non, je vais avec Kyrian, elle veut bien m'accompagner.
6: Excuse-moi, il va pas avec toi, il va avec ta meuf.
1: Ah bah très bien.
2: Non, c'est pas, tu veux pas y aller avec moi, donc je vais à la bécane, elle m'a dit.
6: T'as raison, Cédric.
1: Et une fois, je discutais avec un mec qui y allait là, qui habite dans le quartier, et il m'a dit, lui, il y allait quelques fois, tu sais, il m'a dit, il y a des soirs, c'est de la boucherie, quoi.
7: Carrément de la boucherie.
1: Non mais de la boucherie dans le sens où
2: c'est pas même la journée hein.
1: C'est bestial quoi, tu vois.
6: Je continue le tour de table puisqu'on est dans le bestial chez Demandé Guigui. Tu pourrais te baiser 10 meufs différentes dans un club libertin, tu le fais ou pas?
9: Ah bah franchement oui. Pourquoi se priver?
6: Karim,
10: 10 c'est trop gros putain.
9: 10 c'est trop.
10: Arrête. Non mais 10 dans une soirée comme ça là.
2: Bah tu vas-y, prends-en 5, tu m'en laisses 5.
10: Non mais déjà t'en dis 3,
2: ça arrange.
6: Samy 5 avec
10: moi aussi je peux tenir la cadence, oui.
6: Et toi Cédric?
2: Bah bien sûr.
6: Bah oui Cédric, 10 secondes par meuf, toi tu peux même t'en taper plus.
1: Bah tu peux même vivre là-bas quoi.
6: Voilà, ça y est. Voilà, j'en finis. Suivante.
2: Je vous raconterai.
6: Voilà. Ouais, tu nous raconteras
7: bah,
6: après.
7: Oui, tu nous raconteras.
6: Non, mais bon, c'est particulier. Hein. Après, tu vois, tu tombes.
7: Non, mais si tout le monde est d'accord, bon.
6: Bah ouais. Tu tombes amoureux. Marie, tu pourrais taper 10 mecs différents dans la même soirée?
7: Non, jamais.
6: Pourquoi?
7: Ah non, mais je pourrais pas. Bah, déjà, tu
1: ne fais
7: rien.
1: Je trop.
7: Non, et puis,
5: je pense que le club serait plein de mucus.
7: Et puis moi, niquer avec quelqu'un que je connais pas, tu vois, ça.
6: Wow,
7: c'est bah tiède, oui, quoi, c'est la merde.
1: Non, mais c'est un état d'esprit, de toute façon, le libertinage.
7: Ah ouais,
1: pour en avoir parlé plusieurs fois à l'antenne. Tu vois, là, comme tu disais, bon, quand tu te mets en couple avec un mec que tu as en rencontré au club libertin, tu sais très bien que le mec, son délire, c'est de niquer
7: à ta gauche, tu vois.
1: Après, t'acceptes
0: ou... forcément, tu peux aller en club libertin pour faire d'autres rencontres, t'es tout nu, comme tu vas sur une plage naturiste, enfin...
1: Oui, mais...
6: C'est marrant, je vais ni dans l'un ni dans l'autre.
1: Non, mais... Là, le mec que t'avais rencontré, c'est... Je suis pas zinzin, t'as bien dit que... t'as bien dit que le mec, lui, il continuait de libertiner pendant qu'ils étaient ensemble.
0: Oui, mais on pouvait aller ensemble aussi.
1: Ah oui, non, mais bien sûr.
2: Ah, mais c'est une mentalité, ouais.
1: Non, mais il faut quand même accepter que de voir ton mec baiser l'autre meuf devant toi, tu vois ce que je veux dire?
6: Ouais, bah tu vas niquer comme ça, pourquoi pas, dans un club libertin, ça peut être rigolo. Mais après, si tu tombes amoureux, moi j'accepterais pas qu'elle continue de niquer avec d'autres.
1: Enfin, bah, c'est spécial, elle est libertine.
6: Oui, c'est tout.
1: Voilà, je suis libertine, je suis très quintin.
6: Bon, bah merci du conseil. Si vous avez de bonnes techniques, des bons endroits de rencontre.
1: En même temps, pour une meuf, je pense.
6: Nous dire.
1: Une meuf solo qui va au club libertin.
6: Ah, tu trouves.
1: Ah ouais, je pense que. Ouais, c'est elle a
2: comme sur les applis de rencontre, elle trouve facilement.
1: Si elle est un peu ouverte pour un mec déjà au club libertin, les trois quarts du temps, les trois quarts des clubs,
2: quel âge?
1: Ouais, déjà il va pas rentrer, ou alors ça va lui coûter 150 balles et même pas sûr de niquer, quoi.
6: Oui, en plus. Il y a le poteau qui nous dit: tu viens à l'hôpital de Thionville. Bon, parfois ils te soignent mal, mais il y a que des bonasses. On salue l'hôpital de Thionville. Merci, le poteau.
1: C'est bon à savoir.
6: Pour ton message. L'hôpital, c'est surtout un fantasme de beaucoup de personnes sur les infirmières. Mais je crois pas que ce soit un bésodrome. C'est J.L. Sgeg qui nous envoie un message. On parlait des hôpitaux, là, il y a un instant.
1: Bah, il y a Anna, tu vois, une meuf, là, de 23 ans. Elle dit les concerts, tu trouves fastoche.
6: Ah, bah, voilà, les concerts. Vous avez des bonnes méthodes, vous nous laissez vos messages. Jeudi, je vais au Cap d'Agde, message du Marseillais. Si elle veut venir, il n'y a pas de problème. Tu es invité au Cap d'Agde, dis donc, jeudi.
0: Cap d'Agde.
6: Ouais, c'est un peu loin de Quimper, je sais.
0: Un peu loin.
6: Oui, un petit peu loin.
2: Ça fait un peu plus chaud,
1: un petit week-end.
6: Bon, ben merci en tout cas du conseil, Emmanuel. Et actuellement,
1: tu vas y aller.
6: Et actuellement, t'es célibataire ou pas?
1: Voilà. Plus ou moins.
0: Je vais vous dire oui et non. En fait, j'ai quelqu'un qui
6: d'accord,
0: est à Montpellier.
6: Ouais, d'accord. Donc,
2: c'est un peu long aussi.
1: Mais il est libertin?
6: C'est une cata?
0: Non, il n'est pas libertin, mais il accepte.
6: Ah, il accepte que tu ailles dans les clubs libertins.
1: Ouais, il est sympa.
2: Ouais, il est open.
1: Ouais, il est gentil.
6: Oui, il est sympa. C'est vrai.
1: Non, mais il faut encaisser, quoi.
6: Oui, c'est vrai.
1: Ah, ma perso,
6: t'aurais du mal, toi, que Carriole se découvre libertin.
1: Non, mais moi,
2: je ne pourrais pas partager ma meuf.
1: Ah, non. Le mec, je saute dessus. Je vois un mec niquer ma meuf, je saute dessus, le mec.
10: Ah, ouais, pareil, gros.
6: Ah, vous avez envie de le niquer directement, vous?
1: Non, de niquer, ouais, de niquer sa race, ouais.
0: Quand t'es amoureux, tu te trompes pas.
6: Voilà,
1: c'est vrai.
6: Bon, merci à toi, Emmanuel, on t'embrasse. Ouais, toi, quand tu fais du sexe, c'est pas forcément trompé, c'est ça que tu veux dire?
0: Ouais, enfin, quand
6: tu fais du sexe avec d'autres.
1: Non, ouais. Mais tu différencies les sentiments du physique, ouais. Bah, c'est pas évident.
6: Bah, faut y arriver.
1: Ouais, ouais.
6: Emmanuel, on te fait un gros bisou et on t'envoie ton t-shirt Skyrock à Quimper. Et on va revenir. Ah oui, donc on va revenir à notre histoire de différence d'âge, on en parlait juste avant.
1: Oui. Ouais.
6: Alors, comment vous réagissez? On devait faire un tour de table de l'équipe. Il y a Chris aussi qui est au téléphone avec nous en direct de Caen. Salut Chris.
11: Salut, salut,
6: salut
11: Chris.
6: Salut Chris.
1: Salut.
6: Chris, t'as 28 ans, c'est ça, Chris?
11: Ouais, c'est ça.
6: Donc tu réagissais par rapport aux histoires de différence d'âge. Donc Arthur, je voulais faire un résumé pour ceux et celles qui venaient d'arriver. 54 ans, tu es chauffeur de bus. Il y a une meuf qui t'a dragué, mais grave. Toi, tu voulais pas parce que tu voyais qu'elle était beaucoup plus jeune que toi.
7: Ouais,
6: elle a
7: l'âge
6: de ta fille. Elle a 19 ans.
1: Et demi.
7: Elle est plus jeune que ta fille.
6: Et demi. Et puis un jour, t'as craqué. Et puis depuis un an, vous vivez votre histoire ensemble.
7: Et toi, t'es gêné par le regard des autres, en fait.
6: Oui, c'est ça.
11: Tout à fait. Malgré qu'on est heureux.
6: Alors, est-ce qu'elle t'a une petite question parce que vous avez posé plein de questions là depuis tout à l'heure sur l'appli Skyrock. Il y a Vivien qui demandait si t'as envisagé un jour d'en parler à ta fille, enfin tes filles, t'en as deux, une de 16, une de 21.
11: Ben oui, une de 21, une de 16 et j'ose pas quoi parce que justement
6: d'en parler.
11: Tu dis ?
6: Elle te demande d'en parler à tes enfants, d'officialiser votre relation ou pas ?
11: Oui, tout à fait, oui. Ah oui, tout à fait.
7: Ah oui. Et tes filles, elles te demandent pas de connaître ta chérie ?
11: Non, elles pensent que je suis toujours en célibat.
6: D'accord.
7: Ah
6: et,
7: ouais.
6: Et par rapport à tes... Je sais pas si t'as encore tes parents, Arthur ?
11: Oui, j'ai encore ma mère, oui.
6: Et par rapport à ta mère, t'as pas envie de la présenter ?
11: Ah ben, je l'ai présentée.
6: Ah, ta mère, elle est au courant ?
7: Ah, et elle a dit quoi, ta mère ?
6: Quoi,
11: elle a rien dit, non, au contraire.
6: Ouais, mon fils, il t'a qu'une petite jeune.
1: Ah, bravo. Ouais,
7: elle a dû se dire, il est heureux, donc tant mieux.
6: Félicitations.
11: Voilà.
6: Bon, on doit faire un tour d'équipe. J'ai donc déjà demandé à Guigui si ton père te ramenait une fille qui était un petit peu plus jeune que toi, donc qui avait 19 ans.
9: Et j'ai dit que j'étais très choqué. J'aurais été très choqué.
6: Comment vous réagissez ? Tiens, Samy, ton père, on part du principe qu'il est plus avec ta mère.
7: Ouais, bien sûr.
6: Il te ramène une petite jeunette qui est plus jeune que toi.
10: J'aurais beaucoup, beaucoup de mal à l'accepter.
6: Ah ouais ?
10: Ah, je serais dégoûté même.
6: Pourquoi ? Parce que t'aurais aimé te la taper.
10: Déjà. Non, j'aurais l'impression que mon père, tu sais, il se fait avoir par une petite jeune, tu sais. J'aimerais pas.
6: Mais avoir, non, parce que regarde Arthur, il roule pas sur l'or, elle gagne sa vie.
10: Ouais, je sais bien, mais putain, là, c'est non, impossible.
6: Ah ouais, tu prendrais mal.
10: J'aurais trop du mal. Là.
6: Cédric, ta mère te ramène un mec qui a.
7: Oh là là, attention.
6: Alors, on va pas prendre ton âge parce que tu es déjà assez âgé. Mais qui a l'âge de Guigui, par exemple.
2: Mais t'es fou le mec, je lui tire par les oreilles.
6: Pourquoi tu le tires par les oreilles ?
2: Je dégage, je mets un coup de pied au cul.
6: Mais sa mère, elle vit avec qui elle veut.
2: Ouais, moi, t'as vu.
6: Si elle est amoureuse.
2: Bah, vas-y, qu'elle tombe amoureuse. Mais
1: bah, déjà, tu seras peut-être même pas, parce que maintenant, elle habite loin. Donc,
2: Ah, j'ai fait la misère, gros mec.
6: Mais ouais, mais le mec, il démonte la gueule.
2: Il me démonte la gueule.
6: Tu vois, il est baraque, baraque sportif, beau gosse.
2: Un peu comme Diffoul, quoi.
6: Un peu comme moi.
7: Et si elle est heureuse avec ce mec, tu lui démontes la gueule.
2: Toi, ta mère, toi, elle est folle, elle.
7: T'inquiète, ma mère, elle se démerde, hein.
2: Non, ma mère.
7: Mais si ta mère est heureuse.
2: Elle me ramène pas un gamin de.
6: Elle est heureuse.
2: Tu sais, elle me ramène pas un mec qui a 20 ans.
6: Bah, gamin, t'es pas un gamin.
2: Par rapport à ma mère, c'est un gamin.
7: Ah bah oui, par rapport à ta mère, oui.
6: Oui, c'est vrai. Ça,
7: c'est sûr.
6: Mais bon, elle est heureuse avec lui.
7: C'est pas ton problème.
2: Non.
6: Ils passent de bons moments d'amour.
2: Tu t'es fou de quoi balayer.
6: Ils habitent ensemble, ils dorment ensemble, tout ça.
2: Mais tu t'es fou.
1: C'est vrai. Non, mais tu la vois rayonnante.
6: Elle rayonne.
1: Un jour, non mais.
2: Je cherche pas.
6: Elle rayonne comme une roue de vélo.
1: Non. Non, mais admettons, un jour, tu vas la voir et tu la vois, mais ultra heureuse par rapport à d'habitude, même si d'habitude, j'espère pour elle qu'elle est heureuse.
6: Non,
1: mais
6: beaucoup plus.
1: Là encore plus. Et tu dis, ouais, maman, qu'est-ce qui t'arrive? Et elle te dit, ouais, j'ai retrouvé l'amour.
2: Vas-y, parle pas de ma mère, toi, déjà.
6: Non, mais c'est une question.
1: C'est une question, t'as mal à
7: l'autre, il est
1: au
7: taquet.
1: Et là, elle te dit, ouais.
2: Je sais pas, gros, le mec, je la
1: trouve. J'ai retrouvé un homme.
2: J'ai une balayette, tu dégages de là.
1: J'ai retrouvé un homme. Par contre, il y a un souci, il a 20 ans.
2: Il était fou, quoi. Il rentre chez sa mère. Vite fait, bien fait, tu vas voir.
1: Non, mais elle te dit, non, mais je vis pas avec, on se voit, comme ça.
2: Rien du tout, frère.
1: Et il me rend heureux.
9: On part du principe que le mec est très respectueux. Hein. C'est vraiment un bon gars.
2: Mais ouais, moi aussi, je vais être respectueux. Je te dis, je vais te tirer par les oreilles.
9: Genre respectueux comme moi.
2: Chez sa mère.
1: Putain, mais admettons, le mec, il te dit, vas-y, dégage, je me tape ta mère et tu fermes ta gueule.
2: Alors là, gros, ça part direct, je pense.
1: Ouais, mais admettons, il te défonce.
2: Il me défonce.
6: Oui.
2: Un gros coup de pare-choc, je m'en bats les couilles.
6: Mais t'as pas le droit, c'est de
7: rigoler. Le mec est malade.
9: Là, tu risques un homicide. Là.
2: Mais le mec, c'est quoi ?
9: Calme-toi, c'est
7: le mec a des problèmes.
1: Cédric, on va le trouver. On va le retrouver pour son plus grand plaisir, c'est Jean-Marc Morandini.
2: Laisse pas finir, ferme ta gueule.
6: C'est mon idole.
2: Mec, je mets un coup de pare-choc et j'appelle les pompiers. Je dis désolé, j'écrase un mec, j'ai pas fait exprès. Moi, je m'en fous, j'ai une assurance pour ma voiture.
6: Oui, tu finiras donc chez Jean-Marc Morandini.
1: Oh, génial.
6: Le top de ta carrière, Cédric.
2: Termine chez Morandini. C'est moi, j'appelle les pompiers. Désolé, je l'ai pas vu, le mec.
6: T'as pas le droit, Cédric, de faire ça je le précise.
1: Si, mais ça c'est un faux témoignage.
6: Oui, oui.
2: Sinon, c'est non-assistance à personne.
6: Oui, mais là c'est 15 ans de tôle, Cédric.
7: Mais ouais, non, mais le mec est taré.
6: Karim, ton père t'explique, bah, il sort avec une meuf, elle a 20 ans.
10: Sarto, gros. Je veux dire, t'es un ouf.
6: Ouais.
10: Mais au final, qu'est-ce que tu veux faire, gros?
6: D'accord. Ouais.
10: Mais okay. Ma daronne, par contre, je le prends très mal.
7: Ah, voilà. Ah, voilà.
10: C'est pas pareil, la daronne. Ouais, c'est pas pareil, gros.
6: Bon, alors, Chris, toi, tu voulais témoigner pour Arthur. Qu'est-ce que tu voulais dire par rapport à Arthur, Chris?
12: Bah, c'est simple, parce que moi, maintenant, ça va faire 4 ans que je suis avec ma femme. Elle a 48, moi, j'en ai 28. De base, ça, c'était pas prévu. Mmh. Et on s'est rencontrés en soirée, on s'est super bien entendu. Et puis, de fil en aiguille, voilà. Et franchement, le regard des autres, faut s'en foutre. Parce que si on regarde tout le temps le regard des autres, bah, au final, on vit plus.
1: Non, mais c'est vrai, on fait plus rien à la vie.
7: Ça, t'as tout à fait raison.
6: Oui, et puis qu'est-ce que t'en as à foutre du regard des gens? Peut-être
7: c'est ah ouais, non, mais
12: bah, c'est ça, en fait. Tu vis ton amour, tu vis pas pour les autres, en fait. Tu vis pour toi. Donc, en fait, voilà, c'est pour toi.
6: Oui, c'est légal. Oui, t'es pas entendu. Il y a eu des messages qui nous disaient oui, chelou et tout. Pédophile.
1: Bah non,
7: rien du tout.
6: On utilise pédophile pour tout maintenant. Mais
7: bah ouais,
6: c'est rien à voir avec
7: n'importe quoi.
6: Rien à voir avec
1: la pédophile. Elle est majeure, hein, quasiment 20 ans.
6: Elle est majeure, t'es majeur, vous êtes amoureux. Qu'est-ce de quoi
7: ah, bah, ouais. Du coup, je me mêle.
12: Ma femme, elle a des enfants aussi, quasiment de mon âge. Ah ouais. Bon, au départ, c'était un peu compliqué.
6: Comment ça s'est passé?
1: Attends, elle a quel âge ta femme, toi, t'as dit?
12: 48.
1: Et t'as?
6: 28.
12: Moi, j'ai 28.
1: Ouais, ouais.
6: Et comment ça s'est passé avec les enfants alors?
12: Bah, au départ, c'était un peu compliqué. Après, il y en a qui.
6: Ils sont plus tolérants que Cédric ou non?
12: C'était compliqué au départ. Ils voulaient me péter la gueule, etc. Mais au final, quand ils commencent à comprendre la situation et voir qu'en fait. Parce que ce qu'ils ont surtout peur, c'est qu'on profite de la personne.
1: Mmh. Ouais, c'est ça.
12: Mais, alors que moi, j'ai prouvé tout le contraire. Enfin, je profite pas d'elle, justement.
1: Elle a de l'oseille?
12: Bah non, mais nous on parle pas d'argent, l'argent ça vient.
1: Côté profiter, parce que des fois il peut y avoir ce truc là, tu vois, un mec jeune qui se met avec quelqu'un plus âgé, parce que la personne a un peu d'oseille, machin, pour un peu gratter.
12: Non, c'est même pas ça, moi c'est surtout parce que j'avais craqué sur elle, et voilà, moi ça tue, j'en ai rien à foutre en fait.
6: Tu vois, il y a Mama du 44, elle a 19 ans, elle nous dit, moi ma mère, elle sort avec mon beau-père, il a 21 ans, ma mère 35, voilà. Écoute, a priori, ça se passe à la maison.
12: Mais après, s'il l'aime, tant mieux. Mais après, c'est vrai qu'il faut commencer au bout d'un an, faut commencer à faire voir les enfants, quoi. C'est un peu logique, mais faut pas avoir peur. Au début, c'est sûr que la réaction des enfants,
1: elles vont sans doute pas sauter de joie, oui.
12: Ouais. Voilà, c'est ça. Mais après, faut leur prouver que, comme quoi, ça fait un an, elle est stable, c'est quelqu'un de bien, voilà. Moi, c'est ce que j'ai prouvé. Maintenant, avec ma femme, on vit très bien. Avec les enfants, ça se passe très bien. Et on est les plus heureux du monde. Ma femme, pour moi, je la mets sur un piédestal.
7: Ouais, mais t'as raison. C'est le regard des proches, en fait, qui est important, limite. Enfin, les enfants, j'ai envie de dire, mais les autres, qu'est-ce que t'en as à foutre dans la rue?
12: Quand on est dans une relation comme ça, c'est aux enfants qu'il faut prouver comme quoi on veut du bien à la personne.
7: Ouais.
6: Et puis à la limite, les enfants, c'est même pas leur problème, quoi.
12: Oui, voilà.
1: Ça se passe à peu près bien. Quoi.
6: Oui, si ça se passe mieux, c'est vrai que c'est mieux.
1: Ouais. Mais on en parlait tout à l'heure. Bon, toi, tu sens pas de décalage par moment?
12: Bah non, parce que moi, après, en boîte de nuit, etc. Donc moi, ça me dérange pas. Bien au contraire, c'est même moi. C'est même moi qui aime pas les boîtes de nuit, donc moi je suis plutôt casanier et elle aime bien sortir de temps en temps pour se défouler vu qu'elle adore danser, mais
7: elle fait sa vie. Moi,
12: faut vivre, on a qu'une seule vie, pourquoi s'interdire des choses?
6: Non mais je suis globalement d'accord avec toi, hein, Chris. Tu penses qu'elles vont agir comment tes filles, Arthur?
13: Ben justement, je crains pour la plus grande en fait. La plus grande qui fait.
6: Ah ouais, celle qui a 21 ans. Ouais, c'est vrai que celle qui a 21 ans, elle va avoir une belle-mère qui sera plus jeune qu'elle.
7: Ah, c'est spécial, hein.
12: Tout à fait.
7: Spécial,
12: ouais. Après, ça va peut-être être compliqué, mais à force, ça va falloir s'y habituer, parce que si tu l'aimes vraiment, c'est comme ça.
7: Cela dit, ça veut rien dire. Moi, je vous avais déjà raconté l'histoire de ma copine, Armelle, là, qui était avec un mec. En fait, je m'étais retrouvé à un dîner et je m'aperçois effectivement que le fils du mec était plus vieux qu'elle.
6: Parce que le mec avait 90 ans.
7: Non, il devait mais nous on en avait 23, un truc de
6: là. J'étais étonné quand il a mis son dentier pour manger.
1: Mais il avait quel âge, son mec? J'ai rien compris à ton truc.
7: Non, mais son mec, il devait avoir 60 balais, tu vois. Et j'ai découvert que son fils, en fait, était plus vieux que ma copine.
6: Ouais, c'est vrai.
7: Et c'était un peu bizarre.
6: C'est ce qui va arriver à ta fille, Arthur.
7: Bah écoute, ça fait 20 ans qu'ils sont ensemble, il n'y a pas de souci.
6: Et
12: quand il y a de l'amour, franchement, ça va durer.
6: Et il y a Julius.
12: Moi, ça fait 4 ans et j'ai jamais eu de problème. Hein.
6: Julius de Tarbes qui nous envoie un message et lui, il a 20 ans et dit moi, je vais finir comme ça, mais dans le sens inverse, parce que j'aime que les femmes super mûres, genre plus de 50 ans. Ah oui, donc toi, ouais, ça sera l'inverse. Tu seras le petit jeune et puis t'auras une meuf qui aura 50 ans. Voilà.
1: Au moins, elle te écoute, c'est ton délire.
6: Au moins, elle te fera pas d'enfant. Après, c'est ton délire.
1: Après, il n'y a pas de problème. Comme on disait, tout le monde est majeur, tout le monde.
6: À toi, Marie, tu nous as bien dit, quand t'aurais 60 ans, tu taperais des jeunes de 18.
7: Non, ouais. Bon, il faut qu'ils veuillent. Maintenant, on va être de mieux en mieux. Bientôt, ça va être 15 ans. C'est quoi?
9: Non, c'est moi.
7: J'ai juste dit que je mettais après des mecs plus jeunes que moi, de base.
6: Non.
7: Mais en revanche, si vous voulez, alors j'ai dit ça.
6: Non,
7: si
6: mais t'as dit que tu t'apprêtes des petits. Marie,
2: tu l'as dit,
6: c'est pas Radio Mito.
7: J'ai 18 ans maintenant.
6: On est sur Skyrock, t'as dit que tu t'apprêtes des petits jeunes.
7: Ouais, des petits jeunes, mais j'ai jamais dit 18 ans. J'ai jamais dit 20 ans.
9: Si t'avais dit la vingtaine,
2: t'avais dit la vingtaine.
6: Si, t'avais dit 20 ans.
7: Ok, bah alors j'avais dit ça si vous voulez.
9: T'avais dit la vingtaine comme 18.
7: Si vous voulez, y'a pas de soucis. Ce que je voulais juste te dire, c'est par exemple, si mon fils il me ramène une nana.
6: Elle a l'alcool mauvaise sur la Marie.
7: Une nana plus vieille que moi, en revanche, je pense que je bloque.
6: Pourquoi?
7: Ah bah je pense que je bloque et pourtant je suis hyper open avec mon fils.
6: Ah bah t'es pas si ouverte que ça je trouve Marie.
7: Bah ouais mais je pense que j'hallucine, je me dis mais c'est quoi le problème?
1: En même temps histoire de te mettre de bonne humeur encore.
7: Qu'est-ce que tu vas dire encore?
1: Plus vieille que toi, c'est-à-dire qu'il dirait je suis à l'EHPAD.
7: T'es con. Je signale qu'on a à peu près le même âge.
1: Non,
7: mais je te le rappelle.
1: Je suis bien plus jeune.
7: Ouais, bah oui, beaucoup. Ouais, de quelques mois.
1: Je suis pas plus jeune.
7: De 8 mois.
6: Bah écoute, j'espère
1: non,
6: Marie.
1: Plus que ça. J'ai vraiment pas compté, Marie.
6: Et bah écoute, Marie, j'espère que quand j'aurai ton âge, je le vivrai mieux que toi.
7: Enfoiré.
6: En tout cas, voilà.
1: Bon, c'est vrai que tu nous en parlais, il l'a bien dépassé.
2: Ah, bah grave. Exactement. Ok.
6: Bon, okay, bah, l'ancien. Bon, mais Arthur, je sais pas ce que tu vas faire. Moi, je vivrai ma vie au jour le jour. De toute façon, c'est pas.
7: Oui,
14: de toute façon, comme la relation dure et qu'elle prend de plus en plus de sérieux, justement, je me libère de plus en plus des préjugés autour de moi. Lorsqu'on va au restaurant, il y a les bêtes de scène, c'est le défilé.
1: Non, mais ça, c'est toi. T'habites à Paris, tu sais, il y a quand même. Je dis pas, t'habiterais un village où il y a 200 personnes, ouais, qu'on te regarde parce qu'il y a une différence d'âge.
6: Ah là, ça part.
1: À Paris, t'as vu tous les couples qu'il y a. Il y a quand même. Tu sais, il y a des couples mixtes, il y a des couples.
7: De tout.
1: Des couples homo, des couples lesbiens.
6: Il y a des troupes.
1: Il y a des troupes, tu vois, il y a plein de trucs. Et puis,
7: de toute façon, qu'est-ce que t'en as à foutre?
14: De toute façon, il va y avoir toujours des préjugés.
6: Oui, c'est vrai. Les gens sont les premiers à juger les autres.
1: Non, parce que tout à l'heure, quand tu disais, quand j'arrive au resto, on dit bonjour monsieur, bonjour mademoiselle, mais tu veux qu'ils disent.
6: Pas grave.
1: Non, mais c'est surtout, tu veux qu'ils disent quoi, toi?
14: Madame.
1: Bah pourquoi
6: elle a 19 ans, c'est énorme.
1: Bah non, parce que dans le resto, ils savent pas si elle est mariée ou pas. Et de principe, ils disent mademoiselle, tu vois. J'imagine que Marie, quand tu vas au resto avec ton mec, ils disent bon, ils peuvent te dire bonjour mademoiselle.
7: Ouais, c'est vrai.
1: Bonjour mamie.
7: J'attendais ta vanne, c'est pour ça que je rigolais d'avance.
1: Attendez, madame, nous vous avons dans le déambulateur.
7: On dit mademoiselle, souvent, j'aime bien.
1: Non, mais ouais, mais en fait, c'est un truc de politesse. Quand tu sais pas, tu dis mademoiselle.
7: Mais je suis d'accord avec toi.
14: Là je remercie aussi les auditeurs là qui me soutiennent et qui m'ont donné leur avis. C'est vrai que j'ai des appréhensions justement par rapport au regard des autres lorsque on se croise et lorsqu'on
6: on se tient la main, faut que t'en rigoles. S'il y en a qui disent bah vous êtes venu avec votre fille, bon là t'en rigoles avec ta meuf, c'est rigolo.
7: Bah ouais, c'est voilà. Ouais.
14: Et en général ceux qui parlent c'est ceux qui sont jaloux. Voilà.
6: Oui,
7: on peut se dire ça.
6: Ouais. Bon, bah écoute, merci. Il y en a qui auraient du mal à. Je vois les messages que vous envoyez. Vous auriez du mal si votre daron, votre daronne vous ramenait quelqu'un qui a votre âge ou qui est un peu moins. Il y a Cookman là qui nous envoyait le message qui nous disait ça. Qui c'est qui nous a dit ça aussi?
1: Pardon.
6: À tes souhaits, Romano. ma fille, elle a 19 ans. Ça serait moralement hardcore pour moi. Tu vois.
7: Ouais, quand c'est ta fille, ouais, peut-être.
6: Oui. Bon, bah en tout cas.
1: De prime abord, ça peut surprendre, oui.
14: Et avant d'y aller, est-ce que je peux passer une petite dédicace
6: à ma femme qui
14: nous écoute?
6: Vas-y.
14: Bah, ma chérie, vu que je sais que tu nous écoutes, je t'aime très fort.
6: Bisous, ma chérie.
14: T'es la plus belle et de toute façon, on ira très loin tous les deux et vu les projets qu'on a, on le vivra.
7: Bon. C'est beau, vive l'amour.
6: Eh ben, merci Chris, merci du témoignage. Merci Arthur. Ouais, et Arthur, tiens-nous au courant de la suite.
14: Je sais aussi qu'elle m'écoute et je voulais dire que je l'aime.
6: Eh ben, on lui fait un gros bisou. C'est Skyrock, la radio de l'amour. Vous voulez ou pas faire un bisou, Romano et Cédric?
1: Non, mais la radio de l'amour, c'est pas mon chum.
6: Un bisou sur la bouche.
1: Non, ça va aller. Bah, il y a Samy à côté de Cédric.
2: Ah, non, moi, ça va aller.
10: Ah, si t'insistes, bon.
1: Ah, ouais, Samy, vas-y.
10: Non, ça va, merci.
2: Tranquille.
10: Non, merci, c'est cool.
2: Bah, dis-fous un petit bisou.
6: Non, merci, Cédric. Moi, j'ai besoin de ma bouche pour parler, je parle tout le temps,
7: vous savez. chaud.
1: Moi, je peux pas. J'ai pas contaminé. J'ai de l'herpès dans la bouche.
6: Voilà.
1: Et des verrues, j'ai tout.
6: Oh, moi aussi.
10: Ah, c'est bien ce qui nous semblait.
6: Bon, hein. Bisous Arthur. On t'envoie ton t-shirt Skyrock à Paris. Chris, à Caen, on t'envoie ton t-shirt aussi. On embrasse vos chéris. Et voilà, vous pouvez nous parler tout ce que vous voulez. Vous pouvez réagir encore. Hein, 01 53 40 30 20. Il y a Stachmou qui n'était pas très tolérant. Salut à toi, Stachmou. On t'embrasse quand même. Alors. Ah, tu vois, un bisou, Cédric et Romano, un bisou.
1: Non, non, il n'y aura pas de bisou.
7: C'est réclamé.
10: Allez, non, non, non, non, non, non.
6: Allez, avec la langue.
10: Non, non,
6: allez,
10: non,
6: allez,
10: non,
6: allez,
1: non,
6: allez, allez,
1: allez. Il a peur de bander.
6: Un bisou avec la langue.
1: Et tu ne banderas pas, Cédric, t'inquiète.
10: Bah, carrément. Ouais.
6: Allez, vas-y, vas-y.
10: Ah non, après, ça va finir, je dois lui faire l'amour et tout, laisse tomber.
1: Oui, oui, mais bien sûr, bah, c'est certain. Ouais, donc il vaut mieux éviter, Cédric.
10: Ah, voilà, t'as raison. Donc, non.
6: C'est dommage, ça serait super. Ça pourrait être, c'est peut-être un de vos fantasmes, vous qui nous écoutez tous les soirs.
10: Ou dans l'équipe
6: de voir Romano et Cédric faire l'amour devant vous.
7: Non. Pas spécialement, enfin pour moi en tout cas.
6: Vous auriez une vidéo, c'est sur Pornhub, il y a une vidéo qui sort, c'est Romano qui se fait enculer par Cédric ou Cédric, tu préfères quoi?
1: Ouais, ah. Cédric, je l'encule, bon, il aime bien.
10: L'enculer, voilà. Du tout.
6: Vous allez la voir?
10: Moi je stream.
6: Ah, moi je vais la voir aussi.
10: Ouais, bah, bah non, ah, si, si, fou, tu vas rien voir du tout, il n'y a rien à voir.
6: Juste pour rigoler.
10: Ah non, non, non, non.
6: T'entends crier comme une
10: chienne. Toujours pas, non. Ça va pas, non.
7: Du coup, t'écoutes.
6: Oh Romano, là, là,
10: vas-y. Vous avec son petit sexe, il va pas me faire mal.
1: Ouais, au pire, je te mettrai le bras.
10: Ah bah carrément, tiens.
6: Bon, c'est tombé parce qu'on va parler fantasme. Là, on va parler fantasmes ce soir et il y a Sarah qui voulait nous parler. T'es là, Sarah, déjà?
15: Oui, oui, je suis là.
6: Salut,
15: oui.
6: Sarah.
7: Salut, Sarah.
15: Salut, salut, salut tout le monde.
6: 27 ans, bordelaise, toi, hein, c'est ça?
15: C'est ça, exactement, bordelaise.
6: C'est un fantasme que t'as depuis longtemps ou pas?
15: Oui, très longtemps.
6: Depuis longtemps, c'est-à-dire depuis que t'es ado, depuis que t'es...
15: Non, depuis que je suis avec mon mec, en fait.
6: Ah, c'est le fantasme, il est né quand tu t'es mis en couple. Ça fait combien de temps que t'es avec ton chéri?
15: Ça fait une dizaine d'années.
6: Ok. Et donc, ouais, t'avais 17 ans, lui, il a le même âge que toi?
15: Non, il a 2-3 ans de plus que moi.
6: Ok. Il est au courant de ton fantasme ou pas?
15: Ben oui, il est au courant, mais il esquive le sujet à chaque fois.
6: Ah, il esquive, donc c'est un fantasme qui lui plaît pas. Quel peut être le fantasme de Sarah? Proposition, allez-y.
1: Ah, tu veux. C'est Romano, écoute la musique turque. Ah, non, pas du tout, c'est musique italienne. Non, Tarkan,
7: frère. J'avais envie.
6: Bon, quel peut être le fantasme qui plaît à Sarah et qui plaît pas à son
1: je
6: mec?
1: Je peux faire une proposition.
6: Nous laissez vos messages. Alors, faites des propositions, mais je dis pas si c'est la bonne réponse ou pas.
1: Moi, je pense que tu veux sucer une bite devant lui et que lui, il veut pas.
6: On dit pas si c'est ça. Tu dis pas ça, Sarah. On y reviendra dans un instant. Samy, une proposition.
10: Ah, j'avais bien une histoire comme ça, ouais, un truc de candolisme. Ou, tu vois.
1: Ouais, tu vois, un truc comme ça, genre, elle suce ou elle se fait
7: ouais, moi aussi, j'étais là.
10: Devant ton mec, il regarde, un truc comme ça.
6: Toi, Cédric, tu sais.
10: Chez moi.
7: Moi, j'étais là-dessus, mais c'est pas sucer, c'est carrément se faire prendre un mec, quoi.
6: D'accord.
1: Moi, j'aurais dit pareil, genre, tu veux devenir libertine.
6: Bah, vous êtes tous à côté de la plaque.
1: Ah ouais, un truc, rapport, je sais pas, avec un sextoy.
6: Rapport avec un sextoy. À côté de la plaque aussi pour Romano, qu'est-ce que ça peut être? Allez, vous nous dites.
1: Tu veux lui mettre des couches.
6: Allez, on en reparle tout de suite avec toi, tu bouges pas, Sarah.
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6: Et Tiakola tout de suite sur Skyrock. Tiakola qui lui aussi aura une belle rentrée puisqu'il y a un nouvel album qui est prévu en septembre. On en reparlera et on écoutera ça évidemment sur Skyrock. On est premier sur le rap et on est premier sur Mélo Décalé. Le son de Tiako qui nous a accompagné tout l'été tout de suite sur Skyrock.

0: Et ouais, tiens cola, mélo décalé sur Sky.
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0: Comme on est joueur sur Skyrock, on va revenir à notre jeu du fantasme.
4: Ouais.
0: Alors, on cherche quel est le fantasme de Sarah. Alors, il y en a qui ont trouvé. Dans l'équipe, ils sont tous plantés, t'as vu Sarah? Tous. Il y a Niamor El Silag.

Skyrock, premier sur le rap, toujours très très bon de réécouter ce classique de PNL. On va l'écouter ODD sur Skyrock, la radio des numéro 1. On est là avec vous, il est 1h02 du mat, c'est Corentin. Ça repart maintenant avec Pelka pour démarrer. Pocahontas, le Stade de France se précise. Rendez-vous les 4 et 5 septembre prochains. La semaine prochaine, c'est archi complet pour Pelka avec Skyrock, bien sûr. La tournée dans toute la France aussi qui arrive juste après en octobre prochain. On l'écoute Pelka maintenant, Bad Bunny juste après et Rechret.

0: Ok, le nouvel album d'Ariana Grande est sorti un petit peu plus de 3 semaines. Il cartonne dans le monde entier. Elle va faire du ciné aussi. Elle va sortir un film avec Robert De Niro. Ça arrivera en novembre prochain. Et on vient de l'écouter, Ariana Grande sur Sky avec I Dat I Made You Love Me sur la radio des numéros 1. 1h30 du mat. On continue avec une nouveauté. C'est Mauvais Joe de Triangle des Bermudes qu'on écoute en solo avec Wagyu sur Sky, Teddy Swims aussi et Nono Larinta avec Love You.
1: Yeah. J'entends Mauvais Joe par-ci, Mauvais Joe par-là. En vrai, tout ce que tu dois retenir, c'est que l'Undertaker 2, ça sera la plus belle chose que tu vas écouter cette année, papa. En attendant.

On est premier sur le rap, on est sur Skyrock. Bonne nuit à vous tous avec Nono. Quand il écoutait Nono La Grinta, c'est en 2006, il a 20 ans. Il explose tout, il cartonne. Nono La Grinta avec Love You sur Sky. On va continuer. Naïka, maintenant on voit Trunk Mind sur Sky. Et juste après, c'est Nino et Central C. On écoute Eurostar sur Skyrock.

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1: Skyrock premier sur le rap avec Nino. Comme il écoutait Central C, la connexion entre la France et l'Angleterre. C'était Eurostar sur Sky. Bonne nuit à vous tous, on va continuer avec du très bon son là toute la nuit. Ça bouge pas, on dirait que

0: Dirk avec Vive la Monnaie sur Sky. Et vive l'oseille. Écoutez.
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